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2: Au début, au tout début, était la nature. La nature qui exprimait sa puissance sur cette grande région qui allait bientôt s'appeler le monde arabe. Puis vinrent les hommes et vinrent les communautés humaines qui se dirent un jour que, bien sûr, il faut coexister, bien sûr, il faut apprendre à vivre les difficultés au quotidien, mais néanmoins, puisque nous sommes des milliers d'années avant notre ère, il est important d'organiser la vie. Et un mot va naître, et c'est quasiment la première fois qu'il va être prononcé, c'est la loi des hommes. Nous sommes vers 2100 avant notre ère, nous sommes dans le grand sud de la Mésopotamie, la ville de Ur est une ville qui vit paisiblement au rythme des canaux. L'eau est partout, disciplinée par les digues qui ont été patiemment construites par les hommes. Cette eau est guidée très intelligemment vers les grands champs d'orge et de blé, et tout cela sous la surveillance des hommes. Il y a dans ces ruelles étroites des marchands, des artisans, on entend du bruit, des échanges de mots, des regards, et sous cette apparente tranquillité, on se rend compte que peut-être de temps à autre, il y a des conflits, il y a des dettes impayées,

un animal a détruit un champ en le traversant. C'est quand même très désagréable. Et puis même parfois, ça peut arriver, des caractères un peu hauts en couleur vont en venir aux mains lors d'une dispute et tout peut basculer. Alors, les querelles s'étendent pas au-delà des familles, des villages, et encore des villages, c'est exagéré. Bon, allez, au maximum, plusieurs familles. Allez, une spirale de coups échangés dont personne ne sort vraiment gagnant, puisque finalement tout cela ne sert à rien. Et c'est dans ce monde-là que règne le roi Ur-Nammu. Son pouvoir, pour l'instant, en tout cas au tout début, quand il accède à ses hautes fonctions, son pouvoir, ce sont les temples, ce sont les cérémonies, c'est l'organisation. Il observe et très vite, il comprend que la stabilité de son royaume, et son royaume, ce n'est pas une abstraction de l'esprit, son royaume, ce sont les rues que nous avons évoquées, les marchands, les artisans, les instants d'incompréhension, eh bien, on se rend compte que si on ne veut pas que la force prévaut, si on ne veut pas qu'on se retrouve dans des situations humainement impossible, ben finalement, peut-être que la bonne idée, ce serait de créer une règle commune que l'on va appeler la loi. Alors, pour les habitants de l'époque, le mot « loi », au début, on ne sait pas trop ce que cela veut dire. On ne connaît pas, c'est le tout début. Et pourtant, ce mot va tout changer. Prenons le cas, c'est une imagination, hein. Un homme blessé lors d'une altercation. Avant, sa famille aurait pu chercher réparation elle-même, au risque d'aggraver la situation, nous l'avons déjà évoqué. Désormais, une règle va exister, elle va s'appliquer, le dommage sera évalué et on va commencer à penser à une chose insensée à l'époque, c'est une compensation. On ne supprime pas la douleur, bien sûr. On ne répare pas l'injustice au sens moral, bien sûr. Mais on évite que le conflit s'étende. La loi n'apaise pas les émotions, elle encadre leurs conséquences. Le roi Ur-Nammu, c'est vraiment le tout début. C'est vraiment le moment où on commence dans le monde arabe à entendre parler de la loi. Il faut laisser passer maintenant 3 siècles. La loi existe toujours après Ur-Nammu, après les premières lois qui ont été gravées dans l'argile. Notre regard va se déplacer vers une autre cité, mais qui n'est pas encore un empire. C'est Babylone. Nous sommes vers 1792 avant notre ère. Un homme accède au trône. C'est le roi Hammurabi. Et c'est un roi jeune, un homme qui est placé à la tête d'un royaume fragile. Bien sûr, la ville est ambitieuse, mais il est entouré de puissances rivales. Il n'est pas seul. Babylone est entourée de petits royaumes. Alors aujourd'hui, si on dit le nom des royaumes, on ne sait pas du tout ce que c'était, mais ils ont existé. Donc c'est la mémoire aussi de notre monde arabe. Larsa, Eshnouna, Marie, ce sont des noms qu'on a oubliés. Et pourtant, ils sont tout autour de Babylone. Alors, Babylone a un atout. Et ça, c'est un point qui est important pour le roi qui vient d'accéder à ses fonctions. Son pays est au cœur de l'eau. On en revient toujours à ça. L'eau, le Tigre, l'Euphrate, deux grands fleuves, deux grandes routes, des réserves qui nourrissent des champs par leurs réserves en eau et qui font circuler les marchandises. Eh bien, c'est là que le nouveau roi va comprendre un point tout à fait fondamental. Il ne sert à rien de tenir l'épée. Il faut instaurer la loi des hommes. Hammurabi est un homme qui gère, c'est un roi intelligent. Il a compris l'importance de surveiller les terres, de protéger les récoltes. Il a compris aussi une certaine diplomatie au quotidien. C'est-à-dire que quand vous avez un conflit entre deux familles, c'est bien d'être là,

c'est bien aussi de se prémunir des contrats. Ben oui, il faut s'en prémunir, parce qu'un contrat, ce n'est pas quelque chose que l'on convient comme ça entre deux marchands, entre un éleveur et un boucher, entre un homme qui va construire une maison, puis la personne qui paye pour que la maison soit construite. C'est important que la loi, non seulement celle qui a été pensée voici trois siècles, mais que cette loi revienne plus forte, avec une autorité capable de dire « Ceci doit être payé, ceci doit être réparé, voici qui doit obéir. » Parce que la loi est une autorité. Avant d'être un roi du code de la loi, parce qu'on va y venir, c'est ce vers quoi on se dirige, hein, c'est le code de la loi, Hammurabi est un homme qui va aborder l'aspect juridique sous un aspect extrêmement concret. Et c'est ça, sa force. C'est pas un homme qui a une posture intellectuelle sur le droit. Non, non. Il comprend que pour tenir une société, mais pas de façon autoritaire, hein, pour simplement que les liens humains qu'il y a entre les hommes de l'époque, si on veut que ça reste cohérent, il faut aborder les sujets qui fâchent. Il faut parler des dettes, il faut parler des rivalités entre les familles, il faut discuter des terres qui sont parfois contestées. Et pourquoi ce sentier passe par là? Parce que j'ai accès à l'eau. Oui, mais ce n'est pas mon puits, c'est le puits du voisin qui me le prête, etc. Gouverner à l'époque, c'est trancher des litiges. Ce sont des conflits qu'il faut arbitrer. Chaque décision renforce donc l'autorité du roi. Peu à peu, la justice va devenir aussi une manière pour le roi d'asseoir son pouvoir sans recourir à la violence, puisqu'il résout par le texte de loi qui finalement met tout le monde d'accord. Alors parfois, ça pique un petit peu, mais malgré tout, il a cette capacité de dire « Non, pour résoudre, ayons recours à ce texte qui doit mettre tout le monde d'accord, qui doit régir la vie des citoyens. » Et ça fonctionne plutôt bien, hein, puisque le royaume s'agrandit. Alors vous me direz les problèmes aussi, c'est vrai que plus l'espace contrôlé devient vaste, plus il faut des règles qui soient complexes, disons le mot, parce que grands espaces, grands problèmes, mais ça fonctionne. Et ce que l'on appelle aujourd'hui dans l'histoire le code Hammurabi, le code de loi, certainement l'un des premiers registres de loi du monde arabe, nous le disions, bien qu'il y ait eu des antécédents, celui-ci, ce code-là, est le premier qui soit réellement abouti. Hammurabi veut organiser, il a compris ce point essentiel, il a compris que, bien sûr, le soldat est important, mais plus fort que lui, il y a les mots, il y a le juge qui reçoit, le juge qui écoute, et il y a la règle qui tranche, mais pas de façon négative, au contraire, de façon positive, puisque l'objectif à ce moment-là est la stabilité du royaume. Alors la vie d'Hammurabi, c'est assez mystérieux, finalement, on a assez peu d'éléments qui sont relatifs à ce que fut la réalité de son pouvoir, ça existe, hein, mais aujourd'hui nous parlons de la loi, ça reste donc un élément de mystère. On sait que vers la fin de son règne, il se pose des questions qui sont assez intéressantes, il se dit « mais qu'est-ce qui me survivra ? Je vais partir, je vais être rappelé, je vais mourir, et moi ?» Ce que je suis, tout ce que j'ai fait pour mon peuple, qu'est-ce qu'il en restera? Une parole s'oublie? Un jugement se conteste? Alors il décide de fixer, une bonne fois pour toutes, cet ordre qu'il a patiemment construit. Il ne veut pas seulement que la loi soit appliquée, il veut qu'elle soit vue. L'ordre est donné, on va l'écrire, on va écrire la loi. C'est un événement majeur. C'est la première fois dans l'histoire du monde arabe, de façon significative, de façon aboutie, on va écrire la loi.

On choisit une pierre dure, résistante, une stèle massive. Et les scribes, ils sont là. Ils gravent ligne après ligne des décisions qui ont été accumulées, réfléchies, pensées, appliquées au cours des dernières années. Au sommet de cette stèle, une image. Hammurabi est là, il fait face aux dieux de l'époque parce que nous sommes bien avant l'islam, nous sommes dans une période polythéiste et le dieu s'appelle Shamash. Le roi n'est pas représenté comme un conquérant. Non, c'est un homme qui reçoit. Il dit que la loi ne vient pas seulement de lui, par cette présence d'une divinité de l'époque. Il sous-entend qu'il y a un ordre plus grand, plus incontestable, plus puissant et que quelque part... Alors tout cela c'est suggéré, mais c'est très joli, c'est une très belle idée. L'idée c'est que la loi, bien sûr, il y a ce qu'il a insufflé en tant que roi à cette époque-là, mais il y a peut-être quelque chose, peut-être, on ne sait pas encore, mais il y a peut-être quelque chose de plus fort que lui, et ce quelque chose de plus fort que lui a lui aussi sa loi. Ça y est, la stèle apparaît enfin. Elle est dressée dans un lieu visible de tous. Les habitants peuvent s'approcher. Alors, bien sûr, tous ne savent pas lire, loin de là. Il n'y a pas d'école encore où la lecture est enseignée au plus grand nombre. Mais cela n'empêche que pour comprendre ce texte, il ne suffit pas nécessairement de savoir lire, parce qu'il y a des gens qui sont autour de la stèle et qui vous lisent le texte et qui partagent la loi. Déjà, le fait qu'il y ait quelqu'un à côté du texte qui vous le transmette, ça veut dire que cette loi est la loi des hommes, c'est la loi du partage. Bien sûr, encore une fois, la taille de la pierre est impressionnante, mais quand même, on a cette communication. On peut aussi, quand on est marchand, y voir quelques garanties. On peut se dire, c'est bien. La loi est un progrès. C'est un joli mot. La loi est un progrès. Pour le paysan, bah lui, il pense à ses terres. Il se dit, voilà, j'ai des problèmes avec l'eau, avec mes voisins, souvent des conflits. Bah, grâce à la loi, on va le résoudre. Il y a également le riche marchand qui a des soucis de dette avec certains de ses partenaires. Eh bien, la loi, là encore, va permettre d'apaiser les cœurs, puisqu'on aura un texte de référence, mais même pour les familles. Mais pensons au mariage, pensons aux héritages, pensons à la protection des enfants si par malheur l'un des deux parents vient à décéder. En fait, on se rend compte que tout le monde comprend une chose très simple, c'est qu'il existe désormais quelque chose qui dépasse les individus. Et cette stèle qui montre le code de la loi, bien sûr, ça ne supprime pas les peurs ni les injustices, mais ça change le rapport au pouvoir. Le roi est celui qui a fixé une règle visible. On peut la craindre, on peut la contester en silence, mais on ne peut plus l'ignorer. Avec ce geste, avec cette grande décision, le roi Hammurabi a fait passer la loi d'un espace discret, un lieu qui était proche des alcôves du pouvoir, à quelque chose du public. La loi est sortie du palais, elle s'applique à tous, et tout le monde peut aller la lire, et tout le monde peut aller la consulter. La loi est un bien commun. Il faut reconnaître que Babylone a montré l'exemple. Les autres pays arabes ont observé, et ils ont compris qu'il y a là quelque chose d'important. Allons vers le nord de la Mésopotamie, dans ce qui correspond à l'Irak aujourd'hui. Là, c'est un autre monde. C'est l'Assyrie. On a changé d'époque, on est entre 1450 et 1250 avant notre ère. Les lois médio-assyriennes sont rédigées. Et elles ne surgissent pas du vide. Elles sont l'héritage de ce que l'on a partagé, vous et moi à l'instant, de ce que l'on a raconté. Et ça, c'est formidable. Ça veut dire que la loi n'est pas quelque chose qui arrive comme ça de façon impromptue. C'est la résultat.

tente des années, des siècles passés. C'est le pouvoir des mots qui, au-delà de la vie des hommes, qui s'éteint, il faut le dire, un jour nous partons tous. Eh bien, ces mots, les mots de la loi, vont se déplacer à travers le temps. Oh, bien sûr, vous allez me dire, le ton change. Oui, les mots changent. Oui, ça c'est vrai, les mots changent. Mais ça reste un élément qui va bien au-delà de régler un problème ou de fixer une compensation. Ça vient être, ça vient s'imposer comme un élément de régulation qui enferme chacun dans un lieu précis. Enfermé est un mot peut-être un peu difficile, mais qui fixe une personne dans un socle de responsabilité, de prérogative. Je peux faire ceci, je ne peux pas faire cela. Et qu'est-ce que c'est que cela ? Que d'avoir cet espace autour de soi où finalement on se régule, où l'on s'autorégule. Eh bien, ça commence à devenir de la politique. Ce qui se passe maintenant n'appartient plus seulement aux familles, n'appartient plus seulement au pouvoir, cela appartient à la collectivité et la loi est au sens premier du terme un facteur politique qui organise la vie des hommes. Ce qui est formidable à l'époque, c'est que les femmes existent dans ces textes. Non parce qu'elles seraient reconnues comme égales. Il y a encore beaucoup de travail à faire. Mais parce que leur statut est tout de même reconnu comme un enjeu d'ordre social. Leur place dans le mariage ou dans les familles. Ce qui frappe dans ces lois assyriennes, c'est qu'elles donnent l'impression d'une justice qui apaise plus qu'une justice qui avertit. Et les femmes, même s'il y a encore beaucoup, beaucoup de choses à espérer et à attendre pour le bien-être et le devenir des femmes face à la loi. Mais malgré tout, déjà à cette époque, et c'est un point qui est important, il y a cette compréhension que la loi, ce sont les hommes. Alors, après, ne jouons pas sur les mots. Les hommes, ça inclut forcément les hommes, les femmes, les enfants, les personnes âgées et autres. Mais il y a une prise de conscience que la nature profonde de la féminité, son rôle central, son rôle matriciel dans le devenir de l'humanité, nécessite une prise de considération, nécessite un respect pour les femmes. Il y a encore une fois beaucoup de choses à redire pour l'époque, mais néanmoins, il y a ces indices qui sont des indices extraordinairement prometteurs. Mais regrettons-le aujourd'hui avec affection, parce que c'est vrai que tout cela est tellement vieux. Mais c'est vrai qu'il y avait encore beaucoup de progrès à faire pour le bien-être et pour la liberté et pour l'équité des femmes face à la loi. Alors nous avons vu Babylone, nous avons vu la Syrie. Je vous propose maintenant que l'on se déplace toujours dans le temps, on continue ce grand voyage. On va en Égypte où la loi qui jusqu'à présent servait à régler les dettes, protéger les biens, on l'a vu, tout ça, organiser la famille avec le rôle des femmes qu'on a évoqué. Nous avons le roi en Égypte, Horemheb, qui règne, on est toujours avant notre ère et il arrive au pouvoir dans un pays qui a vraiment besoin d'être mis en ordre. C'est vrai que l'Égypte, à l'époque, c'est une administration déjà pléthorique, mais qui fonctionne franchement pas bien. Certains représentants du pouvoir abusent de leur position. Ils vont prélever, ils vont confisquer, ils vont menacer les gens qui sont pauvres pour avoir plus d'argent. Pour les habitants, c'est un vrai problème, parce que là, c'est vrai que vous avez une situation qui n'appelle pas une loi qui régule, mais on a une situation où les gens se font tout simplement spolier par le pouvoir. Un paysan peut voir une partie de sa récolte prise au-delà de ce qu'il aurait dû payer en taxes. On a même des artisans qui peuvent être contraints de fournir un travail gratuitement. Et honnêtement, est-ce qu'ils peuvent refuser ? Bah non. Et le roi égyptien est quand même très fin politicien sur cette histoire, il comprend qu'un royaume peut se défaire de l'intérieur. C'est une idée nouvelle. Lorsque ceux qui administrent un royaume le transforment en un lieu d'abus,

d'autorité, c'est l'édifice même du pouvoir politique qui s'en trouve menacé. Et donc, lui va dire attention, un État doit être obéi, d'accord, mais ses agents, qui sont supposés appliquer la loi, doivent eux-mêmes incarner

rois, pharaons ou autres, d'avoir ces petites largesses vis-à-vis de soi-même et accepter que des grands chefs transgressent leurs propres lois pour leurs propres intérêts. Sinon, qu'est-ce qui se passe ? L'administration égyptienne de l'époque risque tout simplement de s'effondrer. Et la situation est grave puisque le roi prend des décisions qui sont lourdes de sens. Il dit stop. Oui, on va arrêter maintenant ces chefs faillons à droite à gauche dans les provinces qui ponctionnent de l'argent ici et là. La loi, c'est fait pour tous, c'est pas fait pour voler autrui. Donc, il va émettre ce qu'on appelle un édit. C'est un texte qui va finalement recentrer l'État égyptien de l'époque sur ses fondamentaux. C'est-à-dire qu'il rappelle que la loi n'est pas quelque chose qui se promène comme ça de siècle en siècle, mais c'est un texte qui doit reposer sur une éthique, sur une morale. Résultat, alors, le roi est courageux. Il supprime certaines hiérarchies. Il gomme certains privilèges. Il comprend que pour durer, le pouvoir doit se surveiller lui-même et il le fait admettre à ceux avec qui il travaille. C'est-à-dire que ce n'est pas une décision qu'il prend seul. Là, encore une fois, c'est incroyable quand on y pense. C'est-à-dire qu'on est sur des régimes qui sont extrêmement pyramidaux, va-t-on dire. Ces pyramides qui, un jour, sortiront de terre en Égypte. Donc, on est sur vraiment le roi, la centralité du pouvoir et la cour autour. Mais néanmoins, il comprend qu'il faut dialoguer et que s'il veut que la loi redevienne populaire, un bien commun à tous, il faut qu'il communique avec ceux qui la transgressent. Dans l'argile, la pierre ou les archives, les sociétés arabes anciennes comprennent qu'un ordre durable a besoin d'être écrit, pensé, discuté. La loi est une mémoire arabe qui organise la vie collective dans le temps. Elle conserve la mémoire des conflits anciens, des peurs qui ont agité des populations, des ambitions des uns, des compromis des autres. La loi arabe est plus qu'un texte, c'est une pensée de soi, une pensée de ce que deviendra un jour le monde arabe. C'est en cela que cette incroyable épopée du début de la justice dans cette grande région, c'est en cela que cela nous concerne aujourd'hui. Une loi qui est pensée, qui est appliquée, est la résultante de cette très longue mémoire des peuples arabes.

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1: Et c'est avec un énorme plaisir que je vous retrouve sur Média, sur nos deux antennes, Afrique et Maghreb, bien sûr, pour On Fusionne. Des coups de cœur, des bonnes vibrations et surtout de la fusion taillée sur mesure. On commence très fort avec Zachary Al-Rafouli qui nous régale en rendant hommage à la musique marocaine en son plus simple appareil. Jamna El Jouad, un petit mash-up très inspiré. Et juste après, Fayrouz, la diva, la seule unique avec Anali Habibi, c'est remixé par Willa qui a su injecter sa touche à lui et puis sa touche ADN. Et on adore le résultat.

messieurs, Anneli Habib et Willa qui nous régalent comme à chaque fois en fusionne. Bienvenue à vous si vous venez de nous rejoindre. Et on est au tout début de votre émission, tout de suite on change d'ambiance de registre avec Hamza Namira à la haïta avec un Habib Elk toujours aussi bien engagé dans la musique Guinaoui avec sa touche à lui puisqu'il est mal, Guinaoui également. Et Hamza Namira, grand amoureux du Maroc, de sa musique, de sa culture et de on adore. Et là tout de suite, juste après, ce sera Mehdi Elot. Ça faisait longtemps avec cette reprise de Shabba, un classique revisité par Mehdi Elot qui a su garder l'essence de la chanson tout en injectant sa touche à lui, une petite touche fusion que l'on aime tout particulièrement.

hommage vibrant placé sous le signe de la fusion. Sur Média, bien sûr, on fusionne sur vos deux antennes Afrique et Maghreb. Tout de suite, Abel Abad et Zaman qui nous ont régalé en décidant de collaborer ensemble. Et ça vaut largement le détour. Ajini Al-Ghazal, tout de suite et juste après, Nasdej avec Allah Allah Yababa. Que du beau monde aujourd'hui dans Fusion. Très bonne écoute à tous.

stage et c'est de toute façon une heure puisqu'on adore le résultat. Beaucoup de féminité, c'est très solaire. Dermique, comme on aime. Reste avec nous sur Média en Fusion. Se poursuit tout de suite en musique avec Obadi Musique plutôt pour Mon Amour. Et si on a le temps, eh bien, un petit Warda. La Salimika, la diva Batouen Nesbik avec un Night Flyer toujours aussi tranchant dans son électro et cela. Mais ce n'est pas plus mal, puisque c'est vrai qu'on n'imaginait pas forcément du Warda avec un Night Flyer. Eh bien, il l'a fait pour nous et c'est tant mieux. C'est ça aussi, on fusionne des découvertes et beaucoup de coups de cœur. Restez avec nous pour une deuxième partie qui arrive dans un instant.

Bienvenue sur Média, si vous venez de nous rejoindre, on fusionne, se poursuit pour la deuxième partie, bien évidemment, avec un Chab Khaled revisité par Wa'il Bouri, donc qui revisite à sa manière Aïcha, et on adore ce remix fusion. Et juste après, Nassel Riwan et Resham, alors juste la collaboration, laisse rêveur, mais Mouma, très bonne écoute à tous.

sur Amphisia. Bienvenue à vous si vous venez de nous rejoindre. Ça se passe sur nos deux antennes, Afrique et Maghreb. Et tout de suite, Chaber Khaled et Sheikha Rmiti pour un Tsakudami Wanaurak façon mashup, puisqu'il y a également Shaba, donc une fusion assez particulière, rarissime. Et c'est pour ça qu'on vous la programme. Et juste après, DJ Van qui a le l'air, eh bien, de tout simplement savoir avec qui collaborer, quelle chanson choisir et quelle tonalité donner au tout. Bagna façon fusion funk avec un fade. Ben Shemsi, toujours aussi mélomane et inspirant. Du très beau monde, c'est ça aussi, on fusionne des coups de cœur, des partages et une playlist taillée sur mesure.

son funk avec Fat Bench MC qui s'invite eh bien, à la partie, et c'est tant mieux. Et on arrive à la fin d'Enfusion. En tout cas, c'est toujours un plaisir que de vous retrouver. Restez avec nous dans quelques petites minutes. Retour bien sûr de l'info, le Hassad, à partir de 18h16 pour l'antenne Maghreb. Sinon, pour l'antenne Afrique, eh bien, ce sera le retour du Carrefour de l'information. Avant de nous quitter, allez, Yuma avec Asia, cette très jolie reprise de Cup Brothers. Et juste après, ce sera Badr avec Hedda. Yel Aoud Hedda, façon chef, remix, que du très très lourd qui sort de clôturer en beauté. Puis on se donne rendez-vous demain, sans faute. D'ici là, portez-vous bien.

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0: مستمعينا الكرام، خبر موجز الخامسة والنصف إطلالة على أحوال الطقس المتوقعة بسماء منطقتنا المغربية. في المغرب يرتقب أن يكون الطقس غائما جزئيا إلى مشمس غالبا شمال خط وجدة آسفي وشرق خط الداخل أكادير في جيج، فيما ستكون الأجواء صحوة في باقي المناطق. درجات الحرارة المتوقعة 28 درجة بكل من العاصمة الرباط، الدار البيضاء، طنجة، آسفي، وكذلك بأكادير 31 درجة، بالعيون 39 درجة، بمراكش 38 درجة، بالرشيدية 36 درجة، بفاس 29 درجة، بالصويرة. في الجزائر من المنتظر أن يكون الطقس غائما جزئيا إلى مشمس غالبا في شمال غرب البلاد ووسطها الغربي والصحو في باقي المناطق. درجات الحرارة المتوقعة 31 درجة بالجزائر العاصمة، 41 درجة بشلف، 36 درجة بتمن راس، 42 درجة بغردايا، 43 درجة ببسكرة، 44 درجة بأدرار، 34 درجة ببجاية، 32 درجة بوهران. في تونس من المنتظر أن يكون الطقس مشمسا في مختلف أنحاء البلاد. درجات الحرارة المتوقعة 36 درجة بتونس العاصمة، 37 درجة بتبرقة، 40 درجة بمدنين، 43 درجة بتوزر، 40 درجة بالقفصة، 34 درجة بالمنستير، 37 درجة بالقصرين، 34 درجة بكل من صفاقس وقابس. تمام الخامسة والنصف باستوديوهاتنا بميديا، موعد 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
1: Bonjour à toutes et à tous. À la une ce matin, Israël rejette le plan américain de désarmement du Hamas. Annonce du Premier ministre israélien qui prend donc ses distances avec son allié américain qui avait obtenu un accord avec le mouvement palestinien la semaine dernière. Un accord qui prévoyait notamment le retrait des soldats israéliens de la bande de Gaza, aujourd'hui occupée à plus de 60%, en échange de la démilitarisation du Hamas. Un texte impopulaire auprès de l'électorat de droite et d'extrême droite de Benjamin Netanyahou, qui est, on le rappelle, candidat aux législatives du mois d'octobre, dans lesquels il espère obtenir un nouveau mandat. Ailleurs, dans la région, le conflit entre l'Iran et les États-Unis s'enlise. Hier, Téhéran posait ses conditions sur la réouverture du détroit d'Ormuz, exigeant notamment de Washington qu'elle mette définitivement fin à la guerre et à l'agression contre lui et ses alliés et lève le blocus imposé à ses ports. Aujourd'hui, le président américain dit semi-négocier avec l'Iran, qu'il se contente d'observer avec, je cite, son inflation galopante et le fait qu'il n'a plus d'argent, fin de citation. Donald Trump n'a en revanche pas réitéré ses menaces de frapper durement le pays. Au Maroc, ce lundi 10 août marque la journée nationale des MRE, les Marocains résidents à l'étranger. Une journée créée en 2003 par le roi Mohamed VI pour renforcer les liens entre la diaspora marocaine et son pays d'origine, tout en valorisant son rôle dans le développement national. Cette année, la journée est placée sous le thème « Les MRE au service des chantiers du Maroc 2030 ». Et justement, dans le Royaume, la deuxième édition de la semaine de l'investissement s'ouvre aujourd'hui à Casablanca, un événement de 4 jours dédié aux Marocains du monde pour les inciter à investir donc dans leur pays d'origine. Objectif, présenter les opportunités d'investissement dans les différentes régions du Royaume et accompagner les porteurs de projets tout au long de leur parcours. Cette manifestation organisée par le ministère de l'Investissement, de la Convergence et de l'Évaluation des Politiques Publiques en partenariat avec les centres régionaux d'investissement du Royaume se concentre cette année sur les très petites et moyennes entreprises. Également dans l'actualité, cette nouvelle vague de chaleur en France, 22 départements du centre et du sud-est sont placés en vigilance orange pour canicule à partir de ce lundi midi. Ils viennent donc s'ajouter aux 13 départements concernés par cette alerte depuis hier. Une énième canicule qui fait suite à la période juin-juillet la plus chaude jamais enregistrée en Europe occidentale, selon Copernicus, le service européen sur le changement climatique. Un mot de sport pour terminer avec la CAN féminine dont on connaît l'affiche complète pour les demi-finales. L'Algérie fera donc face au Malawi ce mercredi à 18h avant que le Maroc n'affronte le Cameroun à 21h pour déterminer qui accédera à la finale de la compétition. C'est la fin de ce flash, merci à vous de l'avoir suivi. Restez à l'écoute sur Média.
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1: 6h28 sur Médien. Bonjour, bon réveil, bienvenue dans Matin Info. Nous sommes ensemble jusqu'à 9h en ce lundi 10 août. Dans quelques instants, votre premier journal de la matinée. Juste avant ça, je vous propose de jeter un œil aux couleurs du ciel dans notre région.

Au Maroc, le temps sera ensoleillé au sud de Laayoune et sur le reste du littoral au sud de Tanger, nuageux et partiellement nuageux sur le reste du pays. Il y aura notamment de la pluie sur le Moyen Atlas et les deux tiers est du Haut Atlas. Le mercure indiquera 27 degrés à Rabat, la

0: Marrakech, ce sera la maximale dans le royaume. En Algérie, le ciel sera nuageux à partiellement nuageux à l'ouest de la ligne Béjaïa-Rardaïa et sur le sud du pays, puis clair ailleurs. Vous aurez 32 degrés à Oran sous les nuages, 33 pour Béjaïa, 34 degrés attendus à Annaba, 36 à Tiaret, 37 à Tamanrasset, 39 degrés prévus pour Constantine, 40 à Chlef, 42 à Rardaïa, 43 à Biskra et 45 à Adrar. Ce sera la maximale. En Tunisie, le temps sera ensoleillé sur l'ensemble du pays. Vous aurez 34 degrés à Monastir ainsi qu'à Sousse, 35 pour Sfax, 36 degrés à Tunis, Tabarka, Kasserine et Djerba, toutes sous le soleil. Même température attendue à Bizerte, 37 degrés prévus aujourd'hui pour Gabès, 40 à Médnine et Gafsa et 42 à Tozeur. À 6h30 sur Médian, l'heure pour nous de faire un premier point sur l'actualité. Et ce matin, c'est Noah Perret qui vous présente le journal. Bonjour Noah.
1: Bonjour Alicia et bonjour à tous.
0: À la une ce matin, après avoir chuté de 7% la semaine dernière, les prix du pétrole repartent à la hausse.
1: Les cours toujours plus sensibles à la guerre au Moyen-Orient, les nouvelles déclarations iraniennes battent en brèche l'optimisme américain concernant le détroit d'Ormuz. On en parle dès le début de ce journal. Un an et demi après la chute de Bachar al-Assad, la Syrie et la Russie s'entendent sur l'avenir des bases militaires russes implantées dans le pays. Un accord qui resserre un peu plus les liens entre Damas et Moscou.
0: Et dans le reste de l'actualité, Noah, top départ aujourd'hui pour la semaine de l'investissement au Maroc.
1: Une deuxième édition cette année qui s'adresse aux Marocains du monde pour les inciter à investir dans le royaume. Nous y reviendrons. Et enfin, c'est une date célébrée chaque année en Afrique du Sud. Le 9 août, c'est la journée nationale des femmes. Et hier, on commémorait la mythique marche des femmes de Pretoria de 1956. Tous les détails dans cette édition.
0: Une citation pour commencer ce journal. Nous ne faisons que semi-négocier avec eux.
1: Les mots du président américain Donald Trump après cette annonce ce week-end de Téhéran. Tant que les États-Unis ne changeront pas de comportement, le détroit d'Ormuz restera fermé. L'Iran a donc partagé ses conditions pour ouvrir ce passage et parmi elles, l'arrêt définitif de la guerre ou encore la libération des avoirs gelés. De nouvelles déclarations qui remettent une nouvelle fois en question la réouverture prochaine d'Ormuz qui, on le rappelle, reste un passage stratégique et un levier de pression internationale très puissant. Écoutez à ce propos Karim El Moufti, professeur de sciences politiques à l'Université Saint-Joseph de Beyrouth.
2: Le seul point où il y avait eu un semblant d'accord, c'était justement ce détroit d'Ormuz. Il ne faut pas oublier que les Américains ne voient pas d'un mauvais œil les difficultés du détroit, puisque eux n'en dépendent pas forcément. C'est l'Asie et la Chine qui en dépendent, notamment aussi l'Europe. Ce sont deux contextes où les Américains veulent affaiblir durablement. Donc pour les Américains, le fait que le détroit d'Ormuz soit en difficulté et que le commerce international en soit affecté, ce n'est pas une crise en soi. Par contre, c'est une opportunité pour justement soit en tirer profit avec les Iraniens. Bon, bah ça a fait chou blanc l'idée de Donald Trump d'avoir un pillage commun avec les Iraniens. Bon, voilà, la confiance n'était pas encore là. Les Iraniens ont rejeté ça en bloc. Par contre, les Iraniens ont gardé l'idée. Et là, pour les Américains, il est hors de question que les Iraniens en profitent seuls. D'où justement les escarmouches et les menaces d'une part et d'autre concernant le détroit d'Ormuz, qui finalement est pris en otage dans des échauffourées entre Washington et Téhéran.
1: Analyse de Karim El Moufti, professeur de sciences politiques à l'Université Saint-Joseph de Beyrouth. Il était au micro d'Arnaud Dalmas. Et à noter que le prix du baril a donc augmenté de 1% ce matin à la suite de ses déclarations.
0: C'est un autre revers pour Donald Trump, mais cette fois-ci frappé par Israël.
1: Hier, le Premier ministre israélien Benjamin Netanyahou a rendu officiel son non catégorique. Tel Aviv rejette en tout point la dernière feuille de route américaine censée lancer la deuxième étape du plan de paix à Gaza. La semaine dernière, le chef du gouvernement avait déjà annoncé son intention de refuser cette proposition, pourtant acceptée du côté du Hamas, qui doit procéder à un désarmement de la faction palestinienne dans l'enclave et permettre permettre un retrait total de l'armée israélienne.
0: On reste au Proche-Orient, Noah, direction la Syrie, qui a annoncé hier avoir trouvé un accord avec la Russie.
1: Après un an et demi de négociations et la chute de Bachar al-Assad, Damas et Moscou sont parvenus à un accord sur l'avenir de deux bases stratégiques russes situées sur la côte méditerranéenne. Des bases militaires en guise de soutien à l'ancien régime seront donc transformées en centres conjoints de formation, signe que les deux pays entretiennent leurs relations malgré

0: la chute de l'ancien régime. C'est ce que nous explique Salam Kawakibi, directeur du CAREP de Paris, le centre arabe de recherche et d'études politiques.
1: Établir des centres de formation, notamment à la base militaire de Hmeymim, signifie que le régime syrien actuel a réussi à négocier une normalisation de relations, de ses relations avec la Russie. Malgré la présence de la famille Assad et ses barbouzes à Moscou, toujours, la Syrie montre qu'elle est plus pragmatique que de penser seulement à la vengeance contre celui qui a tué plus que 500 000 civils de sa population. Bien entendu, cela ne pouvait pas se faire sans l'accord des pays régionaux, des forces régionales, notamment la Turquie et l'Arabie Saoudite, et sans l'accord des États-Unis. Les Américains ne sont jamais, notamment avec l'administration de Trump, ne sont pas fâchés contre cet accord, parce que ça signifie la réduction de la présence réelle militaire russe dans la région. Le port de Tartous va revenir à ses tâches civiles, avec toujours des facilités pour les frégates russes. Il ne sera plus utilisé comme base militaire proprement dite pour bombarder ou pour faire des opérations militaires.
0: Les explications de Salam Kawakibi, directeur du CAREP de Paris, il répondait aux questions d'Anaïs Lavielle.
2: Au Maroc, ces quatre prochains jours seront dédiés aux investissements étrangers.
0: Alors que l'été bat son plein et que des millions de Marocains du monde sont de retour dans le royaume pour les vacances, à partir d'aujourd'hui, le gouvernement lance la deuxième édition de la semaine de l'investissement. L'objectif, inviter la diaspora marocaine à investir dans son pays d'origine. Un projet supervisé par le ministère de l'investissement, de la convergence et de l'évaluation des politiques publiques en partenariat avec les centres régionaux d'investissement du Royaume. On fait le point avec Cassandre Thomas.
3: Objectif, présenter les opportunités d'investissement dans les différentes régions du Royaume et accompagner les porteurs de projets tout au long de leur parcours. Pendant 4 jours, les CRI sont à la disposition des Marocains du monde qui pourront obtenir des informations sur les secteurs à fort potentiel, les dispositifs d'aide ainsi que les démarches nécessaires à la réalisation de leurs projets. Au programme, outre les rencontres avec les CRI, des sessions d'information sur les mécanismes d'appui à l'investissement ainsi que des présentations consacrés aux opportunités sectorielles et territoriales. À noter que les participants pourront également échanger avec des acteurs économiques locaux et cette année, l'accent est mis sur les très petites et moyennes entreprises. Plus généralement, cette initiative entre dans le cadre de la charte de l'investissement qui vise à renforcer l'attractivité des territoires, à encourager et à simplifier les investissements et à les équilibrer à l'échelle nationale.
0: Les explications de Cassandre Thomas.
2: Et toujours sur le continent, Noah, hier c'était la journée nationale des femmes en Afrique du Sud.
0: Une date qui permet à la population de se rassembler chaque année pour défendre les droits des femmes dans le pays et qui célèbre un événement marquant, la marche des femmes de 1956 à Pretoria. C'était il y a tout juste 70 ans, Marianne Garnier nous raconte.
4: 9 août 1956, en pleine période de l'apartheid, près de 20 000 femmes sont rassemblées devant le siège du gouvernement à Pretoria. Des chants s'élèvent dans la foule. Issues de toute origine, elles se sont réunies à l'appel de la Fédération des femmes d'Afrique du Sud pour dire non à l'application d'une nouvelle législation qui obligerait les femmes noires à avoir sur elles en permanence des permis de séjour intérieurs, comme c'est déjà le cas pour les hommes. Une manière de limiter leurs déplacements. Les militantes font parvenir une pétition au secrétaire du Premier ministre, mais c'est un échec. La loi sera appliquée pendant 20 ans. Malgré cela, cette marche ouvre la voie à l'émancipation des femmes en politique, dans le sport et marque les esprits en Afrique du Sud, comme l'explique la championne de tennis fauteuil paralympique Kago Katso-Mondjane.
5: C'est un symbole de liberté, de force. Ça symbolise la résilience. Tout ce qu'ils ont fait dans le passé nous a ouvert la voie. Ils ont payé leur combat de leur vie pour nous, pour que nous soyons capables d'être nous-mêmes, capables de faire ce que l'on veut.
4: Malgré tout, des années plus tard, la question des violences basées sur le genre reste un fléau dans le pays. Taux de viol record, une femme assassinée toutes les 3 heures, l'État parle de catastrophe nationale. À cela s'ajoute le critère de l'origine ethnique, on parle d'intersectionnalité des discriminations. Les Sud-Africaines noires restent les plus touchées par le chômage.
0: Un retour en arrière raconté par Marianne Garnier.
2: Et dans un tout autre domaine, Noah, c'est une fin de

0: parcours pour les Sud-Africaines.
1: Ce week-end, les Lions de l'Atlas se sont imposés 2-1 en quart de finale de la Coupe d'Afrique des Nations féminines, ce qui a permis aux Marocaines de se qualifier pour les demi-finales. Et justement, voici l'affiche complète. L'Algérie fera face au Malawi mercredi soir et la même soirée, le Maroc affrontera le Cameroun.
0: Et toujours au Maroc, c'est l'histoire qui continue de s'écrire, cette fois en athlétisme.
1: Le Royaume décroche une nouvelle médaille d'or aux Mondiaux juniors d'athlétisme grâce à Bouchajda. Mais pour cela, je laisse Monsef Zamrat revenir sur cette victoire.
2: C'est le nom de Ahmed Bouchajda que l'on va retenir à Eugene, aux États-Unis. Le jeune prodige de 19 ans s'est imposé sur le 800 mètres lors de cette 21e édition des championnats du monde U20. L'athlète marocain a remporté la finale en 1 minute 44 secondes et 64 millièmes devant l'Australien Daniel Williams et l'Espagnol Alejandro Rios. On l'écoute après cette performance.
3: Le secret de la réussite réside dans le travail et la persévérance, et cela n'est pas venu de rien. C'est grâce aux efforts de mon entraîneur Karim Ait El-Hajj, que je tiens à remercier chaleureusement pour ses sacrifices. Dieu merci, le Seigneur ne m'a pas déçu et j'ai pu décrocher cette place. Je dédie cette victoire à notre souverain, à la Fédération Royale Marocaine d'Athlétisme, à mes parents ainsi qu'à mon frère. Sans oublier mon autre entraîneur, Hamoudi également.
2: Vice-champion d'Afrique en titre et détenteur du record national U20, Bouchajda entre ainsi dans l'histoire de l'athlétisme marocain. Il devient le 4e médaillé d'or aux Mondiaux U20 après Adil Kouesh, sacré à Annecy en France, c'était en 1998. Yassine Bensrir, titré en 2002 à Kingston en Jamaïque, et Abdelati Egedel en 2004 à Grosseto en Italie. Ces trois athlètes avaient été sacrés sur 1500 mètres. Ahmed Bouchajda décroche ainsi la première médaille d'or marocaine sur la distance des 800 mètres.
0: Monsef Zamrat qui vient refermer cette édition et qu'on retrouvera dans quelques temps dans Matin Info pour de nouvelles éditions de Sport Matin, bien sûr. Merci beaucoup Noah Perret pour ce journal. Il est 6h passé de 41 minutes. On vous retrouve à 7h30 pour votre prochain point sur l'information.

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1: Merci d'être à l'écoute de Matin Info. Bonjour, bon réveil, bienvenue. Si vous nous rejoignez dans ce carrefour, nous serons ensemble jusqu'à 9h. Nous sommes le lundi 10 août. Cela fait maintenant plus de 6 mois que le Liban a replongé dans la guerre. Israël poursuit ses opérations, notamment dans le sud du pays, entre bombardements, ordres d'évacuation et établissement d'une ligne jaune. Une campagne militaire qui pèse lourdement sur la population. Nous ferons le point sur la situation humanitaire avec notre invité de la rédaction. À 8h15, ce sera Kevin Charbel, directeur pays pour le Liban au sein de l'ONG Première Urgence Internationale. Ce lundi, le magazine de l'été vous emmènera à Taïwan à la découverte des exercices militaires que l'île réalise chaque année. Un rituel pour se préparer à une éventuelle invasion chinoise, mais qui ne convainc pas tous les Taïwanais.
2: Le même soir, dans la capitale de l'île, Sean Huang dîne dehors avec des amis. Tous sont assis sur des tabourets en plastique devant son épicerie.
3: C'est de la tromperie, une arnaque pour de l'argent. Vous pensez que c'est représentatif de quelque chose d'important? Non, c'est du faux. Si vous faites la guerre à la Chine continentale, un enfant qui se bat contre un adulte, est-ce qu'il peut gagner? C'est basique, non?
1: Et puis ce lundi 10 août, l'éphéméride fera un bond de 106 ans en arrière pour nous ramener donc en 1926, une date qui marque la signature du traité de Sèvres et avec elle la chute de l'Empire ottoman. Voilà pour les grandes lignes de ce carrefour, vous savez à peu près tout. Matin Info, c'est parti.
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1: Et on commence ce carrefour avec une page musicale, c'est Cheat Codes Bloom.

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2: 6:50 sur Média. Alors pour nous de prendre la direction de la France avec votre chronique d'actualité. Ce lundi, on parle de la campagne présidentielle 2027 à l'épreuve des ingérences. En 2 semaines seulement, 3 candidats ont été victimes d'opérations de déstabilisation sur les réseaux sociaux. On en parle avec Camille Mathieu, notre correspondante à Paris.
3: De fausses unes de journaux, des faux reportages vidéo, des deepfakes, ces images générées par intelligence artificielle. Elles permettent de faire croire qu'une personne tient tel ou tel propos. Le candidat de droite, Édouard Philippe, est le premier à avoir été ciblé, calomnié sur son état de santé. Puis, ce fut le tour de Raphaël Glucksmann, le candidat de centre-gauche, visé à travers sa compagne, la journaliste Léa Salamé, accusée d'avoir soudoyé des médias pour favoriser la candidature de son mari. Raphaël Glucksmann pointe immédiatement la Russie de Vladimir Poutine, l'eurodéputé invité de la radio RTL.
4: J'ai été informé par le secrétariat général de la Défense et de la Sécurité nationale qu'il s'agissait d'une opération montée par un groupe parfaitement identifié, le groupe Storm 1516, qui appartient au service de renseignement militaire russe, le GRU. Et pour Poutine, il s'agit de venir déstabiliser la France au moment d'une élection présidentielle cruciale. Et malheureusement, ce n'est qu'un avant-goût de ce qui nous attend dans les semaines et les mois qui viennent.
3: Une enquête a été ouverte pour déterminer si les services russes sont bien derrière ces opérations. Tandis que Gabriel Attal, lui, a porté plainte. Le candidat du parti Renaissance de centre-droit, l'ex-premier ministre, a lui aussi été visé. Il est notamment présenté comme potentiellement atteint de la maladie de Parkinson. Il dénonce bien sûr de faux contenus, mais ses avocats ont également repéré d'autres éléments pouvant semer la confusion sur l'origine de ces images, comme pour faire croire que Gabriel Attal aurait orchestré tout ça, publié de la désinformation pour faire parler de lui. Bref, le candidat de 37 ans, lui aussi, est offensif. Il accuse Moscou de vouloir voler le scrutin aux Français et s'en prend à certains adversaires politiques.
5: Mais je pense qu'il y aura aussi de l'ingérence pour les candidats. Je l'ai vu à l'époque où j'étais Premier ministre, pendant la campagne des européennes. Il y avait eu une ingérence déjà du Kremlin contre certains candidats, mais aussi en faveur de certains candidats, notamment le Rassemblement national. Il faut probablement s'attendre à la fois à ce qu'il y ait une ingérence du Kremlin contre certains candidats comme moi, mais aussi pour certains candidats comme Marine Le Pen, parce qu'elle a toujours défendu les intérêts du Kremlin et de la Russie.
3: Alors il faut bien le dire, pour l'instant, ces opérations sont restées peu visibles. Les contenus sont de piètre qualité, mais le débat est déjà lancé. À gauche, Jean-Luc Mélenchon déplore que l'élection soit, je cite, « un open bar pour tous les manipulateurs du monde ». Son parti, la France Insoumise, avait été ciblé lors des municipales. Là, les soupçons se dirigent vers une entreprise israélienne. L'écologiste Marine Tondelier, elle, propose de suspendre la plateforme X en cas d'ingérence constatée. Réponse du propriétaire du réseau social, Elon Musk, qu'on la fasse taire pour trahison envers la France. L'homme le plus riche du monde n'a jamais caché sa sympathie pour l'extrême droite française. Le Rassemblement national n'a pas commenté les récentes ingérences. À Paris, Camille Mathieu pour Médien.
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0: Hankwang est pour nous un entraînement annuel important, un exercice militaire. Cette année, l'exercice Hankwang n'a pas comporté de tir à munitions réelles sur l'île principale. C'est surtout nous, à Kinmen, qui avons effectué des tirs à munitions réelles cette année. En fait, c'est le ministère de la Défense nationale qui doit approuver cela. Tout le monde a mobilisé des troupes et du matériel réel, mais l'île principale n'a pas eu de tirs réels. Nous, à Kinmen, avons eu des tirs réels. L'ensemble du territoire taïwanais, y compris Kinmen et Matsu, devrait soutenir ces exercices, car pour avoir la paix, il faut d'abord se préparer à la guerre.
1: Le même soir, dans la capitale de l'île, Shen Huang dîne dehors avec des amis. Tous sont assis sur des tabourets en plastique devant son épicerie.
2: C'est de la tromperie, une arnaque pour de l'argent. Vous pensez que c'est représentatif de quelque chose d'important? Non, c'est du faux. Si vous faites la guerre à la Chine continentale, un enfant qui se bat contre un adulte, est-ce qu'il peut gagner? C'est basique, non? Est-ce que nous, Taïwanais, on peut vaincre la Chine continentale?
1: Une bière à la main, l'homme de 70 ans ne croit pas un instant à la possibilité d'une invasion.
2: Taïwan et la Chine, c'est la même chose.
1: Comme beaucoup d'habitants de Kinmen, Sheng Huang garde une bonne image de la Chine. Avant 1949, l'archipel autrefois chinoise passe sous l'administration de Taipei quand le Kuomintang, défait par les communistes, se replie sur l'île. Depuis les années 2000, les relations entre l'archipel et la Chine se sont apaisées. La surmilitarisation de l'île est même devenue contre-productive pour le tourisme.
3: Ça, c'est notre produit le plus populaire, la bouteille numéro 7. Il n'y en a déjà plus.
1: Fu Yanghua nous montre ses bouteilles de Kaoliang, l'alcool local à 58 degrés. Les étagères de sa boutique en sont pleines à craquer. Mais depuis quelques années, son business va mal.
3: Il y a moins de touristes chinois.
1: En 2019, dans un climat de tension avec l'ex-présidente taïwanaise Tsai Ing-wen, jugée trop indépendantiste par Pékin, la Chine avait suspendu les voyages vers Kinmen. En avril, le Parti communiste chinois a réouvert les connexions entre les deux rives.
3: Les habitants du Fujian et de Shanghai sont invités à venir en touriste à Kinmen, mais pas à se rendre sur l'île principale de Taïwan. Donc récemment, les touristes venus de Chine continentale, que vous voyez, habitent surtout à Xiamen, Fuzhou ou Quanzhou, les provinces côtières.
1: Cette réouverture s'inscrit dans une stratégie chinoise assumée. Intégrer Kinmen à la Chine en contournant le gouvernement central taïwanais, avec entre autres la construction d'un pont vers Xiamen, la ville chinoise qui fait face à l'archipel. Une autre technique utilisée par Pékin, attirer les touristes chinois.
4: Sur le réseau social chinois Xiaohongshu, vous connaissez? On est tombé sur des publications de voyage sur Kinmen et on a trouvé que ça avait l'air pas mal. À l'époque, il n'y avait que les résidents du Fujian qui pouvaient obtenir le laissez-passer pour venir ici. Donc on l'a fait et on est venu visiter.
1: Fan Fan et Allison, qui a voulu donner son prénom anglais, se prennent en photo dans une rue antique de Kinmen. Les deux amies habitent à Putian en Chine. Ici, elles se sentent comme à la maison.
5: Discuter avec les gens ici, ça ne m'a pas paru bizarre, on n'a pas d'hostilité. Notre façon de voir les choses, c'est que les deux rives forment une seule famille. Parce que je pense qu'en tant que membre de la même ethnie, issue d'un même ancêtre, je trouve que les échanges amicaux, les relations amicales, c'est ce qu'il y a de mieux.
1: Les deux rives forment une seule famille. C'est un slogan employé par Xi Jinping pour justifier l'objectif d'une réunification. Un peu plus loin, dans une boutique branchée, Henri, doctorant en physique, venu lui aussi de Chine, tempère.
6: Les Taïwanais qui voyagent à Kinmen, c'est pour se rendre en Chine, c'est la raison pour laquelle ils ne nous sont pas hostiles.
1: Le jeune homme de 29 ans a conscience des différences politiques qui séparent les deux rives.
6: Taïwan autorise son peuple à exprimer différentes opinions, ce n'est pas possible chez nous. Si on parle de la liberté d'expression, c'est plus strict en Chine.
1: Il insiste sur le fait de ne pas s'intéresser à la politique. Pourtant, il ne divulguera pas son nom. À Kinmen, où l'on répète chaque année un scénario de guerre, l'ennemi, pour beaucoup, ne ressemble plus à un ennemi. Taipei, Aileen Ho, pour Média.
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1: 7h28 sur Médien, dans quelques instants, un nouveau point sur l'actualité avec un nouveau journal. Juste avant ça, je propose de jeter un œil aux couleurs du ciel. Au Maroc, le temps sera ensoleillé au sud de Laayoun et sur le reste du littoral au sud de Tanger. Nuageux à partiellement nuageux sur le reste du pays. Il y aura notamment de la pluie sur le Moyen Atlas et les deux tiers est du Haut Atlas. Vous aurez 27 degrés à Rabat aujourd'hui, 28 pour Casablanca, Tanger et Safi, 29 degrés attendus à Agadir sous le soleil, 30 pour Essaouira, 32 degrés du côté de Laayoun, 33 à Nador, 36 degrés à Fès et à Oujda ainsi qu'à Bnimel. Tout sous le soleil. Il fera 38 degrés à Errachidia et 39 à Marrakech, la maximale. En Algérie, le temps sera nuageux à partiellement nuageux à l'ouest de la ligne Béjaïa-Rardaïa et sur le sud du pays. Vous aurez 32 degrés à Oran sous les nuages, 33 à Béjaïa, 34 à Annaba, 36 à Tiaret, 37 degrés prévus pour Tamanrasset, 39 du côté de Constantine, 40 degrés à Chlef avec des nuages épars, 42 à Rardaïa, 43 à Biskra et 45 à Adrar. Ce sera la maximale en Algérie.

0: 7h passée de 30 minutes sur Médian, l'heure de refaire un point sur l'information avec un nouveau journal qui vous est présenté ce matin par Noah Perret. Bonjour Noah.
1: Rebonjour Alicia et bonjour à tous.
0: À la une, les espoirs d'une paix à Gaza qui s'éloigne un peu plus depuis hier.
1: Benjamin Netanyahou rejette officiellement la dernière feuille de route du plan de paix de Donald Trump, pourtant acceptée la semaine dernière par le Hamas. On reviendra sur les enjeux de ce refus dès le début de ce journal. Et c'est une journée cruciale pour la Turquie. Ce lundi, le Parlement s'apprête à voter la loi cadre pour la réintégration des membres du PKK. Cette organisation kurde qui a récemment déposé les armes pourrait participer de nouveau à la vie politique.
0: Et puis plus d'une semaine après les événements de Ceuta, la brouille diplomatique se poursuit entre l'Italie et l'Espagne.
1: Avec en toile de fond une montée des discours d'extrême droite en Europe, preuve une nouvelle fois que l'Eldorado européen véhiculé sur les réseaux sociaux a ses limites, nous y reviendrons. Enfin, on prendra la direction du Mexique. La première grande journée nationale dédiée à la reforestation, c'était hier. Dans un contexte où le continent américain est massivement touché par les incendies, hier, ce sont presque 7 millions d'arbres qui ont été plantés au Mexique.
0: On ouvre donc cette édition au Proche-Orient où Israël a fait un nouveau pas en arrière pour la paix à Gaza.
1: Et c'est un nouveau revers pour le président américain Donald Trump qui veut faire avancer son plan de paix. Le premier ministre israélien Benjamin Netanyahou a confirmé hier ce que beaucoup prédisaient déjà, son refus catégorique de mettre en œuvre la feuille de route américaine négociée il y a 10 jours avec le Hamas. Tel Aviv refuse donc de retirer ses troupes de Gaza tant que le mouvement palestinien ne sera pas totalement désarmé. Marianne Garnier, bonjour.
2: Bonjour Noah, bonjour Alicia, bonjour à toutes et à tous.
1: C'est donc une nouvelle qui était redoutée mais prévisible.
2: Et oui Noah, en effet, le premier ministre israélien avait déjà averti il y a 10 jours, lorsque l'accord avait été négocié avec le Hamas, que, je cite, ce texte en 15 points ne reflète pas les positions de Tel Aviv. Pour rappel, cet accord doit permettre de passer à la seconde phase du cessez-le-feu conclu en octobre 2025. Il prévoit un désarmement progressif du Hamas en échange du retrait progressif également du territoire de l'armée israélienne. Cette dernière serait remplacée par une force internationale de stabilisation qui travaillerait en coordination avec une nouvelle force de police palestinienne. L'objectif serait aussi de confier à terme la gestion quotidienne de Gaza à un comité palestinien composé de technocrates placés sous la supervision du Conseil de la paix. Des dispositions que Benjamin Netanyahou vient de balayer Noah d'un revers de la main.
1: Mais concrètement, Marianne, qu'est-ce qui explique ce refus ?
2: Eh bien, selon la majorité des analystes, c'est avant tout l'agenda politique de Benjamin Netanyahou qui explique cette annonce. Les élections législatives israéliennes sont en effet prévues, vous le savez, pour la fin du mois d'octobre et le premier ministre israélien est dans une posture délicate. Sa cote de popularité est au plus bas et sa coalition d'extrême droite le pousse à adopter une ligne dure pour Gaza.
1: Et donc, quelles sont les conséquences directes de cette annonce ?
2: Eh bien, plusieurs conséquences sont à prévoir, Noah. La première, c'est le coup dur que ce refus porte au processus de paix, ainsi qu'aux efforts diplomatiques pour parvenir à une issue. Certains médias affirment que le plan de paix est ainsi renvoyé aux abîmes. La deuxième conséquence, eh bien, c'est la dégradation des relations entre Tel Aviv et Washington. Une relation déjà bien entamée ces derniers mois en raison des désaccords entre les deux chefs d'État quant à la manière de mettre fin à la guerre en Iran ou encore au Liban. Le locataire de la Maison Blanche pourrait bien finir par choisir de rompre avec Israël.
1: Marianne Garnier, merci beaucoup et à noter que de son côté, le Hamas appelle les Américains à faire pression sur le Premier ministre israélien et son gouvernement afin, je cite, qu'il respecte la feuille de route et n'entrave pas le processus pour des raisons de politique intérieure ou électorale.
0: Toujours dans la région Noah, c'est un deuxième revers pour Donald Trump. Le détroit d'Ormuz ne rouvrira pas tout de suite.
1: L'Iran impose son rythme et le passage stratégique restera fermé tant que Washington n'acceptera pas toutes les conditions posées par Téhéran. Message envoyé hier par les gardiens de la révolution. Et si le président américain a surmené des semi-négociations avec Téhéran, le ministre iranien des Affaires étrangères Abbas Araghchi affirme qu'il n'y a aucun pourparler direct avec les États-Unis en ce moment. Conséquence directe, l'augmentation du prix du pétrole. Le baril de Brent a dépassé les 84$ ce matin après avoir chuté de 7% la semaine dernière.
0: Puis c'est à la une de l'actualité en Turquie, Noah, le Parlement s'apprête à voter la

0: Loi cadre sur la réintégration des membres du Parti des travailleurs du Kurdistan.
1: Quel avenir pour les combattants du PKK, ceux qui ont déposé les armes et dissous leur mouvement il y a un an maintenant, mais qui restent écartés de toute vie politique en Turquie. Après 6 mois de commission parlementaire, ce texte de loi sur la réintégration des membres de l'organisation est attendu avec impatience. Il fait figure de premier geste concret de la part du pouvoir, mais confirme tout de même l'approche sécuritaire adoptée par le pouvoir. Correspondance depuis Ankara avec Céline Pierre Magnani.
2: Projet pour le renforcement de la solidarité nationale et de l'intégration sociale. C'est ainsi que s'intitule la loi cadre qui prévoit le retour à la vie civile des membres de l'organisation armée kurde. Le texte propose une suspension des poursuites pour les militants accusés d'appartenir au PKK ou d'en faire la propagande. Ils bénéficieront d'un sursis de 5 à 10 ans qui conduira à l'abandon des poursuites en cas de non-récidive. Les membres de l'organisation accusés d'homicide seront quant à eux exclus de l'amnistie. Les dispositions concerneraient entre 5 et 7 000 personnes, les combattants positionnés au nord de l'Irak, les membres de l'organisation en exil en Europe, ainsi que les personnes emprisonnées en Turquie. Mais contrairement aux demandes répétées du parti pro-kurde du DEM, aucune disposition n'est prévue pour le leader emprisonné du PKK, Abdullah Öcalan. Alors s'agit-il d'un premier pas vers une réconciliation nationale entre l'État turc et le mouvement kurde ? Rien n'est moins sûr. Les membres du gouvernement ont toujours insisté sur la dimension sécuritaire du processus. Les 12 articles du texte esquissent donc un cadre pour le retour des militants du PKK, mais l'état de droit dans le pays s'est fortement dégradé ces dernières années, rendant très hypothétique l'application impartielle de la loi. À Ankara, Céline Pierre Magnani pour Médias.
0: Et du côté de l'Europe, ce week-end a été marqué par une montée des tensions entre l'Espagne et l'Italie.
1: Oui, plus d'une semaine après la crise migratoire de Ceuta, Madrid a mis sa menace à exécution. Les autorités espagnoles ont commencé ce week-end à effectuer des contrôles temporaires aux frontières pour les voyageurs en provenance d'Italie. C'est une réponse aux mesures similaires imposées par Rome la semaine dernière. Le tout dans un contexte de montée des discours d'extrême droite sur le continent.
0: Et on le rappelle, Noah, selon les autorités espagnoles, plus de 70 000 personnes franchissaient le point de passage entre le territoire marocain et la ville occupée de Ceuta.
1: Aujourd'hui, la plupart sont revenus dans le royaume, même si 1 000 000 de jeunes sont toujours présents dans la ville. Un flux migratoire qui s'est construit en grande partie sur les réseaux sociaux. Ces jeunes sont partis dans l'espoir d'accéder à un Eldorado européen. Mais comme on le disait, cette illusion cache la réalité du terrain, d'autant plus avec la montée de l'extrême droite sur le vieux continent. C'est ce que nous explique Hamza Esmaili, chercheur en anthropologie et maître assistant à l'Université de Lausanne.
3: Il y a une fascination interne à l'Europe qui en fait rend les choses extrêmement compliquées pour les personnes d'origine étrangère, qu'elles soient immigrées ou enfin d'immigrés. Donc tout ça est indéniable. Alors donc effectivement, il y a une sorte d'écart, de gouffre qui se crée entre les aspirations de ces Marocains quand ils espèrent en fait traverser le détroit et être en Europe et la réalité européenne. Néanmoins, j'admets tout à fait le fait qu'il y ait beaucoup d'illusions, parfois beaucoup de naïveté sur la réalité européenne, mais toutefois, ce que les Marocains et les Marocaines ont très bien compris, c'est que la réalité des sociétés européennes, qui sont des sociétés modernes, qui ont connu 2 siècles de modernisation, mais surtout en fait de démocratisation sociale, en fait, ils auraient accès à des droits en Europe, des droits sociaux, des droits d'éducation gratuite et de qualité. Leurs enfants auraient accès à ces écoles-là. En fait, ils pourraient être soignés. Moi, j'ai beaucoup vu des vidéos de ceux qui partaient qui disaient qu'ils voulaient que leurs enfants soient soignés ou au contraire que leurs parents soient soignés. Cette question des droits sociaux que tout citoyen ou tout citoyen est censé avoir, je crois que les Marocains et les Marocains ont très bien compris que ces droits-là existaient en Europe et hélas, c'est un échec majeur pour ces Marocaines que ces droits-là n'existent pas ou très peu pour ces Marocaines.
1: Analyse de Hamza Esmaili, chercheur en anthropologie et maître assistant à l'Université de Lausanne. Il était au micro d'Anaïs Lavielle.
0: On prend à présent la direction du Mexique, Noah, pour clôturer ce journal.
1: Oui, parce qu'hier, le pays a célébré sa première grande journée nationale dédiée à la reforestation et qui s'organisera désormais tous les ans au même moment, puisqu'au même moment aux États-Unis, mais aussi au Canada, les incendies se poursuivent. Alors, au total, hier, c'est presque 7 millions d'arbres qui ont été plantés au Mexique, dont 70% de la surface est forestière. La capitale, par exemple, est entourée de forêts, ce qui permet de réguler la pollution de la ville. Lucie Achard s'est rendue dans l'une de ces forêts alentours à l'occasion de cette première journée. Écoutez-la.
4: En 3 coups de bêche, la terre humide se décolle et un trou apparaît. d'un geste rapide et précis, Antonio Hernandez attrape un plant de 20 cm de haut, le sort de son poing en plastique et l'insère rapidement dans le trou avant de le refermer à la main.
5: On fait partie d'un programme de reforestation à niveau national. Ici, on va planter 1000 arbres aujourd'hui, et principalement des oyamels. C'est une espèce de pin, et c'est précisément l'arbre qui pousse ici, dans cette forêt, l'oyamel.
4: Tout autour de lui, des immenses pins laissent à peine transpercer le soleil. Difficile de croire que cette forêt fait techniquement partie de la ville de Mexico, tant le bruit et les odeurs de la capitale semblent loin. C'est pourtant bien le cas, d'où l'importance de préserver cette zone sauvage.
5: On fait tout ça pour protéger le poumon de la ville. Toutes les personnes qui sont venues ici pour la reforestation, elles le font pour laisser un meilleur futur à nos enfants et qu'ils comprennent à quel point ces forêts sont bénéfiques pour tous.
4: Au total, le gouvernement mexicain prévoit de reboiser plus de 150 000 hectares ces prochaines années. Une initiative saluée, mais insuffisante devant les 200 000 hectares déforestés chaque année sur le territoire mexicain. Lucie Achard, à Mexico pour Média 1.
0: Et c'est donc au Mexique qu'on referme cette édition. Merci beaucoup Noah Perret pour ce point complet sur l'information. On vous retrouve à 8h30 pour votre prochain journal. Il est présentement 7h passées de 41 minutes sur Média 1. C'est le moment pour nous de feuilleter les pages de la presse maghrébine et internationale. C'est la revue de presse de Tariq Lahabi.
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0: Ce lundi, Tariq, dans la presse internationale, cette alerte sur les effets meurtriers et encore largement sous-estimée de la fumée des incendies de forêt.
8: Oui, le temps met l'accent tout d'abord sur un aspect longtemps sous-estimé des feux de forêt. Après les flammes, la fumée constitue une menace sanitaire durable et parfois beaucoup plus étendue géographiquement, alors que The Guardian va encore plus loin en présentant la fumée comme une cause majeure de mortalité liée aux catastrophes climatiques. Le journal britannique souligne notamment l'importance des particules fines capables de voyager très loin et de pénétrer profondément dans l'organisme. Le Washington Post rappelle que les effets peuvent apparaître rapidement avec une augmentation des crises d'asthme, des urgences cardiovasculaires et des problèmes respiratoires. Il souligne aussi les risques plus longs, notamment pour les femmes enceintes, ainsi que des associations étudiées avec certains cancers et troubles neurologiques. Enfin, la faiblesse actuelle réside aussi dans le manque de connaissances sur certains effets chroniques. Plusieurs chercheurs soulignent que les conséquences à long terme restent encore insuffisamment documentées.
0: Tout autre chose à présent du côté du Maghreb. Au Maroc, la presse s'attarde sur la réforme des plaques d'immatriculation.
8: Et dans le matin, immatriculation des voitures et motos, ce qui va changer dès le mois de janvier 2027 et présente la réforme comme une modernisation du système marocain d'identification des véhicules. Le quotidien souligne notamment l'introduction de l'équivalent latin des caractères arabes et de la mention MA, une évolution destinée à faciliter l'identification des véhicules marocains à l'international. Il s'agit d'une adaptation aux normes internationales de circulation, comme entre le 360, un effort de normalisation, de lisibilité et d'ouverture internationale du système d'immatriculation. Enfin, l'intérêt du dispositif réside aussi dans son caractère progressif. Les automobilistes ne sont pas tous contraints de remplacer immédiatement leurs plaques, ce qui limite l'impact financier et administratif. Et à présent, Business News, dès 2030, la Tunisie comptera plus de seniors que d'enfants, donnant d'emblée à la question une dimension d'alerte nationale. Le journal qui met ainsi en évidence un basculement démographique qui ne relève plus d'une tendance lointaine, mais d'un changement désormais mesuré. Web Manager adopte une lecture davantage économique du phénomène. Le site relève notamment que les 60 ans et plus représentent déjà 16,9% de la population et que l'indice de vieillissement atteint 73,9%. Une évolution qui annonce une pression croissante sur les retraites, la santé, les soins de longue durée et plus largement sur les finances sociales. Enfin, la faiblesse de l'offre médico-sociale apparaît ainsi comme l'un des angles morts les plus importants des politiques publiques tunisiennes. Enfin, la réforme de l'école en Algérie, la polémique enfle les partis divisés, titre TSA qui constate que cette réforme annoncée pour la rentrée est devenue un véritable débat politique. Le site souligne que l'introduction de l'anglais dès la troisième année primaire, le report du français à la quatrième année et la réorganisation de certaines matières, notamment la philosophie, sont au cœur de la controverse. Al-Watan, concernant justement la suppression de la philosophie pour les classes scientifiques en terminale, met l'accent sur la nécessité de s'interroger sur la formation intellectuelle des futurs bacheliers. De manière générale, si moderniser l'enseignement est largement admis, la méthode, le rythme et surtout les choix linguistiques restent suffisamment controversés.
0: Merci beaucoup Tariq pour cette revue de presse. On vous retrouve demain pour un nouveau tour complet des pages de la presse internationale et maghrébine.
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0: 7h passées de 45 minutes sur Médias, alors pour nous de poser les yeux sur une image dans l'actualité, c'est l'image du jour. C'est une BMW série 7 noire, un véhicule de luxe digne d'un gangster, littéralement. Sur le siège conducteur se trouve Suge Knight, l'un des fondateurs du label Death Row Records, pilier de la scène rap US des années 90 qui règne sur la côte ouest avec des artistes comme Dr. Dre, Snoop Dogg ou encore Tupac. Et c'est justement Tupac Shakur qui se trouve sur le siège passager, regardant droit dans l'objectif du photographe Leonard Jefferson, l'air un peu surpris. Cette photo, prise à la volée à la sortie d'un combat de boxe, est la dernière de Tupac vivant. D'autres clichés suivront, notamment de cette voiture criblée d'impacts de balles. Des clichés qui ressortiront probablement à partir d'aujourd'hui, car 30 ans après les faits, le procès pour le meurtre de Tupac Shakur s'ouvre ce lundi à Las Vegas. Quelques minutes après la capture de cette photo dans la BM, Tupac est en effet assassiné dans une fusillade, un drive-by shooting, comme les États-Unis en connaissent des milliers par an, particulièrement à cette époque. En 1996, le pays est en proie à la violence des gangs, une violence romantisée, mise en scène par les rappeurs de l'époque, qui bien souvent étaient des gangsters avant de devenir des rappeurs. Au cœur de cette culture thug, une rivalité féroce entre la côte est et la côte ouest du pays, dont les gangs s'opposent, mais aussi les maisons de disques. D'un côté, Death Row Records, qui représente Tupac et dont la protection est assurée par les Bloods. De l'autre, Bad Boy Records, le label de P. Diddy, protégé lui par les Crips. Après une série de bagarres, de menaces et de provocations par rap interposé, c'est donc le 7 septembre 1996 que la brouille entre les deux camps atteint son paroxysme avec l'assassinat de Tupac, tué de 4 balles à seulement 25 ans. Aujourd'hui, c'est donc le procès d'un des cold cases les plus anciens et les plus célèbres du pays qui s'ouvre finalement. Sur le banc des accusés, Dwayne Davis, surnommé Kif D, soupçonné d'avoir commandité le meurtre. Membre des South Compton Crips, Kif D est l'oncle d'Orlando Anderson, lui aussi affilié au gang et déjà impliqué dans des altercations avec Tupac. Une personne que Kif D aurait donc voulu venger. 30 ans après les faits, peu d'indices subsistent aujourd'hui pour retrouver la trace du ou des assassins du rappeur. Mais si le procès peut s'ouvrir aujourd'hui, c'est parce que Kif D lui-même s'est impliqué dans des interviews, mais même dans un livre paru en 2019, dans lequel il se vante d'avoir participé au meurtre avec 2 autres hommes décédés aujourd'hui. Une façon de capitaliser sur la légende de Tupac et la rivalité East Coast-West Coast qui lui coûte cher aujourd'hui.
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0: 7h passées de 47 minutes sur Médias. Alors pour nous de faire un point sur l'actualité sportive, c'est l'heure de Sport Matin. Et en ce lundi 10 août, c'est Montsef Zamrat qui vous présente Sport Matin. Bonjour Montsef.
10: Eh bien bonjour Alicia, bonjour à toutes et tous. Quel plaisir de vous retrouver ce matin en début de semaine.
0: Montsef, ça y est, on connaît toutes les équipes du dernier carré de la Coupe d'Afrique des Nations Féminines et le Maroc connaît donc son adversaire.
10: Et oui, ça sera le Cameroun, la sélection qui a créé la sensation en éliminant le Nigeria en quart de finale. Les Lions indomptables se sont imposés sur la plus petite démarche. 1-0, c'était hier au stade Arbi Zaouli de Casablanca. L'unique but de la rencontre a été inscrit par Meriem Niadjou dès la 19e minute. Une victoire qui vaut doublement cher pour le Cameroun, Alicia, puisque cette qualification en demi-finale lui offre également son billet pour la prochaine Coupe du Monde féminine prévue au Brésil en 2027. Les Camerounaises retrouveront le Maroc, ce sera mercredi en demi-finale à 21h au stade Mouli Al-Hassan de Rabat. Et puis l'autre belle surprise de la journée, elle est venue du Malawi. Les Scorchers ont décroché une qualification historique pour le dernier carré en venant à bout du Ghana 2-1 au stade Al Madina de Rabat. Le Ghana avait pourtant ouvert le score dès la 7e minute par Chantel Boy Lorca, mais le Malawi a immédiatement réagi avec Temwa Chwingwa qui a égalisé à la 12e minute avant que Rose Katzer ne délivre son équipe à la 79e minute. Une victoire historique pour le Malawi qui atteint pour la première fois la demi-finale de la CAN et décroche dans le même temps sa toute première qualification pour la Coupe du Monde féminine. Cette demi-finale entre les Malawites qui affronteront donc l'Algérie, ce sera mercredi au stade olympique de Rabat.
0: Et puis dans l'actualité, il y a aussi cette décision qui va faire bouger les choses, qui est une véritable révolution. La Fédération royale marocaine de football poursuit son grand chantier national et elle s'attaque aux petites académies.
10: Et oui, c'est une excellente nouvelle. Il sera désormais interdit pour les académies privées d'exploiter le nom d'un club étranger. Une annonce faite par la Fédération royale marocaine de football qui vise à durcir les règles concernant les académies et les écoles privées de football au Maroc et qui entre dans le cadre de l'élaboration d'un référentiel national dédié à leur organisation et leur gestion. La mesure concerne également les structures ayant conclu un partenariat ou entretenant tout autre type de lien avec ces clubs, précise l'instance fédérale dans son communiqué. À travers cette décision, la FRMF entend renforcer la formation et l'encadrement au niveau national, mais aussi garantir l'autonomie des académies privées. L'objectif affiché, inscrire ces structures dans les orientations stratégiques nationales et offrir aux jeunes footballeurs un cadre de formation cohérent et adapté au développement du football marocain. Et puis en parlant de ce football, d'ailleurs, hier soir, le président de la FIFA, Gianni Infantino, a félicité Ayoub Bouadi pour sa Coupe du Monde 2026 à travers une publication sur ses réseaux sociaux. Le président de l'instance indique Ayoub Bouadi est, je cite, entré dans l'histoire lors de son match contre l'équipe de France en devenant le plus jeune joueur à disputer un quart de finale en Coupe du Monde de la FIFA depuis le légendaire Pelé.
0: Football toujours Monsef, on fait le point sur l'actualité du mercato international. Il y a du mouvement avant la reprise des grands championnats européens.
10: Et oui, on commence cette revue de mercato avec une nouvelle aventure pour Idrissa Ganagay. Libre depuis son départ d'Everton, le milieu de terrain sénégalais de 36 ans va poursuivre sa carrière en Arabie Saoudite. L'ancien joueur de Lille et du Paris Saint-Germain s'est engagé avec El Diriyah pour une saison, une année supplémentaire étant en option. Et puis direction l'Espagne maintenant, où le FC Barcelone affiche son optimisme dans le dossier Rodri. Le milieu de terrain espagnol aurait fait part à Manchester City de sa volonté de quitter ou plutôt de rejoindre le Barça. Selon la presse espagnole, les négociations entre les deux clubs seraient désormais entrées dans leur dernière ligne droite. L'écart entre la première offre catalane et les exigences de Manchester City aurait considérablement diminué. Rodri pourrait même être attendu à Barcelone dès cette semaine, alors que City assure de son côté compter sur sa présence à l'entraînement, et ce dès ce vendredi. Autre transfert, cette fois en direction de l'Italie, Chelsea quitte Chelsea pour rejoindre la Serie A. Le défenseur anglais de 27 ans formé chez les Blues s'est engagé avec Com jusqu'en 2031. Et puis c'est désormais officiel, Alicia Loukadine est de retour au Paris Saint-Germain. Comme annoncé depuis plusieurs semaines, le latéral gauche français quitte Aston Villa pour retrouver le club parisien où il avait déjà évolué entre 2013 et 2016. Digne a signé jusqu'en 2029 et portera le numéro 12. On l'écoute, il s'est adressé aux supporters parisiens hier soir.
11: Je suis vraiment très heureux de revenir au Paris Saint-Germain. Je suis aussi impressionné par tout. Le club a changé, a pris une autre dimension aussi. Et c'est vraiment incroyable de pouvoir revenir ici. Je vous remercie énormément pour tout le soutien que j'ai reçu avant ma signature. Et voilà, j'ai hâte de vous retrouver au Parc des Princes pour fêter énormément de victoires cette année.
10: Loukadine, donc, qui a hâte de retrouver le Parc des Princes avant de quitter le football. On rappelle qu'aujourd'hui, le tirage au sort de la Coupe d'Afrique des Nations Futsal aura lieu ce lundi à Rabat. La cérémonie est prévue à partir de 18h au complexe Mohamed VI de football, annoncé la Confédération africaine de football. On en parlera bien sûr lors de notre deuxième édition de Sport Matin.
0: Et puis c'est l'histoire qui continue de s'écrire en athlétisme. Monsef, le Maroc décroche une nouvelle médaille d'or aux Mondiaux Juniors d'athlétisme.
10: C'est un nom que l'on risque de retenir longtemps du côté de Gênes aux États-Unis. À seulement 19 ans, Ahmed Bouchajda vient de s'offrir le titre mondial junior sur 800 mètres à l'occasion de la 21e édition des championnats du monde U20. L'athlète marocain a remporté la finale en 1 minute 44 secondes et 64 centièmes devançant l'Australien Daniel Williams et l'Espagnol Alejandro Rios. Une performance de très haut niveau pour le jeune Marocain. On l'écoute revenir sur cette victoire.
12: Le secret de la réussite réside dans le travail et la persévérance, et cela n'est pas venu de rien. C'est grâce aux efforts de mon entraîneur Karim Ait El-Hadj que je tiens à remercier chaleureusement pour ses sacrifices. Dieu merci, le Seigneur ne m'a pas déçu et j'ai pu décrocher cette place. Je dédie cette victoire à notre souverain, à la Fédération Royale Marocaine d'Athlétisme, à mes parents ainsi qu'à mon frère. Sans oublier mon autre entraîneur, Hamoudi également.
10: Vice-champion d'Afrique en titre titre et détenteur du record national U20, Ahmed Bouchejda entre désormais dans l'histoire de l'athlétisme marocain. Il devient le quatrième marocain sacré champion du monde U20 après Adil Rouesh, on s'en rappelle. Il était titré sur 1500 mètres, c'était à Annecy en 98. Yassine Bensrir, champion du monde en 2002 à Kingston en Jamaïque, et puis Abdelhati Egeder, sacré en 2004 à Grosseto en Italie. Trois titres remportés sur 1500 mètres avec Ahmed Bouchejda. Le Maroc décroche donc sa toute première médaille d'or mondiale U20 sur 800 mètres.
0: On prend maintenant la direction de la Caroline du Nord pour parler golf. Monself, l'Américain Brennan remporte le Wyndham Championship.
10: Il était tout simplement intouchable hier en Caroline du Nord, trop puissant, trop précis et surtout trop déterminé, parle la presse, pour laisser la moindre chance à ses adversaires. À 24 ans, l'Américain Michael Brennan s'offre une nouvelle victoire sur le PGA Tour en remportant le Wyndham Championship 2026. Le Floridien, réputé pour la puissance de son driving, avait fait éruption sur les circuits l'an dernier en s'imposant dans l'Utah quelques semaines seulement après avoir quitté la troisième division. Plutôt d'un an plus tard, Brennan confirme qu'il n'était pas un simple phénomène de passage. Cette deuxième victoire, il l'a préparée depuis plusieurs semaines, déjà en vue au Rocket Classic, puis au 3M Open. Le long frappeur américain a cette fois trouvé la régularité nécessaire pour aller chercher le titre au meilleur moment. Une victoire qui vaut doublement cher puisqu'elle lui permet également de décrocher son billet pour les playoffs de la FedEx Cup, 105e avant le tournoi. Michael Brennan grimpe désormais à la 47e place et s'assure une participation aux deux premières étapes des playoffs sur le green du 18. Le jeune américain savourait forcément ce succès. Il dit « Cette victoire, c'est tout pour moi. J'avais l'impression de bien jouer ces dernières semaines et je ne voulais surtout pas que ma saison s'arrête là. Ça fait 6 semaines de suite que je joue, mais je suis très heureux d'en ajouter une 7e au calendrier. »
0: Merci beaucoup Mansef pour ce point complet sur l'actualité sportive. On vous retrouve après le journal de 8h30 pour un nouveau point, un nouveau sport matin. Il est 7h passé de 55 minutes sur Média, restez avec nous, Matin Info, ça continue. Juste après cette page musicale, c'est Daydreamers, Don't Delete My Number.

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5: Très exactement 8h17 sur Médian. Merci d'être à l'écoute de Matin Info. C'est le moment pour nous de retrouver l'invité de la rédaction. Nous sommes à 6 mois depuis le début de la guerre au Liban et les négociations avec Israël piétinent. En attendant un accord de paix qui semble de plus en plus incertain, les violences se poursuivent dans le sud du pays. Loin de la scène diplomatique, sur le terrain, c'est donc la population libanaise qui paye le prix de cette guerre qui grignote peu à peu leur territoire, rend l'accès aux soins impossible et pèse lourdement sur les capacités d'intervention des organisations humanitaire. Des ONG qui alertent sans relâche sur la gravité de la situation et dénoncent des violations des droits de l'homme. Pour faire le point, nous recevons ce matin Kevin Cherbel, directeur pays pour le Liban au sein de l'ONG Première Urgence Internationale. Kevin Cherbel, bonjour.
6: Bonjour Alicia, merci de m'accueillir aujourd'hui.
5: Merci à vous d'avoir répondu à notre invitation. Pour commencer, Monsieur Charbel, est-ce que je peux vous demander de nous expliquer, à moi bien sûr, mais aussi et surtout à nos auditeurs, qu'est-ce que c'est les principales urgences auxquelles vous êtes confrontés aujourd'hui sur le terrain au Liban ?
6: Bah écoutez, la situation humanitaire, comme vous l'avez dit dans votre intro, reste très très sérieuse. Sur les millions plus de personnes qui étaient déplacées pendant la hauteur du conflit, il reste 60 000 personnes qui continuent à être déplacées. Les infrastructures civiles, notamment l'infrastructure de la santé et l'infrastructure de l'eau, ont été largement ciblées pendant le conflit par l'armée israélienne, ce qui veut dire que les retours des populations est très compliqué. Et déjà, les populations qui sont retournées se retrouvent avec pas grand-chose comme service de base. Les ONG humanitaires, du coup, comme première urgence internationale, essayent d'intervenir pour amener un soutien de base sur le niveau de la santé, le niveau de l'eau et de l'assainissement, et même au niveau de l'apport d'un soutien alimentaire aussi dans les zones où les marchés ont été totalement détruits pendant la hauteur du conflit. Nous restons évidemment dans une phase de violence, notamment un cessez-le-feu a été déclaré le 19 juin, mais depuis cette date, 353 personnes ont été tuées par l'armée israélienne, des ambulanciers inclus dans ce nombre. Donc la situation reste difficile, les attaques contre les infrastructures civiles continuent, et notamment les attaques, les démolitions des maisons, des infrastructures civiles en général dans le sud Liban où l'armée israélienne continue à occuper, continue à grande échelle, malheureusement.
5: Alors, vous évoquiez hein, ce très important déplacement de population. L'ONG Amnesty International estime que c'est plus d'1 200 000 personnes hein, qui ont été déplacées depuis le début du conflit. On sait qu'il y a aussi eu des vagues de retour de ces populations, en dépit de la fragilité hein, de ce cessez-le-feu que vous évoquiez. Aujourd'hui, est-ce qu'on sait dire combien de personnes sont encore déplacées et quelles sont exactement leurs conditions de vie ?
6: Alors, jusqu'à présent, on estime qu'il y a plus de 360 000 personnes qui restent déplacées. Il y en a une partie qui reste dans des centres collectifs, on appelle. Donc, ça veut dire que c'était des écoles publiques qui ont été ouvertes aux populations déplacées pendant la guerre. Environ 30 000, 35 000 personnes restent là. Le reste, ils sont en train d'essayer de trouver des hébergements comme ils peuvent dans des endroits vides ou dans des avec des familles avec n'importe où ils peuvent mais en gros 360 000 personnes restent déplacées pour le moment. Une grande partie de ces gens ne peuvent plus retourner chez eux pour le moment parce que l'armée israélienne continue à occuper 17% du territoire où il y a des rapports de une vingtaine de villages qui ont été rayés de la carte. Notamment avec des démolitions d'infrastructures civiles énormes. Donc, pour ces 360 000 personnes de retourner chez eux, ce sera compliqué. Même ceux qui sont retournés déjà chez eux, les 820 000 personnes qui sont retournées reviennent à une condition, à des conditions de vie extrêmement compliquées parce que les infrastructures civiles ont été ciblées. Ils reviennent du coup à des écoles détruites, à des centres de santé détruits, à des centres d'eau et d'assainissement détruits. Donc difficile de mener une vie digne, même dans les zones où les retours sont possibles en ce moment.
5: Alors vous évoquiez donc toute une partie hein, de ces déplacés qui ne sont pas en mesure de rentrer chez eux. Est-ce que selon vous, ça veut dire que cette crise de déplacement, elle va s'inscrire dans la longueur ? Et si c'est le cas, qu'est-ce que c'est les implications pour ces personnes et aussi pour les autorités libanaises et votre travail d'humanitaire ?
6: Alors de ce qu'on est en train de voir sur le terrain, je peux vous dire que oui, il reste une énorme partie de la population déplacée qui reste en déplacement parce que les zones de où ils viennent sont toujours occupées par l'armée israélienne qui refuse de laisser un retour civil. Deux, les infrastructures civiles ont été largement détruites par l'armée israélienne pendant le conflit. Ça veut dire retourner dans un village qui n'a plus d'infrastructure civile, très difficile pour des populations qui étaient déjà en besoin, parce que je vous rappelle, ça c'est une deuxième phase qu'on vient de voir de guerre. En 2024, il y a eu une escalade énorme aussi où presque 1 million de personnes ont été déplacées pour une première fois. Ça c'est la deuxième fois que ça se passe. Les gens sont démunis et ils ont besoin d'une aide basique humanitaire. Et c'est là où les ONG humanitaires interviennent pour le moment, mais évidemment, l'échelle des besoins sont énormes. Et pour le moment, on n'est pas en train de voir les conditions pour des retours sur les 350 000 personnes qui restent déplacées, malheureusement.
5: Vous évoquez la destruction de ces infrastructures, que ce soit les écoles, mais aussi les infrastructures de santé. Comment est-ce que ces destructions, elles impactent votre travail d'humanitaire quand on n'a plus accès à des centres de santé, des hôpitaux qui sont fonctionnels ?
6: Alors, ça veut dire que les besoins humanitaires augmentent de manière très, très rapide. Les civils qui vivent dans les zones affectées par le conflit ont perdu accès aux services de santé. Du coup, les humanitaires doivent venir avec des soutiens à échelle beaucoup plus énorme pour pouvoir soutenir les centaines de milliers de personnes qui sont dans des zones sans services de santé pour le moment. En même temps, parce que les services de santé ont été tellement directement ciblés par l'armée israélienne pendant le conflit, il y a un manque de confiance des civils pour accéder les centres de santé parce qu'ils ont vu à quel point, pas juste les centres de santé, mais les ambulances ont été ciblées par l'armée israélienne pendant le conflit. Et du coup, on est en train de batailler contre un léger manque de confiance dans les services de santé parce que les civils ont peur que ces centres peuvent ou sont vus comme des cibles par l'armée israélienne. Et je vous rappelle, dans le droit international humanitaire, les centres de santé, les centres d'eau ne sont pas des cibles légitimes.
5: On va revenir sur cette question du droit international très prochainement. J'aimerais vous demander juste avant ça, est-ce que aujourd'hui, grâce aux observations que vous faites, vous êtes déjà en mesure d'évaluer l'impact à long terme de cette guerre et donc de cette destruction que vous évoquez, de ce système de santé qui s'effondre? Je pense aussi à l'agriculture, par exemple, à la capacité du pays à assurer sa souveraineté alimentaire.

0: faire. Est-ce qu'on sait déjà combien de temps ça va prendre pour rétablir ces infrastructures qui ont été détruites?
1: Alors, précisément combien de temps, on ne sait pas. On est toujours en train d'essayer de comprendre l'échelle des dégâts causés par cette guerre. Et comme je vous avais dit plus tôt, ça continue dans les zones contrôlées par l'armée israélienne. Les démolitions continuent, la brûlure des champs, des oliviers continue et la destruction des infrastructures civiles continue. Donc, pour le moment, c'est pas fini. Le cessez-le-feu, c'est plutôt un cessez-le-feu en nom seulement. Et comme je vous avais dit, depuis le 19 juin, cessez-le-feu, 350 personnes ont été tuées. Et les infrastructures civiles continuent à être détruites. Donc, pour vous donner un chiffre ou une estimation de combien de temps ça va prendre pour revenir au normal, c'est très difficile pour le moment parce qu'en fait, ça continue. Donc, du côté humanitaire, pour le moment, on est toujours en phase de réponse d'urgence pour les civils qui sont en besoin de services humanitaires. Et puis, une fois que les choses se calment un petit peu plus, on verra combien de temps ça va prendre. Mais de ce qu'on voit déjà, on comprend qu'il y a une vingtaine de villages dans le sud qui ont été rayés de la carte carrément, et les infrastructures civiles, notamment la santé et l'eau et l'assainissement, ont été directement ciblées de manière très très déterminée. Donc un retour digne et sauf sera difficile. Sur le niveau santé publique, je vous dire déjà qu'on est en train de voir une augmentation des complications liées aux conditions chroniques, par exemple, parce qu'un manque d'accès aux médicaments chroniques dans les zones de conflit affecte évidemment les personnes qui sont vulnérables, qui ont des conditions chroniques comme le diabète. Et là, on est en train de voir une augmentation des besoins au niveau hospitalier dû à des complications qui sont liées aux maladies chroniques. Voilà, donc pour vous donner un petit peu l'image de ce qui se passe sur le terrain en ce moment.
0: Alors j'aimerais qu'on revienne pour terminer donc, sur cette question du droit international que vous évoquiez tout à l'heure. Plusieurs ONG, dont Amnesty International et Human Rights Watch, disent avoir documenté des atteintes aux populations civiles. Elles dénoncent des violations donc, de ce droit international qui, selon elles, pourraient constituer des crimes de guerre et doivent donc faire l'objet d'enquêtes. Est-ce que vous aussi, dans votre travail sur le terrain, vous constatez ces exactions et est-ce que ça fait partie aussi de votre travail que de documenter pour permettre à terme que ces enquêtes aient lieu?
1: Alors, première urgence internationale, en primaire, viennent en aide aux civils qui sont affectés par le conflit. Évidemment, on est des témoins de ce qui se passe sur le terrain. Ça fait partie de notre travail aussi d'être des témoins parce que souvent, spécialement dans cette partie du monde, seuls les humanitaires sont présents sur le terrain pour pouvoir témoigner de ce qui se passe, de pouvoir passer le message aux autorités politiques ou décisionnaire de ce qui se passe sur le terrain, essayer de changer les choses. Donc oui, ça fait partie évidemment du travail de PUI de témoigner de ce qui se passe, de ce qu'on voit sur le terrain. Je peux vous dire que oui, les rapports de Amnesty International et Human Rights Watch semblent assez justes de ce qu'on a vu nous-mêmes sur le terrain. Le ciblage des ambulanciers en particulier est quelque chose qui nous a choqués. Et en particulier, je peux vous dire, les attaques qu'on appelle « double tap », c'est des attaques, donc il y a un bombardement quelque part, et puis l'armée israélienne attend que les services de santé apparaissent sur la scène et frappent encore une fois pour tuer les services de santé qui seront apparus sur la scène. C'est un crime de guerre aussi sous le DIH. Donc pour vous dire, oui, de ce qu'on voit sur le terrain, soutient plus le narratif de Amnesty International et Human Rights Watch plutôt que de l'autre côté.
0: Merci beaucoup Kevin Charbel. Je rappelle que vous êtes directeur pays pour le Liban au sein de l'ONG Première Urgence Internationale. Merci d'avoir pris le temps de répondre à nos questions ce matin.
1: Avec plaisir. Bonne journée.
0: À vous aussi. Il est 8h passées de 28 minutes sur Média. Dans quelques instants, un nouveau journal. Juste avant ça, on jette un œil aux couleurs du ciel dans notre région.

Au Maroc, le temps sera ensoleillé au sud de Layoun et sur le reste du littoral au sud de Tanger. Nuageux à partiellement nuageux sur le reste du pays avec de la pluie.

0: 8h30 sur Médien, Noah Perret est de retour en studio pour un nouveau journal. Rebonjour Noah.
1: Rebonjour Alicia et bonjour à tous.
0: Ce lundi 10 août marque donc le top départ de la semaine de l'investissement au Maroc.
1: Une deuxième édition cette année qui s'adresse aux Marocains du monde pour les inciter à investir davantage dans le royaume. On en parle dès le début de ce journal.
0: Du côté de l'Europe, l'Ukraine et la Russie poursuivent leur escalade.
1: Une guerre qui s'éternise depuis 4 ans et demi maintenant. Et encore ce matin, des centaines de drones ont été interceptés. Des deux côtés, des morts sont une nouvelle fois déplorés. On fera le point dans cette édition. Au Proche-Orient, les espoirs d'une paix à Gaza s'éloignent un peu plus. Benjamin Netanyahou rejette officiellement la dernière feuille de route du plan de paix de Donald Trump, alors que sur place, la population est au bord de la famine. Correspondance à suivre. Et c'est également à la une de l'actualité ce matin. Une compagnie pétrolière proche de Donald Trump s'apprête à forer sans autorisation sur l'île du Groenland. Tous les détails dans cette édition.
0: On ouvre donc ce journal au Maroc. Ces 4 prochains jours seront dédiés aux investissements étrangers.
1: Alors que l'été bat son plein et que des millions de Marocains du monde sont de retour dans le royaume pour les vacances, à partir d'aujourd'hui, le gouvernement lance la deuxième édition de la semaine de l'investissement. En 2025, les transferts des Marocains résidant à l'étranger ont dépassé les 122 milliards de dirhams. Une grande partie orientée vers l'immobilier ou des projets familiaux, tandis que les investissements restent en deçà des capacité réelle de la diaspora. Alors l'objectif est d'inviter cette diaspora à investir dans son pays d'origine. Un projet qui est supervisé par le ministère de l'investissement, de la convergence et de l'évaluation des politiques publiques en partenariat avec les centres régionaux d'investissement du Royaume. Les détails, c'est avec Cassandre Thomas.
2: Objectif, présenter les opportunités d'investissement dans les différentes régions du Royaume et accompagner les porteurs de projets tout au long de leur parcours. Pendant 4 jours, les CRI sont à la disposition des Marocains du monde qui pourront obtenir des informations sur les secteurs à fort potentiel, les dispositifs d'aide ainsi que les démarches nécessaires à la réalisation de leurs projets. Au programme, outre les rencontres avec les CRI, des sessions d'information sur les mécanismes d'appui à l'investissement ainsi que des présentations consacrés aux opportunités sectorielles et territoriales. À noter que les participants pourront également échanger avec des acteurs économiques locaux. Et cette année, l'accent est mis sur les très petites et moyennes entreprises. Plus généralement, cette initiative entre dans le cadre de la charte de l'investissement qui vise à renforcer l'attractivité des territoires, à encourager et à simplifier les investissements et à les équilibrer à l'échelle nationale.
1: Des précisions signées Cassandre Thomas est toujours dans l'optique de renforcer les liens entre les Marocains du monde et le Royaume. Nous célébrons ce lundi la journée nationale des MRE. Elle avait été instaurée en 2003 par le roi Mohamed VI.
0: On s'intéresse à l'Europe à présent, Noah, où l'escalade se poursuit entre l'Ukraine et la Russie.
1: Oui, Alicia, on le disait, même après 4 ans et demi de guerre, les tensions ne faiblissent pas. Moscou poursuit ses attaques sur les infrastructures énergétiques. Ce week-end, d'ailleurs, le président ukrainien a annoncé que l'Ukraine allait aborder le prochain hiver avec quasiment aucune centrale thermique en état de marche. Marianne Garnier, bonjour.
3: Bonjour Noah, rebonjour Alicia, bonjour à toutes et à tous.
1: Les dernières informations arrivées ce matin montrent une nouvelle fois que la guerre se poursuit en Ukraine.
3: Oui, Noah, tout à fait. Rien que cette nuit, Moscou a abattu plus de 400 drones ukrainiens, selon le ministre de la Défense russe, causant la mort de plusieurs personnes. 12 autres personnes sont d'ailleurs mortes au Tartastan et 39 autres ont été blessées ce lundi. Côté ukrainien, eh bien, la nuit a aussi été agitée du côté de Soumy, à une petite centaine de kilomètres de la frontière russe. Les frappes de Moscou ont blessé au moins 5 personnes. Des habitations auraient aussi été endommagées, selon le chef de l'administration militaire de l'Oblast. Une nuit d'angoisse donc, après un week-end également marqué par des attaques de part et d'autre. Moscou affirme que ses unités ont intercepté et détruit 285 drones ukrainiens en l'espace d'une douzaine d'heures seulement. 3 personnes sont mortes ce week-end dans la région de Belgorod. Côté ukrainien, ce sont également 3 personnes qui ont perdu la vie ce week-end.
1: Et dans ce contexte, Marianne, est-ce qu'on peut dire que la bataille est à l'avantage de la Russie ?
3: Eh bien, difficile à dire, Noah, mais ce qui est certain, c'est que Moscou, faute de véritables avancées sur le front, intensifie ses frappes sur l'Ukraine, en particulier sur les cibles civiles et énergétiques. Sa méthode, combiner des essaims de drones avec des missiles balistiques à grande vitesse, beaucoup plus difficile à intercepter, une stratégie qui fait la différence.

0: Florence Noah, alors que l'Ukraine manque cruellement de missiles intercepteurs. Pour rappel, la vente de nouveaux Patriot américains est devenue un mirage avec la guerre en Iran, un tournant tragique, selon certains, alors que la diplomatie est toujours au point mort. Rappelons néanmoins que la Russie fait face à des difficultés économiques importantes, déficit budgétaire, inflation ou encore pénurie de main-d'œuvre en raison des mobilisations sur le front.
1: Marianne Garnier pour les précisions. Merci beaucoup. À noter dans ce contexte qu'aucun nouveau cycle de pourparlers n'est prévu entre Moscou et Kiev, ni aucune discussion directe.
2: Et pas de négociation non plus entre Téhéran et Washington.
1: C'est en tout cas le discours tenu par l'Iran qui a annoncé que sans changement de comportement de la part des États-Unis, le détroit d'Ormuz restera fermé. L'Iran a donc partagé ses conditions pour ouvrir ce passage, et parmi elles l'arrêt définitif de la guerre ou encore la libération des avoirs gelés. Et l'embrasement dans la région se poursuit aussi du côté du Yémen. Les rebelles houthis soutenus par l'Iran ont revendiqué hier de nouvelles frappes qui ont fait au moins 11 morts, civils comme militaires. Ils ont aussi annoncé avoir ciblé une raffinerie en Arabie Saoudite voisine, alliée du gouvernement yéménite.
2: Et c'est un nouveau revers pour Donald Trump et son plan de paix à Gaza.
1: Hier, le premier ministre israélien Benjamin Netanyahou a rendu officiel son non catégorique. Tel Aviv rejette en tout point la dernière feuille de route américaine censée lancer la deuxième étape du plan de paix à Gaza. La semaine dernière, le chef du gouvernement avait déjà annoncé son intention de refuser cette proposition, pourtant acceptée du côté du Hamas. Et sur place, la situation humanitaire, elle continue de se détériorer. Lundi dernier, le Bureau de la coordination des affaires humanitaires des Nations Unies a lancé l'alerte. La famine menace des centaines de milliers d'habitants en raison du blocus total en vigueur et de la pénurie de produits de première nécessité. On fait le point avec notre correspondante sur place, Valérie Ferron.
3: Entre les bombardements qui se poursuivent, la destruction des terres agricoles et du secteur de la pêche, ainsi que le blocus israélien qui ne laisse entrer que de faibles quantités d'aide humanitaire, les Nations Unies alertent sur le degré inquiétant de famine dans la bande de Gaza, devant à nouveau se battre chaque jour pour se nourrir. Selon la Commission des droits de l'homme pour le territoire palestinien occupé, 67% de la population se trouve actuellement à nouveau dans une situation critique, la plupart des familles ne faisant qu'un repas par jour. 200 000 enfants et adultes sont, pour leur part, au bord de la famine. L'hôpital Al-Rantisi, spécialisé dans les maladies infantiles, a signalé recevoir en moyenne une trentaine d'enfants par jour atteints de malnutrition aiguë. Plus généralement, les malades et les blessés sont touchés de plein fouet à la fois par le manque de nourriture et de médicaments. Dr Mohamed Abou Afsh, responsable des services d'urgence dans la bande de Gaza.
4: Nous avons actuellement plus de 11 000 patients atteints de cancer. 5 000 d'entre eux ne peuvent être soignés qu'en dehors de la bande de Gaza, dont 200 enfants attendant de pouvoir sortir.
3: Le manque de nourriture en quantité, en qualité et en diversité empêche également beaucoup de mères d'allaiter leurs bébés, alors que les fausses couches sont de plus en plus fréquentes. Près de 18% des enfants connaissent par ailleurs des retards graves de croissance. En Palestine, Valérie Ferron pour Média.
1: Et de l'autre côté de l'Atlantique, c'est une information qui relance l'affaire du Groenland avec cette question: Donald Trump creuse-t-il trop loin? Une entreprise proche du président a amené fin juin du matériel de forage sur un aéroport de l'est du Groenland, une société qui n'en possède pas les droits et qui a reçu un avertissement de la part du gouvernement. De son côté, la population s'oppose elle aussi à ce projet qui n'est pas sans risque. Écoutez Mico Brujon-Mered, chercheur en géopolitique à l'Université Trois-Rivières au Québec. Il revient sur les dangers climatiques d'un tel projet.
5: D'un point de vue environnemental, la zone qu'on appelle Nunapkaka, où l'entreprise espère développer ce champ pétrolier, c'est une zone dite Ramsar, c'est-à-dire que c'est une zone avec des zones humides qui sont particulièrement fragiles d'un point de vue écologique et qui sont couvertes pour partie par une convention internationale, donc de préservation justement de ces zones humides. Donc d'un point de vue environnemental, il y a deux enjeux. D'une part, il y a le fait tout simplement de forer dans une zone potentiellement sous la convention Ramsar. Et le deuxième enjeu, qui est celui qui préoccupe le plus au final les Groenlandais de l'Est, c'est une fois que vous avez extrait ce pétrole hypothétiquement dans quelques années, si effectivement le rythme d'exploration, c'est-à-dire jusqu'à 2 millions de barils par jour, ce qui représente la moitié par exemple de toute la production

0: l'annexion des Émirats arabes unis. Puis effectivement, ça devait se produire. Le risque potentiel de marée noire au moment de l'exportation de ce pétrole par la mer, dans une zone où il y a beaucoup d'icebergs, dans une zone qui est très difficile d'accès, eh bien ça fait peur aux Groenlandais de l'Est.
1: Mika Brujon-Mered, enseignant à l'école Hassania des travaux publics de Casablanca. Il était au micro de Stéphanie Parot.
2: Merci beaucoup Noah Perret pour ce journal. Il est 8h passé de 40 minutes. Restez avec nous, chers auditeurs. C'est l'heure de faire un point sur l'actualité sportive. C'est le retour de Sport Matin. Sport Matin qui vous est présenté par Mounsef Zamrad. Bonjour Mounsef.
3: Eh bien, rebonjour Alicia, rebonjour à toutes et tous. Quel plaisir à nouveau de vous retrouver.
2: Ce matin, Mounsef, le dernier carré de la Coupe d'Afrique des Nations Féminines est donc connu et le Maroc connaît aussi donc son adversaire en demi-finale.
3: Et ce sera le Cameroun qui sera face au Maroc en demi-finale. Les Lions indomptables ont créé la sensation en éliminant le Nigeria tenant du titre. C'était hier à Casablanca grâce à une victoire 1-0. Une qualification qui vaut doublement cher pour le Cameroun puisqu'on le rappelle, eh bien les Camerounaises décrochent également leur billet pour la prochaine Coupe du Monde Féminine prévue au Brésil en 2027. Elles retrouveront le Maroc, que ce sera mercredi à 21h au Stade Mouli Al-Hassan de Rabat. Autre surprise de ces quarts de finale, personne ne les attendait jusqu'ici. Le Malawi, les Scorchers, ont écrit une nouvelle page de leur histoire en éliminant le Ghana de 2-1. C'était hier aussi à Rabat. Le Malawi atteint ainsi pour la première fois les demi-finales de la CAN et valide dans le même temps sa toute première qualification pour une Coupe du Monde féminine. En demi-finale, les Scorchers affronteront l'Algérie. Ce sera mercredi au Stade Olympique de Rabat.
2: Et puis football toujours, la Fédération Royale Marocaine poursuit son grand chantier de structuration du football national et elle s'attaque désormais aux académies privées.
3: Oui, la Fédération Royale Marocaine de football qui durcit les règles pour les académies privées. Désormais, ces structures ne pourront plus exploiter le nom d'un club étranger, y compris lorsqu'elles disposent d'un partenariat ou d'un autre lien avec celui-ci. Fini les PSG Academy, Juve Academy ou encore le FC Barcelone Academy. Une mesure qui s'inscrit dans la mise en place d'un référentiel national destiné à mieux encadrer les académies et les écoles privée de football avec un objectif: renforcer la formation et garantir leur autonomie au service du développement du football marocain. Et puis à noter également le tirage au sort de la Coupe d'Afrique des Nations de Futsal 2026 prévu ce lundi à 18h au complexe Mohamed VI de football à Rabat. Les 8 nations qualifiées connaîtront leur adversaire pour la phase de groupe. La compétition se déroulera au Maroc du 12 au 21 octobre avec le pays hôte, le Maroc, l'Égypte, la Libye, le Mozambique, la Tanzanie, la Zambie, l'Angola et l'Algérie.
2: On est toujours sur du football avec un point sur le mercato international. À l'approche de la reprise des grands championnats européens, le mouvement s'accélère sur le marché des transferts.
3: On commence, c'est bien, par Idrissa Gueye, c'est la dernière information du mercato libre depuis son départ d'Everton. Le milieu sénégalais de 36 ans s'est engagé pour une saison avec El Derieh en Arabie Saoudite avec une année supplémentaire. On prend la direction de l'Espagne, on traverse donc la Méditerranée. Le FC Barcelone se montre optimiste pour Rodri, le milieu espagnol aurait demandé à Manchester City de rejoindre le Barça. Les négociations entre les deux clubs seraient désormais proches d'un accord. On reste en Espagne. Le Real Madrid qui poursuit sa préparation avant la reprise du championnat. On le rappelle, c'est José Mourinho qui a fait son grand retour. Bernardo Silva est l'une des dernières recrues enregistrées pour le Real de Madrid. Mais pour José Mourinho, eh bien, Silva n'est pas encore prêt physiquement. Il arrive avec un état presque désastreux. On écoute José Mourinho.
4: Bernardo Silva est très important, mais le pauvre, lui aussi, vient tout juste de terminer ses vacances. C'est le genre de personne qui, mentalement, fait le vide pendant les vacances. Il s'est présenté ici dans une condition physique assez médiocre. Il doit s'améliorer. Mais Bernardo Silva est un joueur formidable qui nous aide à bien ressortir le ballon. Quand il joue un peu en retrait, comme un numéro 6 ou 8, il est très précieux avec le ballon. Puis pendant le match, j'ai compris qu'il manquait un peu de puissance physique et je l'ai fait monter au poste de numéro 10 tout en faisant entrer le jeune Jorge Sestero pour nous apporter un peu plus de stabilité à ce poste. Le poste de numéro 10 est un autre poste où Bernardo est à l'aise. C'est l'un de ces joueurs capables d'évoluer à 3 ou 4 postes différents et pour n'importe quel entraîneur, nous voulons que notre effectif soit réduit. Nous voulons un effectif resserré, je dirais une équipe de 20 joueurs, sans compter les blessés qui seront encore indisponibles pendant un certain temps, Rodrigo et Dermi Litao, encore Ferland Mendy, qui sont des joueurs blessés et je ne pense pas qu'ils se remettront dans les semaines à venir. Donc un effectif réduit à 20 joueurs et puis nous avons également besoin d'un joueur capable de faire ce que fait Bernardo Silva, c'est-à-dire d'avoir la polyvalence au poste.
3: Le point complet donc sur le Real Madrid, il était signé José Mourinho. Il ne veut que 20 joueurs, on l'a bien compris.

0: On part en direction de l'Italie, très haut. Chez Loba quitte Chelsea pour Comme, le défenseur anglais de 27 ans a signé jusqu'en 2031. Enfin, le mercato, c'est Loukadine qui est officiellement de retour au Paris Saint-Germain. Le latéral français quitte Aston Villa et retrouve le club parisien jusqu'en 2029 avec le numéro 12.
1: L'actualité sportive, c'est aussi l'histoire qui continue de s'écrire en lettres d'or pour l'athlétisme marocain. Le Maroc décroche une nouvelle médaille d'or, justement, au championnat du monde junior.
0: C'est une nouvelle page d'histoire de l'athlétisme marocain, s'écrit à Eugène aux États-Unis à seulement 19 ans. Imed Bouchajda est devenu champion du monde du 20 de 800 mètres en s'imposant en 1 minute 44 secondes et 64 centièmes. Le Marocain devance l'Australien Daniel Williams et l'Espagnol Alejandro Rios et décroche le premier titre mondial U20 du Maroc sur 800 mètres, déjà vice-champion d'Afrique et détenteur du record national U20. Bouchajda devient le quatrième Marocain sacré champion du monde junior. Une performance qui confirme l'émergence d'un nouveau grand talent de l'athlétisme marocain. Aymed Bouchajda est à la une de toute l'actualité ce matin au Royaume.
1: Et puis on prend maintenant la direction de la Caroline du Nord pour parler golf avec le sacre de l'américain Michael Brennan, vainqueur du Wyndham Championship 2026.
0: Il était tout simplement intouchable ce dimanche, ou plutôt dimanche dernier en Caroline du Nord. À 24 ans, l'américain Michael Brennan a remporté le Wyndham Championship 2026, signant ainsi sa deuxième victoire sur le PGA Tour, déjà remarquée ces dernières semaines au Rocket Classic ou encore au 3M Open. Le puissant frappeur américain a cette fois affiché la régularité nécessaire pour s'imposer. Une victoire qui lui offre également une place en play-off de la FedEx Cup, 105e avant le tournoi. Brennan grimpe à la 47e position et disputera les deux premières étapes de la phase finale. Une nouvelle étape donc dans l'ascension de ce jeune Américain qui confirme, moins d'un an après son arrivée sur le circuit, qu'il faudra désormais compter avec lui.
1: Et puis avant de conclure, direction le MotoGP où l'Espagnol Raúl Fernández s'est offert une belle victoire sur le Grand Prix de Grande-Bretagne.
0: Oui, une victoire espagnole à Silverstone au MotoGP. Raúl Fernández, en haut guidon de son Aprilia Trackhouse, s'est imposé devant son compatriote Jorge Martin, parti en pole position. Fernández a dominé la course de bout en bout, profitant notamment du départ manqué de Martin, victime d'un impressionnant incident dès le premier virage. L'Espagnol décroche son premier succès à Silverstone et devient le 12e vainqueur différent en 12 éditions du Grand Prix sur ce circuit. Aprilia complète le podium avec Marco Bazzecchi 3e malgré des douleurs à la clavicule et au genou. Alex Marquez termine 4e, Pedro Acosta 5e. Journée surtout à oublier pour Francesco Bagnaia, contraint à l'abandon après une chute. Marc Marquez, lui, ne termine que 7e. Et puis on parle du cyclisme féminin. Là aussi, c'est deux roues, mais ça va un peu moins vite. C'est Domi Vollering qui remporte le Tour de France femme 2026, la néerlandaise de l'équipe FDJ United Suez. Ça juge la grande boucle. Vollering a conservé la tête du classement général jusqu'à l'issue de la 9e et dernière étape disputée hier entre les Alpes-Maritimes et Nice avec une arrivée sur la promenade des Anglais. La néerlandaise inscrit ainsi pour la 2e fois de sa carrière son nom au palmarès du Tour de France féminin. On l'écoute, cet état d'issue de l'épreuve.
2: Je lui ai simplement dit que ça me convenait si Longo revenait, puis juste pour essayer de lui faire un peu plus de mal au travail. Et puis je me suis dit, je dois essayer d'attaquer et de partir seule parce que je voulais bien faire comprendre que nous n'avions pas gagné à cause d'un incident samedi. Ce n'est pas ce que je pense et je voulais bien faire comprendre qu'en tant qu'équipe, nous méritons de gagner un magnifique Tour de France femme, vous savez, avec humilité et avec fierté.
0: Et on refait ensemble notre culture sportive ce matin pour refermer cette 2e édition. C'est l'heure du quiz. Alicia, on le rappelle, la dernière fois que vous avez participé.
1: La dernière fois, j'ai fait un four.
0: Et oui, c'était 1 sur 5. 1 sur 5. Donc là, objectif de ce matin, en début de semaine.
1: Oui, promis.
0: Les auditrices et auditeurs sont bien.
1: Non,
0: promis. Ils sont tous très bien installés. Le café en main, peut-être pour certains. D'autres sont en voiture pour aller au boulot. On leur souhaite tous bonne chance. On commence donc par la première question. En Formule 1, le Grand Prix de Monaco se dispute sur un circuit urbain.
1: Tout à fait.
0: Absolument, c'est vrai. Hein, le circuit de Monaco qui emprunte les rues de la Principauté, c'est l'un des tracés les plus célèbres et les plus exigeants du championnat. Qu'est-ce qu'on aime Monaco ? Et puis on part donc en rugby à 15. Une pénalité réussie rapporte 3 points. Je vous aide un peu.
1: Ça... C'est vrai ?
0: Oui, c'est vrai. Lorsqu'un joueur réussit une pénalité, son équipe marque 3 points. Un essai rapporte lui 5 points. On parle du tennis, la petite balle jaune. Un tie-break se joue toujours en 7 points exactement. Là, c'est un peu plus complexe, un peu plus technique. Je vais vous aider, je vais répondre, je vais vous lancer. C'est faux. Hein. Le tie-break
1: Merci.
0: Classique se joue en au moins en 7 points avec 2 points d'écart. Il peut donc se poursuivre bien au-delà de 7 points, comme lors d'un score, par exemple,

0: Et c'est un plaisir de vous retrouver en ce début de journée, début de semaine, pour votre premier café. Notre ami Abnor à la réalisation. Ravi de vous accompagner donc sur nos deux antennes Maghreb et Afrique avec un bon petit programme en perspective.
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0: Alors, dans un tout petit moment, nous serons en direct avec Nouheila Kharat, elle est nutritionniste diététicienne. Aujourd'hui, on va parler d'une thématique assez intéressante. Pendant l'été, on a tendance à énormément parler de tout ce qui est protection solaire, etc. Tout ce qu'on met généralement sur notre peau. Cette fois, on va parler alimentation et protection solaire interne. En gros, le rôle des bêta-carotènes notamment, des antioxydants et du microbiote dans la résistance de la peau aux UV. Elle répondra donc à toutes nos questions dans un tout petit moment. Sinon, on parlera également de ces tendances bien-être qui vont marquer la rentrée 2026. On parlera dans un tout autre registre de nonchalance quand le détachement devient tendance. En quoi consiste cette attitude à adopter ? On en parlera dans le détail. Ça sera notamment pour la deuxième partie de ce premier café. Voilà donc pour le programme du jour. Restez avec nous, on se retrouve dans un tout petit moment. D'ici là, je vous propose Justin Timberlake, What Goes Around. Excellente écoute.

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1: Suite de ce premier café, comme convenu donc sur nos deux antennes Maghreb et Afrique, nous sommes en direct avec Nouhaïla Kharat qui est nutritionniste diététicienne pour parler aujourd'hui d'un sujet, d'une thématique très très intéressante qui est donc l'alimentation et protection solaire interne. Nouhaïla Kharat, bonjour.
2: Bonjour Karima, comment ça va ?
1: Ça va très très bien, un plaisir de vous recevoir aujourd'hui et de parler donc de cette thématique puisqu'on pense souvent à la crème solaire pour se protéger des UV, mais apparemment l'alimentation peut aussi jouer un rôle dans la santé de notre peau. Alors Nouhaïla, est-ce qu'on peut réellement renforcer justement la protection de sa peau grâce à l'alimentation ou est-ce un mythe ?
2: En effet, c'est tout à fait possible, mais il faut juste savoir que déjà en été, lorsqu'on parle de protection solaire, on pense immédiatement à la crème solaire, au chapeau, aux lunettes de soleil. Pourtant, il existe un autre aspect qui est beaucoup moins connu, et c'est la protection solaire qui commence dans notre assiette. Oui, cela ne signifie pas qu'il existe des aliments qui sont capables de remplacer la crème solaire, parce que c'est une idée qui est fausse, mais il faut savoir qu'il y a certains nutriments, comme les bêta-carotènes, les polyphénols, les vitamines comme la vitamine C et la vitamine E, les oméga-3, ainsi que le fait d'avoir un microbiote intestinal qui est équilibré. Tous ces facteurs-là, ou plutôt tous ces nutriments-là, peuvent améliorer les mécanismes naturels de défense de la peau face aux rayons ultraviolets. Donc ça, oui, ça a été étudié. Il y a beaucoup d'études qui en parlent aujourd'hui sur ça. Donc c'était vraiment, ça a été prouvé scientifiquement. Donc ce n'est pas que des mythes, ce n'est pas que des effets tendance ou mode qu'on écoute partout, mais c'est réellement quelque chose qui a été montré de manière claire. Mais comme j'ai mentionné, ça ne va jamais remplacer le fait d'utiliser un bien écran sûr. Solaire ou une crème protectrice solaire pour protéger notre peau.
1: Et justement, Nouhaïla, dans ce sens, en parlant d'alimentation, quels sont les aliments qui sont, on va dire, les plus intéressants pour préparer la peau au soleil et surtout limiter les effets des UV ?
2: Alors déjà, il faut savoir que lorsque les UV frappent la peau, ils provoquent la formation de radicaux libres. Et ce sont des molécules qui sont très instables et qui vont attaquer les membranes cellulaires, le collagène, l'ADN, les protéines. Et c'est ce qu'on appelle le stress oxydatif. Donc du coup, on a des antioxydants. Il faut savoir que notre organisme possède de manière naturelle un système de défense contre ces radicaux libres. Mais lorsque l'exposition solaire est importante, cette protection va devenir insuffisante. Donc c'est là que l'alimentation va intervenir grâce aux antioxydants qui sont présents dans certains aliments. Et surtout, ils vont participer à neutraliser une partie de ces radicaux libre avant qu'il n'endommage les cellules. Donc ici, quand on parle des antioxydants, on va mentionner les bêta-carotènes. C'est des pigments qui vont protéger la peau. Et les bêta-carotènes appartiennent à la famille de caroténoïdes. Ce sont eux qui vont donner cette couleur orange ou rouge à certains fruits ou légumes. Et on les retrouve notamment dans les carottes, les patates douces, les abricots, surtout pendant cette période estivale, le melon, la mangue, la citrouille. Donc, on a pas mal de fruits et légumes qui ont cette couleur orange, jaunâtre, rougeâtre. Et il faut savoir qu'une partie des bêta-carotènes va être transformée en vitamine A. Et il faut savoir aussi qu'il possède une activité antioxydante qui est directe. Et une consommation régulière de ces caroténoïdes pendant plusieurs semaines peut vraiment augmenter de manière légère la résistance de la peau aux rayons UV. Et va diminuer aussi l'intensité des coups de soleil. Par contre, il faut souligner que cet effet va rester vraiment très minime. Il ne va jamais remplacer une protection solaire classique. Ça, vraiment, j'insiste, parce qu'il y a beaucoup de personnes, une fois ils entendent parler sur cette thématique, ça donne un effet « waouh, les aliments antioxydants et tout ça, donc on peut s'en passer de la crème solaire ». Je le dis toujours et je le redis, il faut que ça soit complémentaire. Et puis, on a aussi un antioxydant puissant qui est le lycopène, c'est un caroténoïde qui est très très étudié ces derniers temps, et parmi lesquels donc on a mentionné le lycopène, et on le trouve principalement dans la tomate, le concentré de tomate, la pastèque, la sauce tomate, et il est souvent mieux absorbé lorsque la tomate par exemple est cuite avec un peu d'huile d'olive, parce qu'il y a un peu de matière grasse, donc ça aide à ce que

0: ça soit mieux absorbé ce lycopène. Donc, il faut savoir que déjà, le fait de consommer de manière régulière des produits qui sont riches en lycopène pendant plusieurs semaines, sur un moyen terme par exemple, ça peut diminuer certains marqueurs biologiques des dommages liés aux rayons UV. Donc, ça, c'est vraiment des choses qui ont été, comment dire,
1: Prouvé
0: priorité.
1: scientifiquement, peut-être.
0: Voilà, trouver et voilà, prouver scientifiquement. Sinon, on a aussi les vitamines. Donc, on va parler de vitamine C et E notamment. Donc, c'est un duo qui est complémentaire parce que oui, la vitamine C va participer à fabriquer le collagène, mais elle va aussi aider à régénérer la vitamine E après son action antioxydante. Il faut savoir que la vitamine E protège les membranes des cellules contre l'oxydation cellulaire. Donc, ici, les principales sources de vitamine C, on connaît bien sûr, à part les agrumes, on a le kiwi, on a les fraises, les poivrons, les brocolis, le persil. Ça, c'est des aliments qui sont très riches en vitamine C. Et puis, quand on parle de vitamine E, donc notamment, on a les amandes, les noisettes, les graines, les huiles végétales, toutes contiennent de la vitamine E. Et sans oublier, bien évidemment, on a aussi les polyphénols. Et là, on parle bien sûr des antioxydants. Donc, les polyphénols, on va les trouver présents dans les fruits rouges, dans le raisin, le thé vert, le cacao. Donc, en fait, comme je dirais, je parle pas que du chocolat, mais je parle du cacao proprement dit, mais bien sûr non sucré. On va les trouver dans les olives, dans certaines herbes aromatiques. Et il faut savoir qu'ils vont réduire le stress oxydatif et ils vont limiter certaines réactions inflammatoires qui sont provoquées par les rayons UV. Donc, d'où l'importance vraiment, si tu te rends compte qu'aliments, tous les aliments qu'on a mentionnés, on a une variété, une longue
1: C'est
0: variété
1: vrai.
0: d'aliments entre légumes et fruits, et quand on a parlé déjà que des antioxydants. Là, on va encore parler d'oméga 3 et d'inflammation, qui est aussi importante parce que le fait qu'on s'expose au soleil, donc quand on est exposé pendant une longue durée, donc la période, la peau, elle va déclencher une réaction inflammatoire. Et donc les oméga 3 semblent vraiment moduler cette réponse. On va les trouver dans les sardines, dans les anchois, dans les noix, les graines de lin, dans le saumon, l'espadon, le thon, le maquereau. Moi, j'essaie toujours vraiment d'insister sur les poissons gras de petite taille parce qu'ils sont très pauvres en métaux lourds. Par contre, les poissons gras de grande taille qui vivent au fond de la mer, ils contiennent beaucoup plus de métaux lourds et on sait que les métaux lourds, après, ils auront bien sûr des effets secondaires. Donc, toujours préférer les poissons gras de petite taille. Et voilà, donc il faut aussi miser sur les oméga-3. Il faut aussi l'hydratation, parce qu'il faut
1: Très important,
0: protéger quand
1: c'est
0: même la
1: vrai.
0: peau. Il faut obligatoirement l'hydratation. Et on va parler d'un sujet qui est très émergent ces dernières années. On parle du microbiote intestinal parce que beaucoup de chercheurs s'intéressent beaucoup à ce qu'on appelle l'axe intestin-peau, à part
1: Notre
0: l'intestin
1: deuxième
0: cerveau qu'on
1: cerveau,
0: entend.
1: finalement.
0: Voilà. À part l'intestin cerveau, maintenant on parle intestin-peau, la peau directement avec l'intestin. Parce que notre intestin va héberger des milliards de bactéries. Et lorsqu'elles sont équilibrées, elles produisent des substances qui sont anti-inflammatoires, qui vont participer au bon fonctionnement du système immunitaire. Et malheureusement, à l'inverse, quand on a un déséquilibre du microbiote, ça peut vraiment favoriser une inflammation chronique de faible intensité ou de bas grade. Et quand on a un microbiote qui est diversifié, ça va vraiment aider à améliorer la réponse immunitaire de notre peau. On parle vraiment d'une réponse immunitaire cutanée. Et ça va aussi contribuer indirectement à une meilleure résistance de la peau face aux agressions de l'environnement, bien sûr, dans les rayons UV. Et ça, c'est un domaine aujourd'hui qui est très prometteur, mais bien sûr, c'est toujours en pleine évolution, comme d'ailleurs pas mal de thématiques liées au microbiote. Ça reste quand même un axe très intéressant à tenir en compte et prendre en considération parce que ça aide beaucoup.
1: Bien
0: Et bien
1: sûr,
0: sûr,
1: parce que
0: comment
1: ça nous
0: nourrir ce
1: prouve,
0: microbiote?
1: pardon d'interrompre Nouhaïla, ça nous prouve encore une fois que finalement tout est lié, l'alimentation,
0: Bien
1: la
0: sûr.
1: peau, le microbiote, vraiment tout ça est vraiment entremêlé, d'où l'importance
0: Entièrement.
1: de faire les bons choix alimentaires, les bons choix de façon générale, le mode de vie sain, équilibré, pour que ça ait des répercussions positives sur tout ça en fait, un petit effet boule de neige en quelque
0: Entièrement.
1: sorte.
0: Entièrement. Et bien sûr, pour nourrir notre microbiote, on a les probiotiques et on a les prébiotiques. Donc, les prébiotiques, c'est littéralement les fibres qu'on va retrouver dans les fruits, dans les légumes, par exemple dans l'ail, l'oignon, on va trouver dans les légumineuses, les céréales complètes, les noix. Et après, on a les probiotiques. Ce sont les aliments qui sont fermentés, comme le yaourt, le kéfir, le lait fermenté, qui est le fameux lait marocain. On a aussi certains légumes.

0: qui sont fermentés, comme le choucroute, ou par exemple, on a les choux qui sont fermentés aussi. On a le levain aussi, c'est très très important d'utiliser le levain. On a des fromages comme le tofu aussi, qui est très très important ou intéressant pour notre microbiote. Donc, moi, je le dis toujours, il faut avoir une diversité alimentaire parce que c'est ce qui va enrichir la diversité du microbiote intestinal.
1: Très
0: Donc,
1: important.
0: ici, il faut toujours, moi, je le dis, il faut toujours se baser sur une alimentation qui est bien sûr équilibrée, qui est variée. Et comment on va faire mieux? On ne va pas trouver mieux que la diète méditerranéenne qui se
1: Ouais,
0: base
1: on
0: sur la
1: revient
0: pyramide
1: toujours à
0: alimentaire, toujours à la base. Donc, pour moi,
1: Exactement.
0: c'est très important de faire attention à notre alimentation, bien sûr, dans le cadre d'une hygiène de vie correcte, avec une activité physique, une bonne qualité de sommeil, parce que ça va aussi aider à régénérer les cellules qui sont fatiguées pour les éliminer et encore régénérer des nouvelles cellules. La gestion du stress, parce que le stress aussi, ça va impacter la qualité des cellules.
1: Bien sûr.
0: Donc, il faut travailler sur la totalité. Moi, je dis toujours la totalité. Aujourd'hui, Kalima, je trouve qu'il y a beaucoup aussi, en fait, un petit point que je voulais mentionner, c'est les compléments alimentaires qui se prennent en été, parce que c'est des compléments qui promettent de préparer la
1: La peau au
0: peau au
1: bronzage,
0: soleil. Notamment, j'ai vu, voilà, alors, pas le bronzage, mais surtout pour se protéger. Moi, j'ai vu dernièrement une nouvelle marque qui a lancé des compléments alimentaires qui se prennent pour renforcer la barrière cutanée face aux rayons UV. Bien sûr, en parallèle avec la crème solaire, c'est-à-dire on ne prend pas que les compléments tout seul, mais comme on le dit, c'est un complément avec la crème solaire et bien sûr notre alimentation. Donc oui, normalement, il y a beaucoup de, comment dire, quand on parle de compléments alimentaires, il y a certains caroténoïdes qui sont associés avec d'autres antioxydants qui peuvent vraiment avoir un effet, mais bien sûr, après plusieurs semaines de supplémentation, il faut savoir que les effets restent très limités. Donc, ça ne va pas remplacer une crème solaire adaptée, pas des vêtements protecteurs. Il faut aussi éviter les heures les plus chaudes pour ne pas avoir des coups de soleil. Donc, ça, c'est des choses dont il faut faire attention. Mais même si on mange correctement et on apporte tous les nutriments qu'on a mentionnés à notre corps avec une crème solaire, il faut toujours faire attention
1: Bien
0: aux
1: sûr.
0: heures, voilà, les plus chaudes de la journée
1: Et
0: pour éviter les coups de soleil.
1: garder les bons
0: Voilà.
1: réflexes finalement de façon générale. C'est-à-dire que même si on mange correctement, qu'on a vraiment tout préparé, etc., il faut quand même, voilà, comme vous l'avez si bien dit, de voilà, reprendre un petit peu tout ce qui est crème solaire, protection.
0: Mais tout de même, il faut savoir que avec le passage des années, tout a changé, c'est-à-dire le soleil est beaucoup plus fort, les rayons UV tapent beaucoup plus fort. Donc, il faut toujours faire attention parce qu'il y a parfois même des personnes qui disent, OK, je peux bronzer progressivement et ça va protéger totalement la peau. Alors non, le bronzage, il faut savoir que ça correspond à une réponse de défense de la peau. Il va pas supprimer les effets des rayons UV sur notre ADN. Donc, même si on pense qu'on bronze tout doucement ou des petits moments chaque jour, en fait chaque journée un petit moment afin qu'on ne brusque pas la peau, mais en fin de compte c'est la même réponse
1: Les dégâts
0: cutanée,
1: sont
0: donc
1: là, les dégâts sont quand même
0: voilà,
1: là, ouais.
0: c'est les mêmes dégâts, tout à fait.
1: Et Nouheila, enfin, peut-être avant de mettre fin à notre discussion, quelques petits conseils simples, voilà, on va dire, pour prendre soin de soi pendant l'été et justement profiter, peut-être comment composer une assiette, on va dire, spéciale été, pour résumer un petit peu tout ce qu'on vient de dire, une assiette qui va aider à protéger la peau, tout en rappelant que, voilà, ça remplace jamais, bien sûr, une protection solaire adaptée.
0: Entièrement. Alors déjà, l'hydratation, maintenir un bon rythme de vie, bien sûr, à part l'activité physique, le sommeil. Ça, c'est des axes qu'on mentionne à chaque fois parce que c'est toujours important de le rappeler pour les personnes. Mais surtout, faire attention aux heures où il faut beaucoup plus, il fait plus chaud, aux heures où les rayons sont plus prononcés. Donc oui, c'est bien de profiter du soleil parce que c'est bien pour augmenter les taux de vitamine D, c'est bien pour notre morale, c'est bien pour la production de certaines hormones, etc. Mais il faut surtout pas aller s'exposer d'une manière brusque. Moi, je vais dire, on va pas se faire un bronzage à la folie. Faut toujours quand même en fait, faire les choses avec un peu de sens. Et surtout, si on veut parler d'une assiette équilibrée, il faut associer, donc toujours avoir des sources d'antioxydants, donc les bêta-carotènes, les lycopènes, tout ce qui est les fibres, vitamines, minéraux, tout ça. Donc, c'est grâce à l'apport en légumes et en fruits. Et en été, on

0: a notamment beaucoup de fruits et de légumes qui sont très
1: C'est
0: riches en
1: vrai.
0: antioxydants qui vont aider. Mais il faut aussi associer dans son, en fait, mettre dans son assiette, à part cette source de légumes et de fruits, une source de protéines. Donc les protéines, on a des poissons gras, on a des poissons blancs, des volailles, de la viande rouge, il faut juste varier. Sans oublier bien sûr les carbohydrates. Moi j'ai des souvenirs d'été pendant mon enfance, quand je partais chez mon grand-père, moi je me rappelle toujours. Il y avait bien sûr, à part le petit déjeuner, moi je me base surtout sur le déjeuner dîner, je me rappelle parfaitement comme si c'était hier encore. Et le déjeuner, c'était toujours deux, trois salades, soit parfois c'est des éloques, c'est des, par exemple, carottes marinées
1: Un de mes
0: avec
1: préférés, tellement bon,
0: persil,
1: ouais.
0: citron,
1: Et
0: quelque chose.
1: aïe, ouais.
0: Courgettes, la même chose. Voilà, parfois c'est des aubergines, parfois c'est tchouka, c'est des salades. Et puis on a une protéine, soit c'est un tagine, soit c'est des trucs au four, au grill, à la plancha. Et puis les dîners, moi je me rappelle mon grand-père, il adorait les sardines. Et les sardines, pour lui, il les préparait à une manière espagnole qui s'appelle escabeche. C'est des sardines qui sont frites. Et en fait, non pas frites, mais cuites avec du vinaigre. Et après, tu mets beaucoup de sauce tomate froide. Et tu rajoutes beaucoup d'ail, un peu d'huile d'olive. Et tu laisses ça mariner dans le frigo. Et tu peux manger chaque soir. C'est très
1: Oh là
0: frais. Tu
1: là,
0: manges
1: c'est
0: comme
1: très
0: ça frais
1: bon.
0: sans chauffer.
1: Ça m'a
0: C'est
1: donné
0: très
1: envie.
0: délicieux avec une petite salade. C'est une petite salade
1: Ouais.
0: accompagnée. Donc, c'est très frais. C'est
1: Ouais.
0: très nourrissant en même temps. Et c'est des repas, en fin de compte, qui sont équilibrés. Malheureusement,
1: Exactement.
0: aujourd'hui, on est plus tendance fast-food, léger, pizza le soir, c'est plus léger, des
1: Alors
0: trucs
1: que
0: comme
1: pas
0: ça.
1: du
0: Et en
1: tout.
0: fin de
1: Pas
0: compte,
1: du tout finalement, pas
0: on
1: du tout.
0: mange, voilà, on mange sans nourrir
1: Ouais,
0: notre
1: ouais.
0: corps correctement, malheureusement.
1: Eh ben, en tout cas, ce sont de très très beaux, très très bons conseils et très bons aussi, notamment la petite recette de sardines. Merci beaucoup, Nouheila, d'avoir été avec moi aujourd'hui et on se dit à très très vite, à la semaine prochaine, Inch'Allah.
0: Merci Kalima, la prochaine semaine, Inch'Allah.
1: Au revoir. Restez avec nous, on se retrouve dans un instant pour la suite de ce premier café. En attendant, je vous laisse entre de bonnes mains Fly Project pour Toka Toka. Très belle écoute.

0: qui font de fausses promesses, sous-entendu Washington. De son côté, le ministre turc des Affaires étrangères, Hakan Fidan, affirme que cet accord ne vise pas l'Iran. Pour rappel, le texte a été signé le 7 août à la Mecque par ces trois États. Il stipule que toute attaque armée contre l'un de ces pays est considérée comme une agression contre l'ensemble du pacte. Toujours en lien avec cette guerre au Proche-Orient, le détroit d'Ormuz ne rouvrira pas tout de suite. Le passage stratégique restera fermé tant que Washington n'acceptera pas toutes les conditions posées par Téhéran. Message envoyé hier par les gardiens de la Révolution. Si le président américain assure mener des semi-négociations avec Téhéran, le ministre iranien des Affaires étrangères, Abbas Araghchi, affirme lui qu'il n'y a aucun pourparler direct avec les États-Unis en ce moment. Conséquence directe, l'augmentation du prix du pétrole. Le baril de Brent a passé les 84 dollars ce matin après avoir chuté de 7% la semaine dernière. En Turquie, le Parlement s'apprête à voter la loi cadre sur la réintégration des membres du Parti des travailleurs du Kurdistan. Au cœur des débats, l'avenir pour les combattants du PKK qui ont déposé les armes et dissous leur mouvement il y a un an maintenant, mais qui restent toujours écartés de la vie politique en Turquie. Alors après 6 mois de commission parlementaire, ce texte de loi sur la réintégration des membres de l'organisation est attendu avec impatience. Il fait figure de premier geste concret de la part du pouvoir, mais confirme aussi l'approche sécuritaire adoptée par le pouvoir. Vous n'avez pas pu passer à côté, cet été a été particulièrement chaud, il est toujours particulièrement chaud. Selon l'Institut Copernicus, des records de chaleur ont été enregistrés au cours du mois de juillet dans les régions du monde où vivent plus de 900 millions de personnes. La plupart de ces pays se situent au Sahel et en Amérique latine, en plus de la France et de l'Espagne en Europe. En parlant de température extrême, les incendies, c'est toujours le cauchemar des habitants d'Athènes en Grèce. Un nouvel incendie s'est déclaré ce matin au sud-est de la capitale, attisé par des vents allant jusqu'à 70 km/h. Un village a dû être évacué. L'actualité dans notre continent en direction la Zambie. Le pays se prépare pour les élections présidentielles. Les citoyennes et les citoyens sont appelés aux urnes jeudi. Le sortant, Hakainde Hichilema, mise sur ses récents succès économiques pour l'emporter. Face à lui, Brian Mundubile, ancien allié de l'ex-président Edgar Lungu, qui apparaît comme son principal opposant. Dans un pays riche en ressources minières mais marqué par une pauvreté persistante, le chômage ainsi que la hausse des prix des denrées alimentaires, ces élections s'annoncent lourdes d'enjeux. On se quitte avec un petit mot de sport. On connaît le dernier carré de la Coupe d'Afrique des Nations féminines. Les Scorchers du Malawi ont décroché une place historique hier en dominant le Ghana 2-1. Les autres équipes qualifiées, ce sont les Lions de l'Atlas marocaine, les Camerounaises et l'Algérie. Les prochains matchs seront à suivre à partir de mercredi. C'est la fin de cette synthèse, merci beaucoup de l'avoir suivi. Tout de suite, vous retrouvez Premier Café avec notre chère Karima. Belle écoute et bon début de matinée à vous.
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1: Bienvenue à vous si vous venez à peine de nous rejoindre pour cette suite de ce premier café sur nos deux antennes Maghreb et Afrique. Toujours un plaisir de vous accompagner dans la joie et la bonne humeur. Dans un tout petit moment, on parlera de ces tendances bien-être qui vont marquer la rentrée 2026. Un peu plus tard, on parlera de nonchalance, quand le détachement devient tendance. En attendant, Corneille prend la relève avec classe. Très très belle écoute.

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1: Et comme prévu pour cette suite de ce premier café, on s'intéresse aux tendances bien-être qui vont marquer la rentrée 2026. Alors septembre, c'est souvent le mois des bonnes résolutions en quelque sorte. On reprend le sport, on veut mieux manger, mieux dormir, mieux s'organiser. Bref, on veut en gros repartir sur de bonnes bases. Mais cette année, le bien-être pourrait justement prendre une direction un peu différente. Moins de pression, moins de performance et davantage d'écoute de soi. Première tendance qui devrait continuer à s'imposer, le sommeil comme véritable priorité bien-être. On ne parle plus seulement du nombre d'heures passées au lit, mais de la régularité des horaires, de l'environnement de sommeil et du respect de notre rythme biologique. À la rentrée donc, le sommeil est de plus en plus considéré comme un pilier de la santé, de la récupération et même de la longévité. Autre tendance forte, le neuro-wellness, on en avait parlé il n'y a pas très longtemps, ou comment prendre soin de son système nerveux. Après les années où l'on parlait énormément de productivité, de dépassement de soi, l'idée est désormais de savoir redescendre. Respiration lente, méditation, pause sans écran, pratique corporelle douce, tout ce qui permet de diminuer la stimulation et surtout de retrouver un peu de calme prend de l'importance. D'ailleurs, le Global Wellness Summit identifie la régulation du système nerveux comme l'un des grands mouvements du wellness en 2026. Et justement, troisième tendance, le retour du moins, mais mieux. Pendant plusieurs années, le bien-être a parfois ressemblé à une course à l'optimisation, application, montre connectée, complément, routine à rallonge, indicateur à surveiller. En 2026, donc pour la rentrée, on observe plutôt une envie de simplifier. Même les tendances autour de la longévité évoluent vers des habitudes accessibles et durables plutôt que vers des protocoles extrêmement complexes.

La rentrée pourrait aussi être placée sous le signe de la longévité, mais avec une nouvelle définition. L'objectif n'est plus seulement de vivre plus longtemps ou de vouloir rester jeune à tout prix. Il s'agit davantage de vieillir en bonne santé, conserver son énergie, sa mobilité, ses capacités cognitives, son autonomie, surtout une bonne qualité de vie. Côté activité physique, on devrait également voir se confirmer une tendance vers un sport plus accessible et moins intimidant. La marche, le renforcement musculaire, les activités douces mais régulières ou encore les pratiques en extérieur ont toute leur place. Une tendance aussi qui pourrait faire beaucoup de bien à la rentrée, le plaisir comme élément du bien-être. Faire du sport parce qu'on aime bouger, manger équilibré sans tomber dans la restriction, prendre du temps pour ses proches, sortir, rire, se reposer. Le wellness commence aussi à s'éloigner de cette idée selon laquelle chaque habitude doit être productive ou servir à améliorer nos performances. La grande tendance donc de cette rentrée sera finalement assez simple. Arrêter de chercher la routine parfaite et construire une routine qui nous fait réellement du bien. Parce qu'au fond, prendre soin de soi, ce n'est pas forcément ajouter toujours plus des choses à son quotidien. Parfois, c'est justement apprendre à en faire un peu moins, mais beaucoup mieux. Voilà ce qu'on pouvait dire de ces tendances bien-être qui vont marquer cette rentrée. Restez avec nous, on se retrouve dans un instant sur nos deux antennes, d'ailleurs Maghreb et Afrique, pour parler de nonchalance quand le détachement devient tendance. En attendant, les Black Eyed Peas prennent la relève avec Just Can't Get Enough. Très belle écoute.

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1: Et nous y sommes, c'est l'heure pour nous de parler de nonchalance ou quand le détachement devient tendance. La nouvelle attitude à adopter apparemment est de ne plus avoir l'air de se soucier de grand chose. Sur les réseaux sociaux, la nonchalance fait de plus en plus parler. Une attitude détachée, un peu, on va dire un ton calme, presque indifférent, comme si montrer qu'on ne cherche pas à plaire était devenu une nouvelle manière de plaire. La nonchalance est cette impression de légèreté, de détachement. On ne réagit pas à tout, on ne cherche pas forcément à se justifier. On donne l'impression de prendre les choses avec beaucoup de recul et forcément dans un quotidien où l'on est constamment sollicité, où l'on doit répondre, réagir, performer, parfois même se mettre en scène, cette attitude peut sembler particulièrement intéressante. Elle peut d'ailleurs avoir un côté positif, apprendre à ne pas accorder trop d'importance au regard des autres, accepter qu'on ne puisse pas tout contrôler ou savoir prendre du recul face à certaines situations, c'est plutôt sain. La nonchalance peut nous aider à relativiser, à ne pas nous épuiser pour des choses qui n'en valent pas la peine et à sortir de cette pression permanente de devoir toujours avoir une réaction. Mais il y a une limite. À force de vouloir paraître détaché, est-ce qu'on ne risque pas de devenir détaché de soi-même? Parce que la nonchalance peut aussi devenir une posture. On peut commencer à cacher son enthousiasme pour ne pas paraître trop intéressé, retenir ses émotions pour ne pas sembler vulnérable ou faire semblant de ne pas être touché alors qu'on l'est réellement. Et c'est là que cela peut devenir nuisible pour notre authenticité. À force de vouloir donner l'image de quelqu'un de parfaitement détaché, on peut finir par ne plus exprimer ce que l'on ressent vraiment. On minimise ses émotions, on joue l'indifférence, on adopte une attitude qui n'est pas forcément la nôtre, simplement parce qu'elle est valorisée socialement. Le problème, c'est aussi que cette attitude peut progressivement influencer notre manière de communiquer avec les autres. Si l'on répond toujours avec détachement, si l'on évite de montrer son affection ou son enthousiasme, les personnes qui nous entourent peuvent avoir du mal à comprendre ce que l'on ressent réellement, et ce qui était au départ une manière de se protéger peut finalement créer de la distance. Il y a également un risque de confondre maîtrise de soi et absence d'émotion. Être capable de prendre du recul ne signifie pas forcément rester impassible en toutes circonstances. On peut être calme tout en étant profondément touché, posé tout en étant enthousiaste ou encore prendre une décision sans pour autant nier ce que l'on ressent. Et puis il y a un paradoxe assez amusant avec cette tendance. La nonchalance est devenue une véritable performance. Pour avoir l'air naturel et détaché. Sur une vidéo, par exemple, il faut parfois choisir son angle, sa tenue, sa musique, sa légende et donc préparer soigneusement. Cette image du rien ne semble vraiment m'atteindre. Et les réseaux sociaux renforcent d'ailleurs cette impression parce qu'ils mettent souvent en avant des personnalités qui semblent toujours parfaitement à l'aise, spontanées et imperturbables. Mais ce que l'on voit à l'écran n'est qu'une partie de la réalité. Il faut s'en rappeler le plus souvent possible d'ailleurs. Et derrière cette apparente décontraction, il peut y avoir beaucoup de contrôle, de réflexion, parfois même une véritable volonté de correspondre à une certaine image. La vraie liberté serait peut-être ailleurs, ne pas avoir besoin de jouer la personne nonchalante pour être libre du regard des autres. On peut être enthousiaste sans avoir honte de l'être, on peut montrer qu'une personne nous plaît, par exemple, nous intéresse. On peut être touché, ému, heureux, déçu ou même passionné sans avoir l'impression de perdre en assurance. Donc prendre du recul, oui. Apprendre à ne pas réagir à tout et ne pas chercher constamment l'approbation des autres peut être une bonne chose, mais être authentique, c'est aussi accepter de montrer que certaines choses comptent pour nous. Voilà ce qu'on pouvait dire de la nonchalance, ce qu'on voit un petit peu partout sur les réseaux sociaux, une sorte de détachement qui devient tendance. Restez avec nous, on se retrouve dans un tout petit moment. Je vous propose Sean Paul pour Get Busy. Très très belle écoute. 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

Get Busy, Sean Paul sur Médian. C'est ainsi que se referme la première partie de ce premier café, puisqu'on va se retrouver dans un instant pour la suite sur notre antenne Afrique. En tout cas, j'espère que vous avez passé un bon moment avec nous. Je remercie notre ami Abdennour à la réalisation. Et bien sûr, je vous donne rendez-vous dans un tout petit moment pour la deuxième partie. On parlera notamment beauté, activité physique ou encore alimentation. Restez avec nous pour ne rien rater. Sinon, je vous souhaite une excellente suite des programmes à l'écoute de Médien. Et je vous laisse en musique. Bien sûr, je vous propose Cassie, Me and You. Très très belle écoute.

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1: Bonjour à toutes et à tous, avec vous Marianne Garnier, très heureuse de vous retrouver. On ouvre cette synthèse au Proche-Orient, direction l'enclave de Gaza, alors que le Premier ministre israélien a confirmé ce matin qu'il n'acceptera pas le texte négocié avec le Hamas, texte qui devait permettre de passer à la seconde phase du cessez-le-feu. Eh bien, les troupes de Benjamin Netanyahou continuent de semer la terreur dans l'enclave palestinienne. 6 personnes ont encore été blessées au cours des dernières 24 heures, d'après le ministre de la Santé de Gaza. Depuis la signature de ce soi-disant cessez-le-feu en octobre dernier,

Israël a tué 1258 personnes et en a blessé plus de 4000. Toujours dans la région, le pacte de défense signé vendredi à La Mecque par le Pakistan.

0: De l'actualité, la question de l'accueil des exilés, un sujet toujours très brûlant en Europe. Le ministre grec des Migrations félicite le locataire de la Maison Blanche pour avoir, je cite, changé la politique migratoire aux États-Unis, mais aussi en Europe. Je suis admirateur du président Trump, a-t-il ajouté. Thanos Plevri, ancien membre du parti d'extrême droite Laos, est à l'origine d'une nouvelle loi qui a considérablement durci les conditions d'accueil pour les migrants et les demandeurs d'asile. Pour rappel, les ONG de défense des droits humains pointent du doigt la méthode Trump aux États-Unis. Arrestation arbitraire, expulsion sans procès vers le Salvador, suspension possible des dispositions permettant de contester une détention illégale. On reste en France, en Grèce. Autre sujet brûlant, les incendies. Un nouveau feu s'est déclaré ce matin au sud-est de la capitale. Un incendie attisé par des vents allant jusqu'à 70 km/h. Près de 200 pompiers, une quarantaine de véhicules épaulés par deux avions bombardiers d'eau et quatre hélicoptères ont été déployés. Le pays est toujours en alerte maximale. Plusieurs régions sont toujours classées en risque très élevé d'incendie, de niveau 4 sur 5. Les flammes, c'est aussi le cauchemar des habitants de Colombie-Britannique au Canada. Les flammes se propagent à une vitesse fulgurante, portée par la sécheresse et des vents violents. Une octogénaire a perdu la vie hier. C'était le premier décès depuis l'incendie de Bald Range. Face à cette situation, les autorités canadiennes ont déclaré l'état d'urgence dans la province et demandent de l'aide du gouvernement fédéral afin de reloger les personnes évacuées. Allez, pour terminer cette synthèse avec un peu plus de légèreté, des nouvelles de notre continent et du football africain, on connaît le dernier carré de la Coupe d'Afrique des Nations féminines. Les Scorchers du Malawi ont décroché une place historique hier en dominant le Ghana 2-1. Autres équipes qualifiées, ce sont les Lions de l'Atlas marocaine, les Camerounaises et les Algériennes. Les prochains matchs seront à suivre à partir de mercredi. C'est la fin de cette synthèse, merci de l'avoir suivi. Tout de suite, vous retrouvez Sabahiyat Sahayifa sur notre antenne Maghreb et Premier Café sur notre antenne Afrique. Bon début de matinée à vous, à l'écoute de Média.
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Objectif, planter près de 7 millions d'arbres. Notre correspondante sur place s'est rendue dans un village très mobilisé. Reportage. En fin de journal, comme à notre habitude, le football n'appartient à aucun individu. C'est le message adressé par trois fédérations à la FIFA. Moncef Zamrat se penche aujourd'hui.

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4: بونجور منال et bonjour à toutes et à tous.
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4: Dans quelques instants, le journal, mais tout de suite, on jette un œil sur le ciel, c'est la météo.
5: Au Maroc, le temps sera ensoleillé au sud de Laayoun et sur le reste du littoral au sud de Tanger. Nuageux à partiellement nuageux sur le reste du pays. Il y aura probablement de la pluie sur le Moyen Atlas et les deux tiers est du Haut Atlas. La minimale, ce sera pour Rabat, la capitale, où le mercure indiquera 27 degrés. Vous aurez 28 à Casablanca, Tanger et Safi, 29 degrés pour Agadir sous le soleil, 30 degrés à Essaouira, 32 du côté de Laayoun, 33 degrés attendus à Nador sous un beau ciel bleu, 36 pour Fès, Oujda et Bnimelal, 38 degrés à Erachidia et 39 à Marrakech, ce sera la maximale dans le royaume. En Algérie, le ciel sera nuageux à partiellement nuageux à l'ouest de la ligne Béjaïa-Rardaïa et sur le sud du pays, puis clair ailleurs. Vous aurez 32 degrés à Oran sous les nuages, 33 degrés à Béjaïa, 34 pour Annaba, 36 degrés du côté de Tiaret avec des nuages épars, 37 degrés à Taman Rasset sous un ciel couvert, 39 pour Constantine où il fera très beau, 40 degrés à Chlef, 42 à Rardaïa, 43 à Biskra et 45 degrés à Adrar, ce sera la maximale. En Tunisie, le temps sera ensoleillé sur l'ensemble du pays. Vous aurez 34 degrés à Monastir et Sousse, 35 degrés attendus aujourd'hui à Sfax sous un beau ciel bleu, 36 degrés pour Tunis, Tabarka, Kasserine, Djerba et Bizerte, 37 degrés attendus aujourd'hui à Gabès, 40 pour Médnine ainsi que Gafsa et 42 degrés à Touzeur. Ce sera la maximale en Tunisie.
4: Nous sommes le lundi 10 août 2026, il est 12h30, merci à vous d'être avec nous sur Média. On est ensemble jusqu'à 13h30, tout de suite c'est le journal. Et à la une, des enfants de moins de 14 ans victimes de violences sexuelles dans l'enclave occupée de Sabta. C'est l'une des conséquences de la crise de fin juillet, précision dès le début de cette édition. C'est la journée nationale des Marocains résidant à l'étranger aujourd'hui avec un thème, cette année les MRE au service des grands chantiers du Maroc 2030. On y revient dans ce journal. Dans le reste du monde, les relations entre la Syrie et la Russie sont-elles en train de se normaliser en dépit de la proximité entre Moscou et l'ancien dictateur Bachar al-Assad? La Russie vient de signer un accord avec le nouveau gouvernement syrien, les détails dans ce journal. On sera au Mexique, où avait lieu la première journée nationale de la reforestation. Objectif, planter près de 7 millions d'arbres. Notre correspondante sur place s'est rendue dans un village bien mobilisé. Reportage. Et puis du sport, en fin de journal, comme à notre habitude, le football n'appartient à aucun individu. C'est le message adressé par trois fédérations à la FIFA. Moncef Zamrat se penche aujourd'hui sur la crise qui secoue l'instance. À la une, ce midi, certains mineurs marocains qui ont tenté de rejoindre la ville occupée de Sabta depuis Fnidek fin juillet ont subi des violences sexuelles. Bonjour Marianne Garnier.
6: Bonjour Sophie, bonjour à toutes et à tous.
4: Marianne, plusieurs cas de viol ont même été confirmés par les autorités sanitaires. Vous faites le point pour nous.
6: Tout à fait Sophie, c'est le média espagnol El País ainsi que la radio-télévision espagnole, la RTVE, qui ont lancé l'alerte.

en premier. Les jeunes migrantes et migrants qui ont rejoint la ville de Septa occupée de manière illégale font face à des risques de violences sexuelles accrues. D'après ces sources, 4 jeunes filles ont été prises en charge.

0: femmes migrantes courent le risque extrême d'être victimes de violences physiques ou sexuelles, ou encore de tomber dans des réseaux de traite d'êtres humains ou des réseaux d'exploitation.
1: Merci beaucoup à vous, Marianne Garnier, pour toutes ces précisions. Toujours à propos du Royaume, nous sommes le 10 août 2026 et c'est aujourd'hui la journée nationale des Marocains résidant à l'étranger, les MRE. Un événement instauré en 2003 par le roi Mohamed VI pour mettre en valeur les compétences scientifiques, économiques ou encore culturelles de la diaspora marocaine. Le thème cette année, les MRE au service des chantiers du Maroc 2030. Alors comment la diaspora peut-elle contribuer au grand chantier du Royaume? Stéphanie Parot a posé la question à Mehdi Lahrouni, professeur de sciences économiques à l'Institut national de statistiques et d'économies appliquées de Rabat. Écoutez sa réponse.
2: Les MRE sont composés de plusieurs catégories de Marocains et notamment désormais de catégories de plus en plus formées, de plus en plus compétentes. Et on estime que sur 5 millions de Marocains installés travaillant à l'étranger, il y aurait entre 550 et 600 000 Marocains hautement qualifiés. Or, justement, pour les chantiers en cours et les chantiers qui vont avoir lieu d'ici à 2030, c'est une ressource humaine extrêmement importante à mettre à la fois au service de tous les secteurs, le secteur actuel, mais aussi les secteurs futurs, notamment les secteurs d'énergie renouvelable, les secteurs de l'intelligence artificielle, les secteurs du numérique. Et donc, il y a à faire en sorte que cette catégorie de population et les Marocains du monde, d'une façon générale, puissent contribuer d'une façon ou d'une autre au développement du pays, à la fois retour des cerveaux surtout, et puis accessoirement de l'investissement. Et par ailleurs, pour le retour des cerveaux, il faut peut-être songer à réformer le conseil consultatif marocain des Marocains vivant à l'étranger et aller dans le sens des discours du roi des années 2024 et 2022.
1: Mehdi Lahrouni, professeur de sciences économiques à l'Institut national de statistiques et d'économie appliquée de Rabat. Propos recueillis, donc, on le disait, par Stéphanie Parot pour Médias. Dans le reste de l'actualité, à Khan Younes, ville du sud de la bande de Gaza, une enfant de 13 ans a succombé à ses blessures aujourd'hui, plusieurs jours après avoir été touchée par des tirs israéliens. L'enclave palestinienne pour laquelle les appels de l'ONU passent et semblent se ressembler. La semaine dernière, les Nations Unies ont alerté sur l'aggravation des pénuries d'équipements et de traitements médicaux, à commencer par les désinfectants à base d'alcool. L'ONU se dit aussi particulièrement inquiète à propos des risques de famine. On fait le point depuis la Palestine avec Valérie Ferron.
3: Entre les bombardements qui se poursuivent, la destruction des terres agricoles et du secteur de la pêche, ainsi que le blocus israélien qui ne laisse entrer que de faibles quantités d'aide humanitaire, les Nations Unies alertent sur le degré inquiétant de famine dans la bande de Gaza, devant à nouveau se battre chaque jour pour se nourrir. Selon la Commission des droits de l'homme pour le territoire palestinien occupé, 67% de la population se trouve actuellement à nouveau dans une situation critique, la plupart des familles ne faisant qu'un repas par jour. 200 000 enfants et adultes sont, pour leur part, au bord de la famine. L'hôpital Al-Rantisi, spécialisé dans les maladies infantiles, a signalé recevoir en moyenne une trentaine d'enfants par jour atteints de malnutrition aiguë. Plus généralement, les malades et les blessés sont touchés de plein fouet à la fois par le manque de nourriture et de médicaments. Dr Mohamed Abou Afsh, responsable des services d'urgence dans la bande de Gaza.
4: Nous avons actuellement plus de 11 000 patients atteints de cancer. 5 000 d'entre eux ne peuvent être soignés qu'en dehors de la bande de Gaza, dont 200 enfants attendant de pouvoir sortir.
3: Le manque de nourriture en quantité, en qualité et en diversité empêche également beaucoup de mères d'allaiter leurs bébés, alors que les fausses couches sont de plus en plus fréquentes. Près de 18% des enfants connaissent par ailleurs des retards graves de croissance. En Palestine, Valérie Ferron pour Média.
1: Toujours dans la région, les relations entre la Syrie et la Russie entrent-elles dans une nouvelle ère? Damas a annoncé hier un accord sur des bases militaires que Moscou avait exploitées pour soutenir Bachar al-Assad. La Russie est un allié inconditionnel de l'ancien dictateur. Selon l'agence de presse officielle syrienne Sana, les installations de Tartous et de Hammamim, jusqu'à présent utilisées par la Russie, deviendront désormais des centres conjoints de formation. Salam Kawakibi est directeur du Centre arabe de recherche et d'études politiques de Paris, le CAREP. Il revient pour nous sur l'utilisation de ces bases militaires jusqu'à présent.
5: La base militaire de Hammamim était, et est toujours, un aéroport civil pour les vols domestiques en Syrie, entre la côte et les autres villes.

0: à l'intérieur du pays. Depuis des années, la Russie a installé des systèmes de protection des missiles à 400 dirigés vers l'Europe plutôt que vers ailleurs, et considérait aussi que le quatrième quai port civil de Tartous était consacré aussi à l'accueil des frégates russes. Il y avait des techniciens. Avec la guerre civile en Syrie, la guerre contre les civils en Syrie, qui a commencé en 2011, après la répression de la révolution civile et pacifique, les Russes ont transformé carrément le quatrième quai du port de Tartous en base militaire de leurs forces maritimes, ainsi que l'aéroport de Khmeimim en base militaire de leurs avions de chasse qui bombardaient les villes syriennes d'une façon intense.
1: Salam Kawakibi, directeur du CAREP, propos recueillis par Anaïs Laviel pour Médias. Et la Russie n'a pour le moment pas commenté cette annonce. Moscou, qui est de plus en plus mise à l'épreuve par l'Ukraine. Cette nuit, les frappes de Kiev sur le Tatarstan, au centre de la Russie, ont fait au moins 13 morts. La localité se situe pourtant à plus de 1000 km de la frontière entre les deux belligérants. De son côté, Moscou a aussi mené des attaques. Au moins 13 personnes, dont un enfant, ont été blessées dans la région de Kharkiv, à l'est de l'Ukraine. Ce sera le sujet de notre entretien de la mi-journée avec la politologue Vera Grantseva. Rendez-vous un peu avant 13h05 sur Médias. Les députés turcs ont commencé ce matin l'examen d'un projet de loi, un texte qui, s'il est adopté, devrait permettre la libération des membres du Parti des travailleurs du Kurdistan, le PKK. Les auteurs de crimes graves comme les homicides ne sont pas concernés. Une inconnue persiste quant au sort du fondateur du PKK, Abdullah Öcalan, 77 ans, qui purge une peine de prison à vie. Hier, des membres du parti ont souligné que le projet ne réglerait pas la question kurde. Le Groenland hausse le ton face aux États-Unis. Le gouverneur du territoire autonome danois vient d'adresser un avertissement ferme à une société américaine. Au cœur de la discorde, il y a l'acheminement de matériel pour extraire du pétrole des sols groenlandais. Et ce alors que l'année dernière, Donald Trump a multiplié les pressions pour tenter d'annexer la région. Je vous propose d'écouter Mikko Brujon-Bered, chercheur en géopolitique à l'Université Trois-Rivières du Québec. Il revient pour nous sur les origines de cette crise.
2: C'est une entreprise britannique, 80 Mile, qui a cette licence avec sa filiale White Flame Energy. Et en réalité, ils se sont associés à cette société texane proche de Donald Trump parce que c'est effectivement cette société texane qui a réussi à lever l'argent pour financer les travaux exploratoires. Dans ce contexte, en réalité, en 2025, la société britannique, donc, qui a les droits, avait un permis pour acheminer du matériel au Groenland. Sauf que pour des raisons météorologiques, ils n'ont pas pu aller jusqu'à Nerlerit Innat, donc qui est assez proche du site d'exploration futur, et ils ont dû entreposer ce matériel dans un autre village groenlandais un peu plus au sud, Tassiliak. Et de fait, ce qui est illégal en réalité, ça a été le fait d'acheminer ce matériel entre Tassiliak et Nerlerit Innat, alors que le permis qu'ils avaient pour acheminer ce matériel prenait fin au 31 décembre 2025. Donc ils avaient bien un permis au départ. Les circonstances ont fait qu'ils n'ont pas pu aller acheminer jusqu'au bout ce matériel. Et c'est ce transfert interne au Groenland qui a été fait sans autorisation et qui a fait qu'ils ont eu un avertissement spécial de la part du gouvernement groenlandais.
1: Mikko Brujon-Bered, chercheur en géopolitique, enseignant à l'école Hassania des travaux publics de Casablanca, qui répondait aux questions de Stéphanie Parot. Juillet 2026 a été le mois le plus chaud jamais enregistré en Espagne. C'est une information communiquée ce matin par l'agence météorologique espagnole AEMET qui précise que la température moyenne a été de 25,7 degrés, soit presque 3 degrés de plus que les normales de saison. Des vagues de chaleur provoquées par le dérèglement climatique et qui ont pour conséquence entre autres les feux de forêt. L'Espagne a connu le mois dernier un incendie d'une ampleur inédite dans la province d'Avila près de Madrid. 50 000 hectares ont été décimés par les flammes d'après les autorités. C'est justement pour préserver l'environnement que le Mexique a instauré cette année sa première journée nationale de la reforestation. C'était hier, avec une ambition et pas des moindres, planter près de 7 millions d'arbres. Notre correspondante sur place, Lucie Achard, s'est rendue dans un village où les habitants étaient particulièrement motivés. Reportage.
3: En trois coups de bêche, la terre humide se décolle et un trou apparaît. D'un geste rapide et précis, Antonio Hernandez attrape un plant de 20 cm de haut, le sort de son poids en plastique et l'insère

0: rapidement dans le trou avant de le refermer à la main.
1: On fait partie d'un programme de reforestation à niveau national. Ici, on va planter 1000 arbres aujourd'hui, et principalement des oyamel. C'est une espèce de pin, et c'est précisément l'arbre qui pousse ici, dans cette forêt, l'oyamel.
0: Tout autour de lui, des immenses pins laissent à peine transpercer le soleil. Difficile de croire que cette forêt fait techniquement partie de la ville de Mexico, tant le bruit et les odeurs de la capitale semblent loin. C'est pourtant bien le cas, d'où l'importance de préserver cette zone sauvage.
1: On fait tout ça pour protéger le poumon de la ville. Toutes les personnes qui sont venues ici pour la reforestation, elles le font pour laisser un meilleur futur à nos enfants et qu'ils comprennent à quel point ces forêts sont bénéfiques pour tous.
0: Au total, le gouvernement mexicain prévoit de reboiser plus de 150 000 hectares ces prochaines années. Une initiative saluée, mais insuffisante devant les 200 000 hectares déforestés chaque année sur le territoire mexicain. Lucia Char, à Mexico pour Médias.
2: Du sport à présent dans votre journal et c'est avec Moncef Zamrat ce midi. Bonjour Moncef.
3: Eh bien bonjour Sophie, bonjour à toutes et tous.
2: La crise qui secoue la FIFA connaît un énième rebondissement. On parlait de turbulence la semaine dernière et on peut désormais parler de trou d'air au sein de l'instance.
3: Mais le football n'appartient à aucun individu. C'est le message lancé ce lundi par trois grandes confédérations. L'UEFA, la CONCACAF et la Confédération Asiatique qui prennent une nouvelle fois leur distance avec Gianni Infantino dans une lettre ouverte adressée à la famille du football. Les trois instances dénoncent un manque de transparence et de responsabilité au sommet de la FIFA. Elles estiment que la polémique autour du projet d'ouverture à des investisseurs privés ne relève pas d'un simple problème de communication, mais d'une véritable erreur de jugement, Sophie.
2: Et la FIFA avait pourtant présenté ses excuses la semaine dernière, tout en renouvelant son soutien au président Gianni Infantino à l'issue d'une réunion de crise organisée à Rabat.
3: Une réponse qui n'a visiblement pas convaincu les trois confédérations. Pour l'UEFA, la CONCACAF et l'AFC, le véritable enjeu dépasse désormais la question financière. Elles défendent avant tout l'intégrité du jeu et celle des dirigeants chargés de le gouverner. Les trois instances précisent également qu'elles ne souhaitent pas remettre en cause les décisions prises collectivement, notamment l'élargissement des compétitions ou les dotations liées à la Coupe du Monde. Mais elles le martèlent, le football doit rester au-dessus des intérêts individuels et lorsque la confiance est rompue, c'est le fonctionnement même des institutions du football mondial qui est fragilisé. Enfin, le devoir de service envers la famille du football, je cite, est à nouveau, je cite, abandonné, estiment les trois instances.
2: Eh bien, merci beaucoup à vous, Moncef Zamrat, pour toutes ces précisions. Un mot de météo avant de refermer ce journal. Et attention, attention, parce que la Direction Générale de la Météorologie, la DGM, place les provinces de Bulman, Renifra, Midelt, Ouarzazate, Taroudant, Tinrir, Alhaouz, Figig, Gerada, Azilal, Benimelal, Ifran, Guercif et Taourirt en vigilance orange pour des risques de grêle et des rafales de vent ainsi que des orages à partir d'aujourd'hui 13h et ce jusqu'à 23h toujours aujourd'hui. Ainsi s'achève ce journal. Merci beaucoup de l'avoir suivi. Vous restez avec nous sur Médias. On revient dans une poignée de secondes.
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2: Nous sommes le lundi 10 août 2026, il est 12h passées de 46 minutes. Merci d'être avec nous sur Médias, bienvenue à vous qui nous rejoignez. On est ensemble jusqu'à 13h30 au menu de votre grand journal. L'Ukraine frappe, l'Ukraine n'hésite plus à frapper la Russie. Cette nuit, les attaques de Kiev ont fait au moins 13 morts au centre de la Russie, à plus de 1000 km de la frontière entre les deux belligérants. Simultanément, les pays d'Europe de l'Est sont de plus en plus touchés par des drones quand les Russes commenceraient sourdement à afficher leur opposition à la guerre. On en parle avec notre invitée de la mi-journée, la politologue Vera Grantseva. Rendez-vous un peu avant 13h05 sur Médias. Comme chaque lundi, Karima explore pour nous les différentes tendances qui traversent les réseaux sociaux. Focus aujourd'hui sur un nouveau phénomène, la favorite person. Ce sera dans la chronique trend. Enfin, le magazine d'été nous emmènera à Taïwan, dans un petit archipel situé à une quinzaine de kilomètres des côtes chinoises. Pékin mène ses exercices militaires annuels, ce qui ne semble pas déranger la population. Vous avez le programme, merci à vous d'être avec nous sur Médias. Tout de suite, c'est la revue de presse de Tariq Lahabi.

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2: Bonjour à tous. Dans la presse internationale, cette alerte sur les effets meurtriers est encore largement sous-estimée de la fumée des incendies de forêt. Le Suisse Le Temps met tout d'abord l'accent sur un aspect longtemps sous-estimé des feux de forêt. Après les flammes, la fumée constitue une menace sanitaire durable et parfois beaucoup plus étendue géographiquement. Le Guardian va encore plus loin et présente la fumée comme une cause majeure de mortalité liée aux catastrophes climatiques. Alors que le Washington Post rappelle que les effets peuvent apparaître rapidement avec une augmentation des crises d'asthme, des urgences cardiovasculaires et des problèmes respiratoires. Il souligne aussi les risques plus longs, notamment pour les femmes enceintes, ainsi que des associations étudiées avec certains cancers et troubles neurologiques. Sans transition au Maghreb, au Maroc, dans le matin, immatriculation des voitures et motos, ce qui va changer dès janvier 2027. Une modernisation du système marocain d'identification des véhicules, le quotidien souligne notamment l'introduction de l'équivalent latin des caractères arabes et de la mention MA, une évolution destinée à faciliter l'identification des véhicules marocains à l'international. Il s'agit d'une adaptation aux normes internationales de circulation, comme entre le 360. Enfin, l'intérêt du dispositif réside aussi dans son caractère progressif. Les automobilistes ne sont pas tous contraints de remplacer immédiatement leurs plaques, ce qui limite l'impact financier et administratif. Business News, ce titre, dès 2030, la Tunisie va compter plus de seniors que d'enfants et donne d'emblée à la question une dimension d'alerte nationale. Le journal, qui met ainsi en évidence un basculement démographique qui ne relève plus d'une tendance lointaine, mais d'un changement désormais mesurable. Le webmanager adopte d'ailleurs une lecture aussi économique du phénomène. Le site relève notamment que les 60 ans et plus représentent déjà 16,9% de la population et que l'indice de vieillissement atteint 73,9%. Une évolution qui annonce une pression croissante sur les retraites, la santé, les soins de longue durée et plus largement sur les finances sociales. Enfin, la réforme de l'école en Algérie. La polémique enfle, les partis divisés, titre TSA, qui constate que la réforme annoncée pour la rentrée est devenue un véritable débat politique. Le site souligne que l'introduction de l'anglais dès la troisième primaire, le report du français à la quatrième année et la réorganisation de certaines matières, notamment la philosophie, sont au cœur de la controverse. Al-Watan, concernant justement la suppression de la philosophie pour les classes scientifiques en terminale, met l'accent sur la nécessité de s'interroger sur la formation intellectuelle des futurs bacheliers.
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6: Bienvenue à vous sur Medi 1. On parle de la guerre en Ukraine. Ce sera dans un peu moins d'un quart d'heure avec notre invitée, la politologue Vera Grandseva. Mais pour l'heure, on est lundi. Et qui dit lundi, dit évidemment Chronique Traîne sur Medi 1. Et comme chaque lundi, on a le plaisir de retrouver Karima. Bonjour Karima.
7: Bonjour Sophie.
6: Karima, vous décryptez pour nous une tendance qui fait beaucoup réagir en ce moment sur TikTok et sur Instagram. C'est la favorite person. Alors dites-nous, comment est-ce qu'elle fonctionne cette tendance?
7: Alors Sophie, le principe est assez simple. Un parent fait croire à son enfant qu'il est en train de filmer une vidéo classique. Mais en réalité, la caméra frontale est tournée vers lui.
8: Bonjour à tous. Ce soir, je voulais vous parler de quelqu'un. Ce quelqu'un, c'est comme mon meilleur ami, c'est la meilleure personne du monde. Et c'est mon Théo, c'est mon fils. Mon fils d'amour que j'aime à la folie. Si vous ne connaissez pas, et ben Théo, il est gentil, il est généreux, il est incroyable, il a 8 ans.
7: Alors Sophie, le parent commence donc à lui parler de sa favorite person, sa personne préférée. Il lui dit qu'il l'aime, qu'il est important pour lui. On lui raconte simplement ce qu'il apprécie chez lui. Et évidemment, ce qui intéresse les internautes, c'est la réaction de l'enfant. Un sourire, un fou rire, un regard un peu gêné, parfois même quelques larmes.
6: Et c'est justement le côté spontané qui semble faire le succès de ces vidéos.

0: Rima.
1: Oui, Sophie, parce que les réactions ne sont pas préparées. L'enfant découvre vraiment sur le moment qu'il reçoit une jolie déclaration d'amour. Et ces petits instants de complicité entre parents et enfants sont très faciles à partager sur les réseaux. Certains internautes racontent même que ces vidéos leur rappellent leur propre relation avec leurs parents ou leurs enfants.
0: Et est-ce qu'il y a quand même quelques réserves au sujet de cette tendance, Karima ?
1: Oui, Sophie, un petit peu. Certaines personnes estiment qu'il faut éviter d'exposer trop souvent les enfants sur les réseaux sociaux, notamment parce qu'ils ne sont pas toujours en mesure de comprendre ce que signifie publier leur image sur Internet. Mais pour beaucoup de parents, il s'agit simplement de partager un joli moment familial. Et rien n'empêche d'ailleurs de filmer cette réaction et de garder la vidéo pour soi sans forcément la publier.
0: Et finalement, au-delà du phénomène sur les réseaux sociaux, qu'est-ce qui plaît autant, Karima, dans cette tendance ?
1: Alors peut-être tout simplement le fait de voir une émotion sincère dans les réseaux sociaux. Dans des réseaux sociaux, beaucoup de contenus sont très travaillés. Ces quelques secondes de tendresse paraissent particulièrement naturelles. Et puis le message est assez universel, Sophie. Faire savoir à son enfant qu'il compte, qu'il est aimé et qu'il est quelque part notre personne préférée. Mmh. Tendance toute simple donc, qui repose finalement sur une chose assez intemporelle. Dire aux personnes qu'on aime, qu'on les aime.
0: Et on termine cette chronique trend sur un bien beau message. Merci beaucoup Karima. On se
1: avec
0: retrouve
1: plaisir.
0: Avec grand plaisir la semaine prochaine. Merci à vous qui nous écoutez sur Médian. Il est 12h passé de 54 minutes. Cela va faire bientôt 27 ans que le président russe Vladimir Poutine est au pouvoir. La Russie est en pleine guerre en Ukraine et les Russes, les habitants, seraient de plus en plus hostiles aux hostilités. Mais les dissidents sont toujours autant muselés. On en parle avec notre invitée de la mi-journée, Vera Grantseva, politologue. Pour l'heure, on s'intéresse à l'un des cold cases les plus célèbres des États-Unis qui pourrait bien connaître enfin une résolution judiciaire à partir d'aujourd'hui. C'est l'image du jour et elle est signée Alicia Mihami.
2: C'est une BMW CE7 noire, un véhicule de luxe digne d'un gangster, littéralement. Sur le siège conducteur se trouve Suge Knight, l'un des fondateurs du label Death Row Records, pilier de la scène rap US des années 90 qui règne sur la côte ouest avec des artistes comme Dr. Dre, Snoop Dogg ou encore Tupac. Et c'est justement Tupac Shakur qui se trouve sur le siège passager, regardant droit dans l'objectif du photographe Leonard Jefferson, l'air un peu surpris. Cette photo, prise à la volée à la sortie d'un combat de boxe, est la dernière de Tupac vivant. D'autres clichés suivront, notamment de cette voiture criblée d'impacts de balles. Des clichés qui ressortiront probablement à partir d'aujourd'hui, car 30 ans après les faits, le procès pour le meurtre de Tupac Shakur s'ouvre ce lundi à Las Vegas. Quelques minutes après la capture de cette photo dans la BM, Tupac est en effet assassiné dans une fusillade, un drive-by shooting, comme les États-Unis en connaissent des milliers par an, particulièrement à cette époque. En 1996, le pays est en proie à la violence des gangs, une violence romantisée, mise en scène par les rappeurs de l'époque, qui bien souvent étaient des gangsters avant de devenir des rappeurs. Au cœur de cette culture thug, une rivalité féroce entre la côte est et la côte ouest du pays, dont les gangs s'opposent, mais aussi les maisons de disques. D'un côté, Death Row Records, qui représente Tupac et dont la protection est assurée par les Bloods. De l'autre, Bad Boy Records, le label de P. Diddy, protégé lui par les Crips. Après une série de bagarres, de menaces et de provocations par rap interposé, c'est donc le 7 septembre 1996 que la brouille entre les deux camps atteint son paroxysme avec l'assassinat de Tupac, tué de 4 balles à seulement 25 ans. Aujourd'hui, c'est donc le procès d'un des cold cases les plus anciens et les plus célèbres du pays qui s'ouvre finalement. Sur le banc des accusés, Dwayne Davis, surnommé Kiff D, soupçonné d'avoir commandité le meurtre. Membre des South Compton Crips, Kiff D est l'oncle d'Orlando Anderson, lui aussi affilié au gang et déjà impliqué dans des altercations avec Tupac. Une personne que Kiff D aurait donc voulu venger. 30 ans après les faits, peu d'indices subsistent aujourd'hui pour retrouver la trace du ou des assassins du rappeur. Mais si le procès peut s'ouvrir aujourd'hui, c'est parce que Kiff D lui-même s'est impliqué dans des interviews, mais même dans un livre paru en 2019, dans lequel il se vante d'avoir participé au meurtre avec 2 autres hommes décédés aujourd'hui. Une façon de capitaliser sur la légende de Tupac et la rivalité East Coast-West Coast qui lui coûte cher aujourd'hui.

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2: Et merci à vous qui nous écoutez sur Média. On est ensemble jusqu'à 13h30. Le président russe Vladimir Poutine l'avait pourtant promis le 24 février 2022. La guerre en Ukraine, ou plutôt l'opération militaire spéciale, selon les termes de Moscou, ne devait durer que quelques jours. Pourtant, 4 ans plus tard, Kiev et Moscou sont enlisés dans un conflit dont on ne voit pas la fin. Les frappes s'intensifient, les deux camps visent désormais les installations stratégiques, à commencer par les infrastructures pétrolières ou encore gazières. Hier, la Russie a par exemple pris pour cible la compagnie nationale ukrainienne Naftogaz. Des tirs de plus en plus profonds et les pays d'Europe de l'Est qui sont de plus en plus menacés. L'ambassadrice d'Ukraine en Bulgarie a été convoquée ce week-end après l'explosion d'un drone vraisemblablement de Kiev dans le pays. Alors verra-t-on un jour la fin des hostilités entre Kiev et Moscou ? L'Ukraine est-elle en train de changer de stratégie ? Enfin, les pays d'Europe de l'Est sont-ils à présent véritablement menacés par cette guerre ? Pour en parler, nous sommes avec Vera Grantseva, bonjour.
3: Bonjour.
2: Merci d'être avec nous sur Média ce midi. Vous êtes politologue, spécialiste de la Russie. Première question avec l'actualité la plus récente. Avant-hier, un drone a explosé en Bulgarie près d'un gazoduc. Hier, le même incident aurait eu lieu, cette fois-ci en Moldavie. Les pays d'Europe de l'Est paient de plus en plus les pots cassés de cette guerre en Ukraine. Est-ce qu'on peut encore parler d'incidents isolés ? Parce que c'est quand même assez régulier finalement.
3: Non, je crois pas, c'est pas un accident isolé. Effectivement, depuis 2022, beaucoup des pays voisins de l'Ukraine ont déjà subi les conséquences de la guerre que Vladimir Poutine a commencé en 2022. Rappelons-nous qu'il y avait des débris de missiles qui ont tué des gens en Pologne. Après, effectivement, il y a eu plusieurs drones qui sont tombés, ou les débris de drones qui sont tombés près des sites souvent industriels. Parfois, c'était aussi même les immeubles, par exemple en Roumanie. Donc, effectivement, depuis le début de cette guerre, les pays en Europe, les pays voisins, ont été touchés directement par cette guerre. Il y avait des victimes. C'est pourquoi, en fait, quand on pense à cette guerre, on doit toujours prendre en compte cette dimension européenne. Ce n'est pas un conflit régional entre les deux pays, c'est un conflit qui touche toute l'Europe. C'est pourquoi l'Europe doit être impliquée, et elle s'implique d'ailleurs pour défendre l'Ukraine et ne pas laisser ce conflit s'élargir pour les pays encore plus loin que déjà les voisins.
2: Justement, vous parlez de l'Europe, on va rebondir là-dessus. Ce week-end, le président ukrainien Volodymyr Zelensky a rencontré son homologue serbe Aleksandar Vučić, proche de la Russie. Dans le cadre de cette visite, un protocole d'accord de libre-échange a été signé. Est-ce qu'on peut parler de tournant ? Est-ce que Volodymyr Zelensky est en train d'avoir de plus en plus de soutien sur la scène européenne et internationale, même chez

0: les soutiens les plus fidèles, les plus fervents de Moscou?
1: Oui, pour moi, c'est un exemple plutôt que la Russie n'a pas de vrais alliés. C'est ça qui, cet exemple nous montre. Effectivement, la Serbie, elle a pris en position un peu à moitié, à mi-chemin entre la Russie et l'Occident. Donc, on sait que la Serbie, ça fait des années qu'elle veut joindre l'Union européenne. Donc, elle a fait beaucoup de pas aussi dans cette direction et elle coopère aussi beaucoup avec les États-Unis. En même temps, elle voulait aussi conserver des bonnes relations avec la Russie. Pour plusieurs raisons, il y a aussi beaucoup de l'historique dans les relations entre la Serbie et la Russie, mais il y a aussi une sorte aussi de solidarité slave, etc. Et aussi l'idée de jouer sur plusieurs tableaux, de ne pas rester, un peu comme Turquie d'ailleurs, de ne pas rester un peu dépendante de l'Occident, mais aussi avoir des alliés dans d'autres parties du monde. Mais on voit que la coopération avec la Russie n'apporte pas grand-chose à la Serbie, tandis que la coopération avec l'Europe et avec l'Ukraine, qui aujourd'hui devient un des en fait, pays les plus importants au niveau de la production militaire, c'est un pays aguerri qui peut déjà partager son savoir-faire avec d'autres pays. Donc, ces technologies et ces connaissances deviennent indispensables pour d'autres pays pour améliorer leur défense. Donc c'est pourquoi effectivement la Serbie maintenant cherche à mon avis d'avoir plus de contacts avec l'Ukraine, compte tenu son importance pour l'Europe, compte tenu aussi ses savoir-faire même militaires. Et effectivement ça nous montre à quel point les alliés de Poutine, ils sont pas les alliés à 100%. Ils sont pas les alliés qui vont suivre Vladimir Poutine jusqu'au bout. Ce sont les alliés qui cherchent à profiter de cette guerre plutôt et de jouer dans leurs intérêts et pas du tout d'avoir les intérêts communs avec la Russie.
0: La semaine dernière, les sénateurs états-uniens ont approuvé un projet de loi qui autorise le chef d'État américain à imposer des droits de douane qui peuvent aller jusqu'à 500% sur certaines importations russes. Alors le projet doit encore être approuvé par la Chambre des représentants. Mais est-ce que ça aussi, c'est pas un exemple du fait que même aux États-Unis, Donald Trump, qui se disait proche du président Vladimir Poutine, et bien même aux États-Unis, on commence à aller plus du côté de l'Ukraine? Est-ce que c'est un autre exemple comme cela?
1: Exactement, c'est encore un exemple qui montre la même chose, que la Russie de Vladimir Poutine n'a pas de vrais alliés, n'a pas en fait d'agenda commun avec les pays comme les États-Unis, même avec la Chine en fait, c'est plus compliqué que ça paraît. Effectivement, les sanctions américaines, ils montrent que le camp anti-Poutine est en train de remporter au sein de l'administration de Trump. On sait que Trump, personnellement, il avait une certaine complaisance, une bonne attitude envers Vladimir Poutine, et il y avait une sympathie entre les deux hommes. Par contre, dans son entourage, il y avait toujours cette division entre pro-Poutine et anti-Poutine. Et on a vu que les pro-Poutine, ils ont fait beaucoup d'efforts pour organiser cette rencontre à Anchorage, pour en fait créer ce mythe sur l'amitié et même peut-être la coopération plus étroite entre les États-Unis et la Russie, mais la réalité elle était différente et leur travail a un peu heurté sur la réalité des contradictions qui continuent à persister dans les relations russo-américaines. Et aujourd'hui, c'est le camp plutôt anti-Poutine qui est dirigé par Marco Rubio, le secrétaire d'État américain, qui a remporté et qui arrive à imposer une ligne plus dure envers la Russie, finalement forcer la Russie, essayer de forcer la Russie d'arriver à la table de négociation.
0: J'aimerais vous poser une question sur le terrain et sur la ligne de front. L'Ukraine, on le disait, n'hésite plus à frapper en profondeur. On peut prendre un exemple, ne serait-ce que la nuit dernière, des attaques sur une localité du centre de la Russie située à plus de 1000 km de la frontière entre les deux belligérants. Des attaques qui ont fait au moins 13 morts. Est-ce qu'on assiste à un changement de stratégie de la part de l'Ukraine, Vera Grantseva, et quelle est la capacité réelle de nuisance de l'Ukraine?
1: Il y a effectivement un changement dans les capacités de l'Ukraine pour frapper en profondeur de la Russie. Donc aujourd'hui, l'Ukraine a pu, malgré le fait qu'elle a perdu le soutien américain, donc il y a aujourd'hui un soutien très très réduit des États-Unis, néanmoins, il a pu mettre en place toute une production militaire, notamment des drones, qui sont devenus très efficaces, qui ont une très longue portée. Parfois, ces drones arrivent à plusieurs milliers de kilomètres à l'intérieur de la Russie, en Sibérie, par exemple, ils ont tapé la raffinerie de l'Omsk. Donc, effectivement, l'Ukraine non seulement a changé la stratégie, mais elle a pu acquérir les moyens pour apporter plus de nuisances à l'intérieur de la Russie en mettant en difficulté, par exemple, la production du carburant. Donc, ça, on a vu.

0: queues, vers les stations de service en Russie. Ça nuit aussi au front quand même, parce qu'au front aussi, ils ont besoin du carburant. Donc maintenant, c'est un peu rationné, donc ils doivent vraiment économiser le carburant. Donc effectivement, l'Ukraine a pu créer, malgré tous les problèmes qu'il a eu, et c'est un pays qui vit sous les frappes russes depuis très longtemps, c'est un pays qui a été lâché par un de ses alliés principaux, donc les États-Unis. Néanmoins, malgré tout, leur résistance a donné un résultat. Ils ont pu produire des drones très performants, très efficaces, qui aujourd'hui, effectivement, font que la guerre change du camp. Ça veut dire qu'aujourd'hui, la guerre est aussi présente en Russie qu'en Ukraine. Parce qu'avant, il y avait cette asymétrie. L'Ukraine subissait toutes les horreurs des frappes russes, tandis que la population russe vivait bien leur vie, ne savait pas même que cette guerre existait dans quelque sens, ça ne leur touchait pas. Aujourd'hui, ça change et ça peut avoir les conséquences politiques, vu que la population russe commence à être plus en plus fatiguée de cette guerre. Et surtout, elle voit que les plans de Poutine, tout ce qu'il a prévu, n'a pas fonctionné. Et aujourd'hui, malgré tout ce qu'il leur disait, la guerre arrive en Russie, dans les maisons russes, et ça commence à vraiment inquiéter la société russe.
1: Et ben voilà, justement, j'aimerais qu'on se penche sur cette société russe. Selon la journaliste du quotidien français Le Monde, Marie Jégot, je la cite, « Nombreux sont les Russes qui voudraient en finir avec le conflit ». Mais alors, quelles sont les informations qui nous parviennent depuis la Russie? Comment est-ce qu'on peut affirmer cela alors qu'Internet est très souvent bloqué dans le pays?
0: Oui, effectivement, ce n'est pas facile de savoir, de comprendre ce que pense la population russe aujourd'hui, parce qu'il y a une sorte de rideau de fer que Poutine a dressé entre la Russie et le monde entier, d'ailleurs, non seulement l'Occident. Néanmoins, il y a certains indicateurs qui nous montrent qu'effectivement, il y a une lassitude de cette guerre, et il y a une envie d'en finir le plus vite possible. Déjà, même les sondages officiels, dès qu'il y a une question en direct qui est posée aux Russes, donc si, bien évidemment, vous demandez les Russes, est-ce que vous cette guerre, les Russes vont dire oui par définition parce que c'est la seule réponse qui leur garantit qu'ils n'iront pas en prison. Donc ça, c'est une question qui montre rien sur l'opinion publique. Par contre, s'il y a des questions plus nuancées, par exemple, sur quel terme vous voulez que cette guerre finisse? Ici, il n'y a pas une seule réponse qui est acceptable. Donc ici, il y a une petite marge de manœuvre pour les répondants au sondage. Et du coup, là-bas, on voit qu'il y a un changement d'attitude. Si avant, beaucoup de Russes disaient qu'il faut d'abord attendre les objectifs de l'opération militaire spéciale, aujourd'hui, les Russes commencent à majoritairement dire que on n'a pas, c'est pas important dans quelles conditions on finit cette guerre. Ce qu'il faut, c'est finir. Vous voyez? Donc effectivement, ces petits signaux nous montrent qu'il y a un changement. Ils veulent juste en finir. Ils ne veulent pas que la Russie prenne Donbass, Kiev, etc. Tout ça, c'est plus important. Ils veulent juste que sa guerre s'arrête. Et l'autre, d'ailleurs, indicateur que moi, je vois en tant que Russe, parce que je suis les réseaux sociaux russes tous les jours, quand même, beaucoup de Russes sont sur Instagram et sur Telegram, même si les deux sont interdits aujourd'hui en Russie. Là-bas, le nombre de vidéos que je vois depuis janvier, d'ailleurs, 2026, depuis les premiers blocages à grande échelle de l'Internet, je vois que les gens commencent à plus ouvertement critiquer le régime, Vladimir Poutine, parfois personnellement, et ils commencent à vraiment râler. Ils commencent à enregistrer des vidéos en disant qu'on veut partir, on ne veut plus vivre dans ce pays, on ne voit plus le futur pour nos enfants. D'ailleurs, un petit indicateur, le dernier que je vais mentionner, c'est le nombre de requêtes sur Google quand les Russes demandent l'Internet ou partir de la Russie. Ce nombre a augmenté récemment de façon significative et maintenant il est égal au nombre de requêtes de septembre 2022. Vous vous rappelez qu'en septembre 2022, c'était la mobilisation partielle qui a été décrétée et beaucoup des Russes ont quitté le pays en ce moment. Donc vous voyez, c'est le niveau de tension a atteint septembre 2022 et c'était un moment le plus tendu en Russie depuis le début de la guerre.
1: J'ai une dernière question sur la société civile ukrainienne. On a parlé de la Russie, on va maintenant parler de l'Ukraine, la société civile ukrainienne qui s'est fortement mobilisée il y a quelques semaines après le renvoi du très populaire et désormais ancien ministre de la Défense. On a beaucoup parlé de manifestations. Est-ce que ces manifestations se poursuivent? Est-ce que la colère est toujours là, Vera Grantseva?
0: Bon, à mon avis, non, il y en a moins parce que aussi l'organisateur de ces manifestations a été arrêté, d'après mes infos en Ukraine. Mais bon, ici, il fait mieux de demander les spécialistes ukrainiens, ils connaissent mieux leur pays. Effectivement, ça s'est arrêté à cause de cette arrestation d'organisateurs. Néanmoins, ces manifestations, effectivement, elles étaient très importantes. Ils montraient surtout pour moi.

0: moins qu'en Ukraine, il y a une vraie démocratie parce que les gens peuvent aller manifester contre les décisions du gouvernement. Quelque chose d'inimaginable en Russie. Aujourd'hui, malheureusement, la population russe est réduite à leur famille, à leur petit quotidien. Ils ne peuvent pas avoir une opinion politique. Tandis qu'en Ukraine, c'est bien possible. Quand les gens ne sont pas d'accord, ils sont dans les rues, ils contestent, ils expriment leur opinion. Voilà. Après, il faut voir dans quel cadre l'organisateur a été arrêté. Peut-être qu'il y avait quand même des raisons pour ça. Néanmoins, bon, ça montre qu'il y a la vie politique, il y a les contestations et le gouvernement doit prendre en compte l'opinion publique de l'Ukraine.
1: Merci beaucoup à vous, Vera Grantseva. Je rappelle que vous êtes politologue. On continuera à suivre ce dossier de la guerre en Ukraine sur Média. Merci encore.
0: Merci à vous, au revoir.
1: Et bonne journée à vous. Merci à vous, chers auditeurs, chères auditrices qui nous écoutez sur Média. Il est 13h passé de 19 minutes. Nous sommes le 10 août et au mois d'août, Média se met en mode été avec des éphémérides. L'objectif, c'est de redécouvrir des événements historique. Il y a 106 ans, un traité signe l'acte de décès de l'Empire ottoman. L'Empire est dépecé et une peur qui, un siècle plus tard, hante encore certains dirigeants turcs. C'est l'éphéméride, je vais y arriver, du jour, qui est signé Mehdi Djazili.
2: Nous sommes le 10 août 2026. Il y a 38 746 jours, 106 ans, jour pour jour, le 10 août 1920. Un acte de décès est sur le point d'être signé, celui de l'Empire ottoman. On est à Sèvres, à deux pas de Paris, dans cette petite ville tranquille, surtout connue pour sa porcelaine. Et pourtant, c'est là que les alliés, vainqueurs de la Première Guerre mondiale, vont littéralement dépecer l'Empire ottoman. L'Empire, qui dominait encore le Moyen-Orient quelques années plus tôt, se dégonfle comme une baudruche. Les provinces arabes, confiées à la France et au Royaume-Uni sous forme de mandat, Smyrne et la Thrace, données à la Grèce. On prévoit même un Kurdistan autonome et une Arménie indépendante. Puis cerise sur le gâteau, les détroits, ce verrou stratégique entre mer Noire et Méditerranée, passe sous le contrôle international. En bref, il ne reste plus grand-chose de la souveraineté ottomane. La vérité, c'est que ce traité, personne ne va jamais réellement le vivre. Le sultan qui a signé n'a déjà plus vraiment le pouvoir sur le terrain. Et puis en Anatolie, un général se lève et dit non. Mustafa Kemal, qui deviendra Atatürk. Une figure encore aujourd'hui extrêmement controversée. Il lance la guerre d'indépendance turque, la gagne, et 3 ans plus tard, à Lausanne, un nouveau traité vient tout effacer. Sèvres finit à la poubelle de l'histoire. Petite anecdote, ce traité, Morné, a donné son nom à une expression encore bien vivante en Turquie. Sèvres syndrome, le syndrome de Sèvres. C'est la peur, encore agitée aujourd'hui par certains dirigeants turcs, que le pays soit un jour à nouveau démembré par les puissances étrangères. Un siècle plus tard, la porcelaine est brisée, mais le traumatisme, lui, persiste.
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1: Bienvenue à vous qui nous rejoignez sur Média dans moins de 10 minutes, le retour de l'actualité avec la synthèse, mais pour l'heure, place au magazine de l'été. Depuis le 5 août et jusqu'au 15 août prochain, donc pendant 10 jours, Taïwan mène des exercices militaires annuels, les Han Kuang. Aileen Ho nous emmène à Kinmen, un petit archipel taïwanais situé à 15 km à peine des côtes chinoises. Là-bas, l'armée simule une invasion de Pékin, mais les habitants ne voient pas la Chine comme un ennemi. Le magazine de l'été est donc signé Aileen Ho.
4: Au-dessus de la mer, des obus illuminent le ciel noir. Le bruit est assourdissant. Sur la plage, les militaires courent en direction des canons. Il s'agit des Han Kuang, 10 jours d'exercice pour entraîner l'armée taïwanaise à repousser un scénario d'invasion chinoise. Nous sommes ici à Kinmen, un archipel taïwanais situé à 10 km seulement de la Chine. Ce général, qui a souhaité garder l'anonymat, dirige les opérations.
5: Han Kuang est pour nous un entraînement annuel important, un exercice militaire. Cette année, l'exercice Han Kuang n'a pas comporté de tir à munitions réelles sur l'île principale. C'est surtout nous, à Kinmen, qui avons effectué des tirs à munitions réelles cette année. En fait, c'est le ministère de la Défense nationale qui doit approuver cela. Tout le monde a mobilisé des troupes et du matériel réel, mais l'île principale n'a pas eu de tirs réels. Nous, à Kinmen, avons eu des tirs réels. L'ensemble du territoire taïwanais, y compris Kinmen et Matsu, devrait soutenir ces exercices, car pour avoir la paix, il faut d'abord se préparer à la guerre.
4: Le même soir, dans la capitale de l'île, Shen Huang dîne dehors avec des amis. Tous sont assis sur des tabourets en plastique.

0: devant son épicerie. C'est de la tromperie, une arnaque pour de l'argent. Vous pensez que c'est représentatif de quelque chose d'important? Non, c'est du faux. Si vous faites la guerre à la Chine continentale, un enfant qui se bat contre un adulte, est-ce qu'il peut gagner? C'est basique, non? Est-ce que nous, Taïwanais, on peut vaincre la Chine continentale?
1: Une bière à la main, l'homme de 70 ans ne croit pas un instant à la possibilité d'une invasion.
0: Taïwan et la Chine, c'est la même chose.
1: Comme beaucoup d'habitants de Kingmen, Chengrong garde une bonne image de la Chine. Avant 1949, l'archipel autrefois chinoise passe sous l'administration de Taipei quand le Kuomintang, défait par les communistes, se replie sur l'île. Depuis les années 2000, les relations entre l'archipel et la Chine se sont apaisées. La surmilitarisation de l'île est même devenue contre-productive pour le tourisme.
2: Ça, c'est notre produit le plus populaire, la bouteille numéro 7. Il n'y en a déjà plus.
1: Fu Yanghua nous montre ses bouteilles de Kaoliang, l'alcool local à 58 degrés. Les étagères de sa boutique en sont pleines à craquer. Mais depuis quelques années, son business va mal.
2: Il y a moins de touristes chinois.
1: En 2019, dans un climat de tension avec l'ex-présidente taïwanaise Tsai Ing-wen, jugée trop indépendantiste par Pékin, la Chine avait suspendu les voyages vers Kingmen. En avril, le Parti communiste chinois a réouvert les connexions entre les deux rives.
2: Les habitants du Fujian et de Shanghai sont invités à venir en touriste à Kinmen, mais pas à se rendre sur l'île principale de Taïwan. Donc récemment, les touristes venus de Chine continentale, que vous voyez, habitent surtout à Xiamen, Fuzhou ou Quanzhou, les provinces côtières.
1: Cette réouverture s'inscrit dans une stratégie chinoise assumée. Intégrer Kinmen à la Chine en contournant le gouvernement central taïwanais, avec entre autres la construction d'un pont vers Xiamen, la ville chinoise qui fait face à l'archipel. Une autre technique utilisée par Pékin, attirer les touristes chinois.
3: Sur le réseau social chinois Xiaohongshu, vous connaissez? On est tombé sur des publications de voyages sur Kinmen et on a trouvé que ça avait l'air pas mal. À l'époque, il n'y avait que les résidents du Fujian qui pouvaient obtenir le laissez-passer pour venir ici. Donc on l'a fait et on est venu visiter.
1: Fan Fan et Allison, qui a voulu donner son prénom anglais, se prennent en photo dans une rue antique de Kinmen. Les deux amies habitent à Putian en Chine. Ici, elles se sentent comme à la maison.
4: Discuter avec les gens ici, ça ne m'a pas paru bizarre, on n'a pas d'hostilité. Notre façon de voir les choses, c'est que les deux rives forment une seule famille. Parce que je pense qu'en tant que membre de la même ethnie, issu d'un même ancêtre, je trouve que les échanges amicaux, les relations amicales, c'est ce qu'il y a de mieux.
1: Les deux rives forment une seule famille. C'est un slogan employé par Xi Jinping pour justifier l'objectif d'une réunification. Un peu plus loin, dans une boutique branchée, Henri, doctorant en physique, venu lui aussi de Chine, tempère.
5: Les Taïwanais qui voyagent à Kinmen, c'est pour se rendre en Chine, c'est la raison pour laquelle ils ne nous sont pas hostiles.
6: Show me some, hostile.
1: Le jeune homme de 29 ans a conscience des différences politiques qui séparent les deux rives.
5: Taïwan autorise son peuple à exprimer différentes opinions, ce n'est pas possible chez nous. Si on parle de la liberté d'expression, c'est plus strict en Chine.
1: Il insiste sur le fait de ne pas s'intéresser à la politique. Pourtant, il ne divulguera pas son nom. À Kingmen, où l'on répète chaque année un scénario de guerre, l'ennemi, pour beaucoup, ne ressemble plus à un ennemi. Taipei, Aileen Ho, pour Midi 1.
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0: Notre carrefour touche malheureusement à sa fin. Merci beaucoup d'avoir été avec nous sur Mehdi 1. Merci à Mehdi, à la réalisation. Merci à Mustapha, à la production. Retour de l'actualité dans moins de 2 minutes. Mais pour l'heure, place à la météo.
1: Au Maroc, le temps sera ensoleillé au sud de Laayoune et sur le reste du littoral au sud de Tanger. Nuageux à partiellement nuageux sur le reste du pays. Il y aura probablement de la pluie sur le Moyen Atlas et les deux tiers est du Haut Atlas. La minimale, ce sera pour Rabat, la capitale, où le mercure indiquera 27 degrés. Vous aurez 28 à Casablanca, Tanger et Safi, 29 degrés pour Agadir sous le soleil, 30 degrés à Essaouira, 32 du côté de Laayoune, 33 degrés attendus à Nador sous un beau ciel bleu, 36 pour Fès, Oujda et Bnimelal, 38 degrés à Errachidia et 39 à Marrakech, ce sera la maximale dans le royaume. En Algérie, le ciel sera nuageux à partiellement nuageux à l'ouest de la ligne Béjaïa-Rardaïa et sur le sud du pays, puis clair ailleurs. Vous aurez 32 degrés à Oran sous les nuages, 33 degrés à Béjaïa, 34 pour Annaba, 36 degrés du côté de Tiaret avec des nuages épars, 37 degrés à Tamanrasset sous un ciel couvert, 39 pour Constantine où il fera très beau, 40 degrés à Chlef, 42 à Rardaïa, 43 à Biskra et 45 degrés à Adrar, ce sera la maximale. En Tunisie, le temps sera ensoleillé sur l'ensemble du pays. Vous aurez 34 degrés à Monastir et Sousse, 35 degrés attendus aujourd'hui à Sfax sous un beau ciel bleu, 36 degrés pour Tunis, Tabarka, Kasserine, Djerba et Bizerte, 37 degrés attendus aujourd'hui à Gabès, 40 pour Médnine, ainsi que Gafsa et 42 degrés à Touzeur, ce sera la maximale en Tunisie.
0: 13h30 sur Mehdi 1. Merci d'être avec nous. Je vous laisse en excellente compagnie, chers auditeurs, chères auditrices, car la synthèse vous est présentée cet après-midi par Lina Tagui. Bonjour Lina.
2: Bonjour Sophie, bonjour à toutes et à tous. Et on commence cette synthèse au Maroc avec un mot de météo. Alerte orange, des averses orageuses avec risque de grêle et rafales de vent sous orage sont attendues ce lundi dans plusieurs provinces du Royaume. Nouveau bulletin d'alerte de la Direction Générale de la Météorologie sont concernés les provinces de Boulmane, Khénifra, Midelt, Ouarzazate, Taroudant, Tinrir, Al-Haouz, Figik, Gerada, Azilal, Benimelal, Ifrane, Guersif et Taourirt. Notez cette alerte également qui concerne plusieurs pays européens. Plusieurs agences météorologiques nationales annoncent de nouveaux épisodes de canicule. Sont particulièrement concernés le Royaume-Uni, l'Espagne ou encore la France. Dès demain, les maximales devraient frôler les 40 degrés Celsius par endroit, selon Météo France. À la une de l'actualité internationale, les Iraniens sont des joueurs d'échecs professionnels. Petite phrase du porte-parole de la diplomatie iranienne en réponse au président des États-Unis. Hier, Donald Trump a comparé le conflit qui oppose Washington, Tel Aviv et Téhéran à une partie d'échecs. Mais pour l'heure, la diplomatie iranienne se concentre surtout sur les pourparlers avec Oman dans le but de définir un futur itinéraire de transit dans le détroit d'Hormuz. Il reste toujours quelques points techniques à discuter, a souligné le porte-parole iranien, évoquant également plusieurs mécanismes à mettre en place pour assurer la sécurité et la propreté de la voie maritime. Dans le même temps, Téhéran affirme que l'accord de défense mutuelle conclu entre l'Arabie Saoudite, le Pakistan et la Turquie la semaine dernière montre un changement de perception dans la région vis-à-vis des États-Unis. Et puis sur un autre front, les rebelles houthis du Yémen ont revendiqué hier de nouvelles frappes qui ont fait au moins 11 morts, civils et militaires, alors que la trêve de 2022 a volé en éclats le mois dernier. Pour rappel, les rebelles houthis ont ciblé ce week-end une raffinerie en Arabie Saoudite voisine, le site du géant pétrolier Aramco, situé dans le sud-ouest du pays. Il a été touché par une frappe précise de drone, selon le porte-parole militaire des Houthis. Et puis, autre conflit en Europe, 13 personnes tuées ce lundi dans une ville industrielle du centre de la Russie, dans l'une des attaques les plus meurtrières survenues sur le territoire russe depuis le début de l'offensive de Moscou contre l'Ukraine, c'était en 2022. Notez que des frappes russes ont dans le même temps fait au moins 6 morts en Ukraine. Et puis un mot du Maroc pour refermer cette édition de la synthèse. Sachez qu'une rencontre a été organisée ce lundi à

Média. C'est à l'occasion de la célébration de la journée nationale des Marocains résidant à l'étranger. C'est aujourd'hui, elle est placée sous le thème « Les MRE au service des chantiers Maroc ».

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Et c'est avec Madonna et son tube Take a Bow que démarre cette playlist. Bienvenue à toutes et à tous si vous venez de nous rejoindre sur les ondes de Médias. Salma avec vous au micro en compagnie de notre réalisateur Jamel en régie. Et restez avec nous, on va changer de style maintenant. On va écouter Cyndi Lauper et son tube Girl Just Wanna Have Fun. Ce sera suivi par Avril Lavigne, Complicated.

titre Complicated. Et tout de suite, on va retrouver eh bien, un autre artiste canadien, c'est Bryan Adams. Bryan Adams que vous pouvez d'ailleurs retrouver sur nos ondes à 15h30 avec le Bryan Adams Show. Et tout de suite, on va écouter un de ses plus grands tubes, Heaven. Ce sera suivi par U2, Sweetest Thing.

Et U2 avec leur titre Sweetest Thing. Et nous arrivons sur ce presque à la fin de cette playlist. Merci encore de nous avoir suivis sur les ondes de médias et restez à nos côtés, surtout dans quelques instants, notre prochain flash d'information. Ce sera suivi par Taqal Ijabiya sur nos antennes Maghreb et les dossiers extraordinaires de Pierre Belmar sur nos antennes Afrique. Et de notre côté, nous vous quittons avec deux légendes du rock, Bruce Springsteen, Streets of Philadelphia. Ce sera suivi par R.E.M., Imitation of Life. Très bonne écoute, en vous souhaitant bien sûr une très bonne suite des programmes sur les ondes de médias.

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2: Avec vous, Lina Tagui. Bonjour à toutes et à tous. C'est à la une au Maroc, alerte orange, des averses orageuses avec risque de grêle et rafales de vent sous orage sont attendues ce lundi dans plusieurs provinces du Royaume. Nouveau bulletin d'alerte de la Direction Générale de la Météorologie sont concernés les provinces de Boulmane, Khénifra, Midelt, Ouarzazate, Taroudant, Tinrir, Al Haouz, Figig, Gerada, Azilal, Benimelal, Ifrane, Garcif et Taourirt. En Europe, c'est la canicule qui est de retour cette semaine. Le Royaume-Uni, l'Espagne ou encore la France attendent de nouveaux pics de température. Dès demain, les maximales pourraient frôler les 40 degrés en France. En Grèce, un nouvel incendie finalement circonscrit près d'Athènes. Le feu de forêt s'est déclaré ce matin au sud-est de la capitale, attisé par des vents très forts. La Grèce reste tout de même en alerte maximale avec certaines de ses régions classées en risque très élevé d'incendie. À la une de l'actualité internationale, les destructions se poursuivent au sud Liban. Selon plusieurs témoignages recueillis par nos confrères d'Al Jazeera, des véhicules de démolition abattent des maisons dans les villages libanais de Zaoutar al-Sharqiya et Zaoutar al-Gharbiya. Les habitants refusent de partir malgré les destructions et les bombardements réguliers de l'armée israélienne. Pour rappel, Beyrouth et Tel Aviv sont toujours en pleine négociation sous médiation états-unienne. Alors même qu'un accord cadre signé à la fin juin entre le Liban et Israël prévoit le déploiement de l'armée libanaise dans ces régions du sud et surtout le retrait progressif des troupes israéliennes. Même son de cloche à Gaza où le Hamas en appelle aux États-Unis. Ce week-end, le Premier ministre israélien a martelé le refus de son gouvernement d'appliquer le plan américain pour Gaza qui prévoit également un retrait des troupes israéliennes du territoire palestinien et ce en échange d'un désarmement des groupes armés palestiniens, un plan déjà accepté la semaine dernière par le Hamas. Du côté de l'Iran, l'ancien commandant en chef des gardiens de la révolution, Mohsen Rezaei, a été nommé hier secrétaire de la plus haute instance sécuritaire du pays. La diplomatie iranienne, elle, se concentre pour le moment sur les pourparlers avec Oman. Dans le même temps, Téhéran affirme que l'accord de défense mutuelle conclu entre l'Arabie Saoudite, le Pakistan et la Turquie la semaine dernière montre, je cite, un changement de perception dans la région vis-à-vis des États-Unis. Un mot de l'Europe, 13 personnes tuées ce lundi dans une ville industrielle du centre de la Russie. C'est l'une des attaques les plus meurtrières survenues sur le territoire russe depuis le début de l'offensive de Moscou contre l'Ukraine. C'était en 2022. Notez que des frappes russes ont eu lieu dans le même temps et ont fait au moins 6 morts en Ukraine. Voilà pour cette synthèse de l'actualité. Merci à vous de l'avoir suivi. Bienvenue si vous nous rejoignez sur Média. Tout de suite, vous retrouvez Sofiane pour Life Summer.
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chers amis qui va vous accompagner eh bien, tout l'été, tout simplement. Première partie d'émission, eh bien, vous le savez, c'est votre playlist pour vous accompagner eh bien, partout, pour vous ambiancer aussi également pendant cette période estivale, en espérant que vous êtes en vacances, que vous passez un bon moment, chers amis, en tout cas avec nous. On fait tout notre possible que vous, pour que vous soyez eh bien, les plus contents possible. Tout simplement, en seconde partie d'émission, notre interview du jour avec l'artiste Hajar, marocain, qui vit en France et oui, et qui eh bien, se révèle de plus en plus à l'échelle médiatique francophone, puisqu'il sort, un nouveau projet, tout simplement, avec des nouveaux morceaux qui eh bien, le montre, le met en lumière de plus en plus, chers amis. Il nous vient du sud aussi de la France, donc il nous apporte cette vibe un peu eh bien, qui nous vient du sud, un peu chill, un peu jazz, un peu oriental, qu'on aime beaucoup, et vous allez découvrir ça, ça sera en seconde partie d'émission, avec le passage de son tout dernier morceau, notamment Mistral en hiver, qu'on va pouvoir s'écouter pour clôturer l'émission. Mais en attendant, chers amis, cette première partie, c'est aussi de la musique et c'est surtout des good vibes. On va pouvoir s'écouter Real Life de Burna Boy et Stormzy pour démarrer cette émission tout de suite. Ça, c'est tout de suite maintenant. C'est dans Life Summer.

LA de Will.i.am, chers amis, en compagnie de Taibou. Et vous l'avez entendu peut-être, c'est un sample de Maria Maria de Carlos Santana, évidemment. Toujours Live Summer qui vous accompagne sur Média. On continue en musique et c'est une cover que je vous propose d'écouter, Pond the Replay. C'est signé évidemment Rihanna, mais cette fois-ci c'est Amy qui s'en est accaparée et qui nous propose une version tout autre qu'on va aussi apprécier tout de suite et maintenant sur Média.

Giddy Up de Jenna Soul, toujours live summer sur Medien qui vous accompagne, et un autre morceau, un nouveau morceau, enfin pas un nouveau morceau pardon, je me corrige, mais un morceau que j'aime particulièrement écouter, qui est dans ma playlist presque tous les jours, c'est Unhinged, signé de l'artiste, de l'excellent artiste Masego, qu'on va s'écouter tout de suite et maintenant dans Live Summer.

belle collaboration entre eux. Et bien, j'ai envie de dire des deux anciens de la musique. C'est pas péjoratif, mais pour montrer aussi leur carrière, c'est Shaggy et Akon, chers amis. On va continuer avec une artiste aussi qui s'est découverte et bien il y a pas très longtemps, il y a quelques années, qui s'appelle Roufaïda. C'est une Marocaine et on écoute son morceau Kenness tout de suite. Et maintenant,

Toujours Live Summer qui vous accompagne, chers amis. On arrive bientôt à la fin de cette première partie d'émission. On va la clôturer d'ici quelques instants avec deux morceaux. Après, on va laisser place au flash d'actualité pour avoir toutes les informations du jour, évidemment. Et puis en seconde partie d'émission, notre interview avec Ajar, l'artiste, chanteur et interprète. On va pouvoir échanger avec lui tout au long de cette seconde partie et puis s'écouter l'un de ses tout derniers morceaux, Mistral en hiver. Mais ça sera à la fin de l'interview. On clôture donc cette première partie avec Wazira de Saint-Levant, mais juste avant, place à Distinct et le morceau Yama sur Média.

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1: Toujours Mehdi qui vous accompagne évidemment cet après-midi et votre émission Live Summer qui démarre cette seconde partie d'émission consacrée à notre invité du jour. Vous le connaissez, vous savez eh bien cette programmation comme d'habitude, c'est quotidien. Notre seconde partie eh bien est dédiée à la musique cette fois-ci avec un artiste qui est marocain. Et oui, on va le découvrir. Il est avec nous au bout du fil et on est en direct avec lui de Marseille. Il s'appelle Ajar. Bonjour Ajar, comment ça va?
2: Bonjour Média, bonjour Sofiane, ça va super et vous?
1: Écoutez, nous on est très très contents de vous avoir, notamment sur cette émission Live Summer, sur lesquelles on essaye de mettre en avant beaucoup d'artistes et surtout des artistes qui sont marocains, en tout cas qui ont des origines marocaines à travers le monde, et c'est votre cas. Ajar, la première question avant de parler de vos inspirations, de vos origines notamment, c'est pourquoi ce nom Ajar, ce nom de scène on imagine?
2: En fait, Ajar, ça vient d'un auteur de, c'est un auteur de romans, s'appelle Romain Gary. Et moi, j'ai fait un bac littéraire, donc c'est vraiment, je lisais beaucoup, beaucoup de livres et je suis tombé sur un livre de Romain Gary qui s'appelle La vie devant soi. Et il écrivait aussi sous un pseudonyme, c'était Émile Ajar, son pseudonyme. Et en fait, moi, c'est à l'époque où je commençais à faire de la musique et il me fallait un pseudonyme. Et je me disais que Émile Ajar, vu que je faisais pas de chansons, je faisais un peu de la house, des trucs un peu techno et tout. Je trouvais que c'était bien. Et quand j'ai commencé à chanter, je me suis dit que Ajar, ça se retenait plus facilement. Et en vrai, on va pas se mentir, Émile, c'est plus du tout à la mode. Donc, j'ai fait sauter Émile et j'ai gardé Ajar. Et je trouvais que ça me parlait bien, quoi. Donc, c'est vraiment aussi simple que ça.
1: Ok, au moins ça a le mérite d'être clair. Et vous parlez justement un peu des origines, du démarrage de votre carrière. Si je me situe bien, c'est dans l'année 2018, où vous balancez peut-être les premiers freestyles. Vous commencez avec la house, la techno. Comment est venu ce premier pas, ce first step dans cette carrière-là? Pourquoi, comment? Est-ce que vous avez toujours baigné dans la musique? Ou c'est quelque chose qui est venu naturellement dans votre parcours, dans votre vie? Et puis vous êtes dit pourquoi pas, je me lance.
2: En fait, moi c'est vraiment par hasard parce que j'ai pas du tout une famille de musiciens. Enfin, mes parents sont pas du tout musiciens et tout. Ma mère, elle adore la musique et elle a toujours diffusé de la musique dans la maison à fond pour nous réveiller le week-end. Mais moi c'est plus un de mes frères qui avait un logiciel pour composer sur l'ordi. Moi, je voulais faire un peu de piano parce qu'on avait un piano qui traînait dans la maison, qui était vieux, qui datait d'avant ma naissance. Et du coup, je mettais des petits tutoriels sur YouTube où on voyait les notes qui descendent. Et en fait, c'est comme ça que j'ai appris quoi, en autodidacte. Mais c'était toujours un hobby, quoi. Je me suis jamais dit, je vais faire une carrière. Et en fait, petit à petit, j'ai commencé à poser sur mes propres compositions. Et je me suis dit, en vrai... Pourquoi pas les mettre sur internet, et au final c'était vers 2018. Donc ça a vraiment commencé comme ça, quoi, par hasard en vrai.
1: Par hasard, et puis en 2020, on commence à avoir une sorte de révélation avec le single. Alors Tombé Sida, est-ce que je le prononce bien?
2: Tombé Siba,
1: qui arrive en 2020 et qui cumule plusieurs millions de vues sur les plateformes de stream. Et du coup, ça vous fait clairement entrer dans la nouvelle scène française, dans le paysage artistique.
2: C'est ça. En fait, c'était pile avant le Covid.

0: ça a été vite freiné, pour être honnête. Mais c'est avec ce titre que je me suis fait découvrir. Et en fait, juste après, il y a eu le Covid-19 qui a envahi la planète Terre. Et du coup, après, ça a été plus long pour que je revienne avec quelque chose de plus établi, de plus précis. Donc, ça a été surtout ce moment-là qui a été un peu charnière où j'ai vraiment cherché une sauce à moi qui m'est propre et un univers qui est cohérent avec ce que je vis dans la vie de tous les jours, quoi.
1: Et justement, cet univers-là que vous avez un peu en mode labo, en mode ermite, j'ai envie de vous dire, pendant ce passage de la pandémie, où beaucoup d'artistes aussi ont créé, ont essayé d'être créatifs. C'était un moment aussi tourné vers nous-mêmes, en fait, finalement. Comment s'est fait ce changement de vibes, de style, en fait, finalement, parce qu'on vous voit comme avec cette étiquette-là de jazz méditerranéen maintenant, et c'est très clair, on le voit, on l'assimile très bien quand on vous écoute. Mais comment vous êtes passé de au démarrage un peu techno, un peu house, à ce style-là, cette nouvelle étiquette avec laquelle on vous voit de jazz méditerranéen?
0: En fait, moi, après le Covid, je suis parti, j'ai fait une petite infidélité à Marseille, je suis allé à Paris pendant 2 ans. Et quand je suis revenu, c'était un moment où moi, la musique, c'était vraiment compliqué, il se passait vraiment pas grand-chose. Et j'avais même plus vraiment, je savais même plus vraiment où aller pour rendre mon propos intéressant. Et je suis revenu à Marseille et je me suis dit, mais en vrai, les gens, ils viennent en vacances chez moi. C'est-à-dire que moi, j'ai trop banalisé le fait que je vis dans un endroit un peu paradisiaque, quoi. Le sud de la France, il y a des gens qui se déplacent d'Allemagne, du monde entier, d'Italie, pour juste venir chez nous, passer des vacances. Et en fait, je me suis dit, j'aimerais bien faire une musique qui représente un peu le bassin méditerranéen et tout, et de ramener un peu une fraîcheur à Marseille que je retrouve pas, parce que moi, je suis très attaché à cette ville, mais je trouvais pas d'artiste qui parlait de ce que moi je vis, de la manière dont moi je le vis au jour le jour, et avec une touche musicale différente, quoi. Toujours dansante, toujours qui bouge, mais avec un univers un peu plus différent, qui dénote un peu avec ce qu'on retrouve généralement à Marseille.
1: On va revenir sur vos inspirations actuelles, mais avant ça, je continue un peu la chronologie, on va dire, de votre carrière, qui, j'espère encore, qui aura encore beaucoup d'années devant elle. En
0: Merci beaucoup.
1: 2023, il y a un featuring qui fait, j'allais dire le buzz, mais ça peut sonner, on va dire, péjorativement, parce que le buzz, c'est pas forcément quelque chose d'hyper qualitatif, mais en tout cas, un featuring qui marque ce début de carrière avec le rappeur A2H sur le titre
0: Ouais, c'est vrai.
1: UberX.
0: Ouais, c'est vrai.
1: Comment s'est fait cette collab, déjà, premièrement, avec un rappeur comme A2H, qui reste un rappeur qui est connu, mais peut-être qui est pas forcément connu à l'échelle de son talent, déjà.
0: Grave.
1: Mais comment s'est fait la collab, comment s'est fait le lien, comment s'est passé aussi peut-être musicalement cette jonction, cette fusion entre vous deux?
0: Il faut savoir, c'est lui qui m'avait contacté dans le cadre de la réédition d'un album. Et du coup, il cherchait des jeunes talents avec qui il pouvait faire des featurings. Et il avait beaucoup accroché à mes titres. Et ça s'est fait hyper simplement. Il était à côté de Paris, dans une maison avec tous ses compositeurs. Il m'a invité à passer. Le mec, hyper cool. Enfin, il faut savoir qu'à l'époque, moi, j'étais vraiment, vraiment en fin de course, quoi, limite. Et le mec, il est là, il est au top, il t'accueille comme un roi, en fait. Il a été hyper humble, hyper cool, et ça s'est fait hyper rapidement. Il m'a dit, moi j'aimerais bien une vibe comme ça. Je suis rentré chez moi, j'ai enregistré quelque chose, et c'est parti, quoi. C'était hyper simple, hyper rapide, quoi.
1: Ça s'est fait un peu naturellement. Sur l'année
0: Complètement.
1: 2025, il y a eu un EP Bleu Méditerranée qui est sorti
0: C'est ça.
1: sur le premier trimestre de l'année 2025. Comment s'est fait ce projet-là? Comment il a grandi? Comment il a déjà où il a pris son origine? On imagine, au vu du titre et au vu des inspirations que vous nous avez livrées il y a quelques minutes, que eh bien il a pris naissance.

0: dans les calanques de Marseille. Mais du coup, est-ce que vous pouvez nous en dire un petit peu plus sur ce projet?
1: Bah en fait, ça coïncide avec le moment où moi je suis revenu à Marseille en 2023. Et fin 2023, je me retrouve un peu dos au mur. Et j'ai repris un travail pour faire de l'argent. Je travaillais en vente dans une boutique. Donc j'étais vendeur de vêtements. Et à côté, j'avais ce titre que j'avais commencé qui s'appelle Toundra. Et je me souviens, ma sœur, elle me disait, mais il faut vraiment que tu le finisses, il faut vraiment que tu ailles au bout parce qu'il y a un truc avec ce titre. Et moi, je le finis, donc je le fignole pendant 3-4 mois, donc ça a été long. Parce que j'essayais de trouver du temps entre mon travail et le moment où j'ai ben, un peu d'énergie pour revenir dessus. Et un jour, complètement par hasard, je fais une vidéo sur Instagram. Je la poste un samedi. Et non, c'était un dimanche. Et le lendemain, je vais au travail et je vois la vidéo. Elle commence à prendre des vues. Et je me dis, il se passe quelque chose quand même. Et je me souviens, j'étais au travail où il se passait vraiment quelque chose de fou sur les réseaux sociaux. Et à côté, bah, j'étais en train de me cacher dans les toilettes du travail pour regarder les notifications, pour voir les vues qui montaient et tout. Et je me suis dit, bon, bah, il se passe quelque chose parce que les gens ont l'air d'être sensibles à cet univers-là. Ben, autant développer ça, quoi. Et du coup, un an après, je suis revenu avec ce mini EP qui s'appelle Bleu Méditerranée, où j'ai vraiment fait le parti de prendre vraiment cet univers développé sur Toundra et de le monter au maximum, quoi.
0: Et quelles sont vos inspirations maintenant au quotidien? Vous êtes revenu sur Marseille avec peut-être un quotidien qui colle un petit peu plus à votre identité artistique, j'ai envie de dire. À quoi ça ressemble peut-être le quotidien d'Ajar? Première question. Et la deuxième question, comment à partir de ce quotidien-là, on peut créer de la musique?
1: Ben, en fait, moi, j'ai un quotidien assez bateau. Hein. J'aime les choses simples. J'aime bien me balader, prendre un café. Je suis pas un gros fêtard. C'est juste, voilà, j'essaye de mener une vie tranquille. Et à côté, ben, mes inspirations, ce qui m'inspire, en vrai, ça peut être un peu n'importe quoi. Hein. Surtout à Marseille, ça peut être. Je me suis beaucoup servi notamment de l'argot marseillais pour développer un peu mon style. Donc j'ai fait un son qui s'appelle Cagole, où je parle justement de la cagole, qui est une femme libre et indépendante, qui est haute en couleurs. Et je voulais un peu ramener ces lettres de noblesse à ce mot et un peu le faire sortir du côté péjoratif. Donc ça peut être vraiment un peu partout, quoi. Mais j'avoue que mon quotidien, il n'est pas très très foufou. Je suis désolé de peut-être la réponse n'est pas folle,
0: Non, mais c'est aussi ça la vie dans le
1: mais
0: sud, si je me trompe pas. C'est aussi vivre au gré de ses envies, au gré
1: C'est
0: de
1: ça.
0: voilà, en mode à la cool un petit peu.
1: Ah, complètement. Moi, je suis la définition de à la cool. Donc, ouais, c'est après, ben, j'essaye d'en faire des chansons, de raconter un peu des choses qui parlent aux gens, mais qui me parlent à moi. Mais moi, c'est surtout musicalement où je vais piocher des inspirations un peu à droite à gauche. Le propos, il est avant tout musical chez moi, plus que lyrical. Parce que j'ai besoin d'être motivé par ah, j'aime bien cette percussion, j'aime bien cet univers-là, comment je peux l'arranger à ma façon, à ma sauce. Donc c'est vraiment surtout vers ça que je vais.
0: Justement, en parlant des inspirations et puis des sonorités que vous utilisez dans vos morceaux, on sent bien la Méditerranée, et même plus que la Méditerranée sur certains sons, on sent ces percussions un peu orientales, voilà, on sent quelque chose. Vous êtes d'origine marocaine, vous me voyez venir, est-ce que ces origines viennent influer sur votre musique, sur votre façon de penser la musique?
1: Bah, grave, en fait, de plus en plus. En fait, moi, c'est un truc que j'avais essayé de faire à l'époque en 2020. J'avais fait un son qui s'appelait Ne me quitte pas, où j'avais essayé de ramener un peu une vibe orientale, mettre mes influences du Maghreb et tout. Mais c'était complètement raté parce que j'avais pas les codes. Et de plus en plus, en fait, sur mon chemin, j'ai rencontré énormément de Marocains qui maîtrisent cette science, en fait. Et je me suis autorisé parce que pendant longtemps, j'avais peur de que ce soit mal perçu, malvenu, parce que moi, j'ai peur qu'on me dise, ah bah, c'est trendy et tout, t'essayes de faire ce qui marche en ce moment, alors que moi, c'est vraiment, j'ai un attachement profond à ces sonorités-là. Et j'osais pas le faire parce que j'avais pas les gens qui maîtrisent cette science-là. Et avec le temps, comme je vous ai dit, en fait, j'ai rencontré des gens qui maîtrisent

0: appris ça. Donc, je fais appel à de plus en plus d'acteurs, notamment des Marocains. Je travaille beaucoup avec des Marocains. Et ça me permet justement d'exprimer correctement et sans être, sans tomber dans la parodie, parce que ça, c'est ma phobie. C'est de vraiment amener cette touche-là, mixée avec mes influences à moi, avec le côté jazz, un peu d'afro, et justement de ramener des derbouka, que ce soit des petits solos avec les quarts de ton, etc., que moi je maîtrise pas forcément. Donc c'est vraiment amener ça de manière authentique.
1: Oui, c'est intéressant d'avoir cette perception-là et surtout de ne pas se limiter. Finalement, la musique, ça
0: Grave.
1: reste un art et qui permet de se libérer de ses frontières, etc. En parlant justement de ces frontières-là, ces origines marocaines, elles vous viennent de vos parents?
0: C'est ça. Mon père, il est d'Erfoud et ma mère de Casa. Et en fait, ils sont arrivés en France, je pense. Ma mère, elle avait 20 ans. Mon père, je sais plus exactement. Je crois qu'il était un peu plus jeune. Et du coup, j'ai grandi vraiment avec cette culture-là dans ma famille. Donc vraiment, c'est un truc qui est... J'ai vraiment mon cerveau, il est codé à la marocaine. C'est-à-dire que je me sens plus dans l'éducation marocain que français, mais je suis français et je préfère d'être des deux. Mais c'est vrai que j'ai vraiment grandi avec cette culture-là, quoi.
1: Ah bah du
0: Donc,
1: coup, excusez-moi, je vous coupe, mais vos parents seront contents de vous écouter sur Média alors.
0: Ah, mais ma mère, elle était hyper fière. Ma mère, elle était hyper fière. Ma mère, c'est vraiment là, elle est chauvin, quoi. Tous les jours, elle me parle du Maroc en mode, c'est, surtout elle était dans les années 60 jusqu'à les années 80, donc elle me parle vraiment de, mes parents, ils sont vraiment fiers de venir du Maroc. Et quand elle m'en parle, c'est toujours avec des étoiles dans les yeux. Donc, évidemment que dès qu'il y a un rapprochement qui se fait de près ou de loin, du Maroc ou du Maghreb en général, c'est trop bien. C'est trop bien. Moi, je suis hyper fier de les rendre fiers par ce biais-là, quoi, de faire le lien.
1: Justement, avant qu'on démarre l'interview, on parlait d'un possible passage dans nos studios. J'espère que le rendez-vous, bon, la date n'est pas encore calée, mais le rendez-vous va se faire, j'espère, Ajar.
0: Ah mais j'espère vraiment, je vais tout faire pour. Ça fait 10 ans que je suis pas venu au Maroc. Moi, j'allais tous les étés à Casa avec la famille. Malheureusement, on n'a plus de famille là-bas, donc c'est pour ça qu'on n'y va plus. Mais là, je sais que moi, j'ai vraiment envie d'y retourner, même de faire un peu plus de tourisme que juste Casablanca, parce que je connais que Casa. Et de là, d'aller voir un peu Fès, un peu Agadir, un peu même Chefchaouen et tout, de voir même Marrakech. Et en fait, c'est des choses que je connais pas encore, donc. C'est sûr que le rendez-vous, on ne sait pas quand est-ce qu'il va être pris, mais il va être pris, je vous le promets.
1: Ça c'est cool et de toute façon moi je serai à l'affût. Comme je l'ai dit, je vais checker tous les jours les stories Insta. Si vous passez au Maroc et vous passez pas par Tanger dans nos studios médias, ça va hein, sans.
0: Ce qui vous dit pas, nos chers auditeurs de Médias, c'est qu'il m'a menacé. Il m'a menacé d'un bad buzz. Donc je serai là, je serai là. J'ai trop peur maintenant.
1: Non, mais dans tous les cas, ça sera avec un grand plaisir qu'on vous
0: Merci.
1: accueillera et que, évidemment, l'hospitalité et la chaleur marocaine sera au rendez-vous dans nos
0: Ah,
1: studios.
0: j'en doute pas.
1: Pour continuer sur votre actu, cette fois-ci, il y a Mistral en hiver, un morceau que vous venez de balancer très concrètement.
0: C'est ça.
1: Avant d'en parler, est-ce que c'est les prémices d'un projet, d'un album, d'une tournée? Et allez, peut-être un retour au Maroc, pourquoi pas?
0: Ben, en fait, là, c'était vraiment comment ce titre, il vient à un moment où je me dis comment renouveler la formule sans qu'elle soit répétitive. Et je pense qu'en fait, j'ai envie d'ouvrir plus, comme je disais, sur le bassin méditerranéen et de brasser large. Et forcément, mes intérêts, ils sont dirigés directement vers les sonorités, que ce soit jazzy, avec toujours les côtés, les pianos, etc., toujours ce côté aussi dansant. Et je me suis dit, OK, comment ramener une vibe marocaine, un peu chérabi, un peu avec un petit peu de raï algérien et tout. Et j'ai fait appel à un compositeur qui s'appelle Hamza et un autre qui s'appelle Ismail, qui m'ont aidé à faire ce titre. Et en fait, le but, c'est de renouveler la formule. Ce sera pas forcément un nouveau projet à terme. En fait, le but, c'est de balancer beaucoup de titres pour être présent. À la fin, on va les compiler, mais c'est surtout développer cet univers, développer l'audience. Et c'est là, je vous parle de manière hyper stratégique, mais en fait, il faut

0: Moi, je suis pas quelqu'un de très régulier sur les sorties. Et du coup, ça, c'est un besoin en 2026 d'être quand même assez récurrent sur les sorties, de sortir fréquemment quelque chose. Du coup, c'est vraiment tout le challenge. C'est en ce moment, c'est OK, on va essayer de sortir au moins un titre tous les 2 mois. Et voilà. Et l'actu, c'est que à la fin du mois, il y a un nouveau titre qui s'appelle Le Code qui sort, que j'ai déjà teasé sur toute ma tournée. Et évidemment, ça va être accompagné d'une tournée, je pense, début d'année 2027, avec une grosse date parisienne à la fin. Et moi, j'aimerais vraiment venir à Casablanca l'an dernier, mais bon, l'an prochain, mais bon, c'est pas encore dans les tuyaux. Mais moi, c'est un rêve de venir jouer au Maroc. C'est vraiment un rêve de venir jouer chez vous et que je puisse faire fêter ça avec tout le monde, parce que j'ai beaucoup beaucoup d'auditeurs au Maroc. Le Maroc, c'est toujours premier dans les stats hors France. Donc c'est vraiment j'ai un soutien du Maroc qui est dingue, et j'aimerais vraiment pouvoir aller à la rencontre de ce public-là. Donc c'est vraiment pour ça, pour moi, c'est vraiment les objectifs futurs.
1: De toute façon, peu importe où on se trouve, peu importe où on est, là, si l'origine est marocaine, on reviendra toujours d'une manière ou d'une autre, que ce soit sentimentalement, physiquement ou quoi, au Maroc. Et surtout, le peuple marocain a un soutien et un amour inconditionnel pour tous les artistes marocains, peu importe où ils se trouvent et peu importe le domaine d'activité. Et ça, c'est réel. Et puis, ça se confirme avec vous notamment. Hajar, merci
0: Grave.
1: beaucoup d'avoir répondu à mes questions. Moi, je vous propose, chères auditrices et auditeurs, qu'on s'écoute évidemment, eh bien, Mistral en hiver, signé Hajar. Et puis Hajar, évidemment, on prend le rendez-vous dans nos studios très prochainement, j'espère.
0: Merci beaucoup, Média. Merci beaucoup, Sofiane.

signé Ajar, qu'on a évidemment, avec qui on a apprécié échanger lors de cette émission, lors de cette interview. Toujours, eh bien, Medjian qui vous accompagne, Live Summer qui se clôture d'ici quelques petites minutes. Et chers amis, juste, eh bien, pour vous accompagner, je vais vers votre flash d'information de 15h30 précise. Un dernier morceau, No Love Allowed de Rihanna, sur une version, eh bien, condensée qu'on vous propose pour clôturer cette émission. Encore un énorme plaisir d'avoir partagé ce moment avec vous, évidemment, pour, eh bien, on se donne rendez-vous.

et bien sûr bien demain, 14h30, 15h30 pour un nouvel épisode de Live Summer, toujours sur Média. Chers amis, passez une agréable soirée à l'écoute de Média. Bye bye.

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1: Avec vous, Lina Taghi, bonjour à toutes et à tous. Météo à la une au Maroc avec cette alerte orange. Des averses orageuses avec risque de grêle et rafales de vent sous orage sont attendues ce lundi dans plusieurs provinces du Royaume. Nouveau bulletin d'alerte de la Direction Générale de la Météorologie sont concernées les provinces de Boulmane, Khénifra, Midel, Touarzazate, Taroudant, Tinrir, Al-Haouz, Figik, Jeradam, Azilal, Beni Mellal, Ifran, Guersif et Taourirt. Notez également cette alerte qui concerne plusieurs pays européens. Plusieurs agences météorologiques nationales annoncent de nouveaux épisodes de canicule, sont particulièrement concernés. Le Royaume-Uni, l'Espagne ou encore la France. Dès demain, les maximales devraient frôler les 40 degrés Celsius selon Météo France. En Espagne, les pompiers continuent de lutter contre un important incendie qui se propage rapidement dans le sud-ouest du pays. Au moins 800 personnes évacuées en Andalousie, plus de 600 pompiers, 26 moyens aériens mobilisés pour tenter d'éteindre ce feu de forêt qui s'est déclenché la semaine dernière dans la province de Huelva. À la une de l'actualité internationale, l'Iran, à travers son porte-parole du Parlement, affirme que les États-Unis réalisent peu à peu que la réouverture du détroit d'Ormuz n'a pas de solution militaire. Déclaration alors que le président des États-Unis temporise. Aussi, de son côté, Donald Trump a laissé entendre ce dimanche qu'il était prêt à laisser la pression économique s'intensifier contre l'Iran. Et puis, notez ce changement opéré hier en Iran. L'ancien commandant en chef des gardiens de la Révolution, Mohsen Rezaei, a été nommé secrétaire de la plus haute instance sécuritaire du pays. La diplomatie iranienne, elle, se concentre sur les pourparlers avec Oman. Dans le même temps, Téhéran affirme que l'accord de défense mutuelle conclu entre l'Arabie Saoudite, le Pakistan et la Turquie la semaine dernière montre, je cite, un changement de perception dans la région vis-à-vis des États-Unis. La Colombie, frappée ce lundi par un séisme de magnitude 7.4 ressenti à Bogota, 6 aéroports suspendent leurs opérations en raison de dommages liés au tremblement de terre. La Colombie qui a réaffirmé ce lundi sa reconnaissance de la souveraineté du Royaume du Maroc sur l'ensemble de son territoire, y compris le Sahara. La Colombie qui en a profité pour annoncer le gel de sa reconnaissance du Polisario. Le ministère colombien des Relations Extérieures a indiqué que cette décision intervient à l'issue d'un réexamen souverain compte tenu du fait que, je cite, le pseudo RASD n'est pas reconnu par les Nations Unies en tant qu'État membre. Fin de citation. Enfin, je vous rappelle que l'on célèbre aujourd'hui la journée nationale des Marocains résidant à l'étranger. Cette année, cette journée est placée sous le thème « Les MRE au service des chantiers Maroc 2030 ». De nombreuses célébrations ont lieu aujourd'hui à travers tout le Royaume. Voilà pour cette synthèse de l'actualité. Merci à vous de l'avoir suivi. Je vous propose de rester avec nous sur Médien. Dans un instant, vous retrouvez le Bryan Adams Radio Show.
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0: Bienvenue à toutes et à tous, vous venez de nous rejoindre sur les ondes de Média pour ce nouveau numéro de Culture Vibes, votre émission culturelle estivale.
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0: Et en première partie d'émission, on va vous parler de notre story du jour de Émilie Henry, la nouvelle reine incontestée du roman de plage. Notre coup de cœur sera consacré de son côté au festival Moga qui fait son grand retour en septembre à Essaouira. Et notre invitée du jour sera Angéline d'Angelvert. Elle est fondatrice et directrice artistique de la marque, plutôt du label, Label Wed, avec qui nous allons parler donc du label, mais également de sa nomination pour le prix de la mode à l'Institut du Monde Arabe. Voilà donc pour le sommaire du jour. Dans quelques instants, notre story. Mais avant ça, on commence en musique avec Paul McCartney, Live and Let Die.

C'était Paul McCartney avec son titre Live and Let Die, extrait de la bande originale du film James Bond du même nom, un film sorti en 1973. Et alors, c'était Roger Moore qui incarnait le fameux 007. Et tout de suite, nous allons passer sans transition à notre story du jour. On va vous parler aujourd'hui d'un nom qui est devenu synonyme avec les romans d'été. En effet, quand on pense à l'été, on imagine facilement une plage, une boisson fraîche, des lunettes de soleil et aussi un bon roman à dévorer. Et depuis quelques années, un nom revient régulièrement dans les valises des vacanciers, Emily Henry. L'autrice américaine est devenue en fait l'une des grandes figures du roman d'été, ces romans que l'on emporte en vacances pour se détendre et que l'on finit parfois en quelques heures. Alors justement, comment est-ce qu'elle est devenue la reine du roman de plage? Alors son secret tient d'abord en fait à une recette assez efficace. Des histoires d'amour, de l'humour, des personnages attachants et surtout des décors qui donnent envie de partir en vacances. Ainsi, dans des livres comme Beach Read, People We Meet on Vacation, Book Lovers ou encore Happy Place, Emily Henry joue en fait avec les codes de la comédie romantique. Et un autre ingrédient de son succès, eh bien, c'est, vous l'aurez peut-être deviné, BookTok. BookTok, et on le rappelle, est cette section de TikTok passionnée par les livres et sur les réseaux sociaux. Les romans d'Emily Henry sont rapidement devenus des incontournables, des piles de lecture estivale. Popularité qui va continuer étant donné que plusieurs de ses romans vont être adaptés par Netflix. Certains l'ont déjà été, comme People We Meet on Vacation, qui a d'ailleurs été un grand succès sur la plateforme. Et très souvent, quand un livre est adapté en film, eh bien, de plus en plus de gens découvrent l'auteur ou le livre en question. Donc, vous allez continuer à entendre parler de Emily Henry pendant encore quelques années au moins. Et tout de suite, on continue en musique. Souvenez-vous, il y a quelques instants, on écoutait Live and Let Die, extrait de la bande originale d'un film James Bond. Et tout de suite, on va écouter un autre, c'est Adele avec Skyfall.

0: Skyfall et restez avec nous surtout sur les ondes de Média dans quelques instants. On va laisser place à notre coup de cœur du jour qui est consacré à un festival incontournable de la scène électronique au Maroc. Mais juste avant ça, eh bien, on va écouter Ray avec son titre Oscar Winning Tears, qui est assez ironique étant donné que Adele a remporté un Oscar pour le titre Skyfall. Donc voilà, petite référence entre les deux. Très bonne écoute.
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Avec son super titre Oscar Winning Tears. Et tout de suite, on continue avec notre coup de cœur du jour. Alors sortez vos agendas puisqu'un des festivals incontournables de la scène électronique marocaine fait son retour le 30 septembre. Il s'agit du

Moga. Le Moga qui est un festival de musique électronique imprégné de l'esprit de l'Atlantique qui réunit, je cite, des personnes du monde entier autour de la musique, de la danse, de l'art et du bien-être. Une édition assez spéciale puisque le Moga célèbre cette année son 10e anniversaire à Essaouira avec 5 jours de musique, d'art et de mouvement et d'expériences incontournables. Et au programme de cette déjà 10e édition, on retrouvera des DJ comme Florencia, Gaudat, Amadeus ou encore des artistes comme Amika, Bradley Zero, César Merveille. Et ce n'est qu'une petite partie, qu'une infime partie de la grande programmation que propose donc le Moga pour cette 10e édition qui, on le rappelle, débute le 30 septembre à Essaouira. Et restez avec nous surtout, on va continuer de notre côté en musique. On va être très éloigné de la musique électronique puisqu'on va laisser place maintenant à Amy Winehouse, Back to Black.

de notre côté, on go back to Culture Vibes avec prochainement notre invitée du jour qui est aujourd'hui Angéline d'Angèle-Vert. Elle est fondatrice et directrice artistique du label Label Wed, un label qui est nommé au prix de la mode de l'Institut du Monde Arabe, avec elle nous avons parlé en détail de ce label, c'est dans quelques instants. Mais avant ça, on va écouter ce qui pourrait franchement être un des hymnes de l'été incontournable, c'est Owl City avec Vitamin C.

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2: Avec vous, Lina Tagui, bonjour à toutes et à tous. C'est à la une au Maroc, alerte orange, des averses orageuses avec risque de grêle et rafales de vent sous orage sont attendues ce lundi dans plusieurs provinces du Royaume. Un nouveau bulletin d'alerte de la Direction Générale de la Météorologie sont concernées les provinces de Boulmane, Khénifra, Midelt, Ouarzazate, Taroudant, Tinrir, El Haouz, Figig, Gerada, Azilal, Benimelal, Ifran, Gersif et Taourirt. En Europe, c'est la canicule qui est de retour cette semaine. Le Royaume-Uni, l'Espagne ou encore la France attendent de nouveaux pics de température. Dès demain, les maximales pourraient frôler les 40 degrés. En France. À la une de l'actualité internationale, les destructions se poursuivent au sud Liban. Selon plusieurs témoignages recueillis par Al Jazeera, des véhicules de démolition abattent des maisons dans les villages libanais de Zaoutar al-Sharqiya et Zaoutar al-Gharbiya. Pour rappel, Beyrouth et Tel Aviv sont toujours en pleine négociation sous médiation états-unienne, alors même qu'un accord cadre signé à la fin juin entre le Liban et Israël prévoit le déploiement de l'armée libanaise dans ces régions du sud et sur surtout le retrait progressif des troupes israéliennes. Même son de cloche à Gaza, où le Hamas en appelle aux États-Unis. Ce week-end, le Premier ministre israélien a martelé le refus de son gouvernement d'appliquer le plan américain pour Gaza, qui prévoit également un retrait des troupes israéliennes du territoire palestinien en échange d'un désarmement des groupes armés palestiniens, un plan déjà accepté la semaine dernière par le Hamas. L'Iran, à travers son porte-parole du Parlement, affirme aujourd'hui que les États-Unis réalisent peu à peu que la réouverture du détroit d'Ormuz n'a pas de solution militaire. Une déclaration alors que le président des États-Unis temporise aussi de son côté. Donald Trump a laissé entendre ce dimanche qu'il était prêt à laisser la pression économique s'intensifier contre l'Iran. Et puis, notez ce changement opéré hier en Iran. L'ancien commandant en chef des gardiens de la Révolution, Mohsen Rezaei, a été nommé secrétaire de la plus haute instance sécuritaire du pays. Au moins 18 personnes sont mortes dans la ville de Pereira en Colombie après le puissant séisme qui a frappé ce lundi l'ouest du pays. Annonce du maire de cette ville située dans la région touristique du Café. La Colombie frappée donc aujourd'hui par un séisme de magnitude 7.4 ressenti à Bogota, la capitale. 6 aéroports ont suspendu leurs opérations en raison de dommages liés au tremblement de terre. Le Maroc toujours, et on y revient, cette information qui vous concerne peut-être, les plaques d'immatriculation marocaines vont changer de visage. Un arrêté du ministre du Transport et de la Logistique modifie et complète le dispositif réglementaire qui encadre l'immatriculation des véhicules à moteur et des remorques. Le nouveau modèle de plaque de la série normale fait notamment apparaître l'équivalent latin de la lettre arabe identifiant la série, ainsi que le signe distinctif EMA du Maroc. Enfin, je vous rappelle que l'on célèbre aujourd'hui la journée nationale des Marocains résidant à l'étranger. Cette année, cette journée est placée sous le thème « Les MRE au service des chantiers Maroc 2030 ». De nombreuses célébrations ont lieu aujourd'hui à travers tout le Royaume. Voilà pour cette synthèse de l'actualité. Merci à vous de l'avoir suivi. Excellente suite de votre après-midi sur Médien. Vous retrouvez Selma dans quelques instants pour Culture Vibes.
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Et restez avec nous, surtout sur les ondes de Médias. Culture Vibes continue. Et dans quelques instants, nous serons en compagnie de notre invitée, qui est aujourd'hui Angéline d'Angèle-Vert. Elle est fondatrice du label Label Wed, un label qui met en avant plusieurs artisans qui s'inspirent de la culture populaire pour leur création. C'est un label qui a également été nommé pour le prix de l'Institut

0: Bienvenue à toutes et à tous, vous venez de nous rejoindre sur les ondes de Médias et comme convenu, notre invitée aujourd'hui est Angéline d'Angèle Vert, fondatrice et directrice artistique de la marque Label Wed qui a été récemment nommée pour le prix de la mode à l'Institut du Monde Arabe. Bonjour Angéline, ça va ?
1: Bonjour, merci pour l'invitation sur les ondes. Je suis ravie d'être avec vous.
0: Et on est ravis de t'avoir avec nous aujourd'hui pour parler donc de Label Wed. Alors, parle-nous d'abord de la philosophie autour de cette marque. Voilà, comment ça s'est créé ?
1: Alors, mais justement, Label Wed, avant d'être une marque, c'est un écosystème créatif. On n'est pas vraiment une marque puisqu'on ne vend pas proprement dit du produit vestimentaire. C'était l'idée de créer un espace et aussi un collectif où différents savoir-faire peuvent se rencontrer, comme la mode, l'artisanat, le design, les arts visuels, mais aussi la musique, et de rapprocher tout ça des entreprises et peut-être aussi du public pour sensibiliser, par exemple, autour de l'éco-circularité, la pollution, la surconsommation de vêtements. Donc, on est un collectif de créateurs et de designers qui ont, je pense, la même envie. C'est faire de la création un outil de transmission, de collaboration et puis aussi de développement économique parce que on a tous besoin de travailler de nos métiers. Et puis Label Wed, on cherche pas forcément à fabriquer des collections. Alors tous les créateurs qui font partie de Label Wed ont leur propre collection, leur propre marque, leur propre business et on cherche à créer des projets à travailler ensemble. Peut-être avec des personnes qui se seraient jamais rencontrées avant. Et en fait, on cherche à donner une nouvelle valeur à ce qui existe déjà. Alors, comment j'explique ça ? C'est qu'on travaille beaucoup sur l'upcycling, les matières existantes, mais aussi la préservation des savoir-faire marocains.
0: Oui.
1: Voilà.
0: Et donc, comme tu viens de le dire, c'est pas vraiment une marque, c'est un écosystème. Mais c'est quoi les inspirations, par exemple, autour des créations ?

0: solutions que Label Wed propose?
1: Alors, ça vient vraiment de notre environnement immédiat. Je veux dire, le Maroc est notre source d'inspiration. Bien sûr, ouvert à 360 sur le monde, on mélange. Alors moi, je suis très intéressée, par exemple, par ce que je vois dans la rue, par les objets du quotidien, par les gens, les savoir-faire et les cultures qui nous entourent. Et puis au Maroc, il y a une richesse incroyable, enfin que ce soit les couleurs, les matières, l'artisanat, les paysages, les enseignes, les architectures, enfin tout est vraiment source de créativité. Et puis il y a cette capacité ici à transformer, à réparer. Et aussi chez l'OED, on joue beaucoup sur le détournement et la personnalisation des choses. C'est-à-dire que on veut que cette énergie, se retrouve dans la belle OED puisqu'elle est composée de différents acteurs et de différents membres pour cette team.
0: Et donc, pour parler un petit peu plus précisément de la dernière collection, alors elle s'appelle Walida. C'est une oui. collection qui s'inspire. Alors, ça s'inspire, tu parlais il y a quelques instants du fait de s'inspirer de ce que l'on voit autour de nous. Et bien là, ça s'inspire en fait de ces petites camionnettes qu'on voit sur nos routes, qui sont assez customisées, qui sont assez hautes en couleurs.
1: Exactement. Déjà, moi, je trouve ça, c'est de l'art brut, c'est du chef-d'œuvre. On en voit souvent qui sont plus ou moins décorés. En fait, sur ces voitures customisées, c'est pas simplement de l'esthétique. Elles racontent quelque chose. C'est-à-dire que ça devient presque un portrait de son propriétaire. C'est transformé, personnalisé. Enfin, on appelle ça du tuning, en fait. Mm-hmm. C'est bricolé et c'est fait avec beaucoup de passion et de minutie. Enfin, voilà. Donc, on a trouvé ça comme thématique chez Label Wed. On a pris la culture de la personnalisation et on l'a transposée aussi en vêtements. On avait envie de raconter ces voitures utilitaires qui font partie du quotidien et de ce qu'on voit tous les jours dans la rue. Et en fait, c'est comme une déclaration, si tu veux, une déclaration d'amour à la rue et à ces artistes qui sont invisibles parce qu'on les considère pas comme des artistes. Et c'est un petit peu aussi, mettre en avant la beauté des choses ordinaires et du quotidien. Ah, et puis pour le titre, alors Walida, je ne sais pas si je le dis bien, qui signifie donc maman, ça vient d'un petit clin d'œil parce qu'on a vu qu'ils avaient beaucoup de poèmes dans ces véhicules qui étaient dédiés à leur maman. Et puis ça aussi, c'est très populaire, très intime, donc ça rappelle le souvenir, la famille, les objets qu'on garde, qu'on transforme. Enfin, voilà, on est sur de la poésie urbaine en fait, et on raconte le Maroc contemporain si on veut. On a aussi travaillé en partenariat avec les apprenants joailliers du Centre des métiers et des compétences de Noisseur, donc l'OFPTT. Et on a retravaillé autour du bijou d'inspiration Amazir et à partir de matériaux récupérés dans les casses automobiles, par exemple avec les phares de voiture, on a réinterprété l'ambre. Enfin voilà, on est vraiment parti sur un nouveau regard ou une nouvelle façon de créer. C'est de l'outil à la parure et ce sont les nouveaux joyaux de la rue, on pourrait considérer ainsi.
0: Oui. Et c'est vrai que, alors encore une fois, on va revenir un petit peu au début de l'interview où tu parlais de l'écosystème autour de Label Wed. Justement, comment ils sont conçus les vêtements? Parce que tu disais également, c'est vraiment mettre en avant des artisans, le savoir-faire marocain. Comment une pièce est conçue?
1: Alors, c'est conçu, en fait, on est un peu composé comme un studio de création de haute couture, c'est-à-dire que chacun a sa spécialité. On fonctionne comme une plateforme, donc il y a plusieurs designers et plusieurs créateurs qui peuvent venir apporter son regard, chacun a ses préférences aussi. On travaille à partir des matières existantes, donc des stocks dormants, des chutes, des textiles récupérés, des vêtements seconde main, etc. On part pas systématiquement de zéro. Il y en a qui sont modélistes et qui vont avoir envie de faire de la construction de vêtements, d'autres qui vont juste customiser du vêtement et le transformer. Et on essaye de regarder ce qu'on a déjà autour de nous. Qu'est-ce qu'on peut en faire? Parce qu'à l'heure actuelle, nous, on est très militants sur la surconsommation textile, ces tas de vêtements qui arrivent sur le continent africain et dont on ne sait plus quoi faire. Et en fait, chaque designer, il apporte ensuite son propre langage. On part du concept que la liberté de création s'arrête ou commence celle de l'autre. Et c'est ce respect, cette façon de travailler ensemble, de pouvoir échanger aussi des manières de travailler. Toi, tu sais faire ça, moi, je vais te montrer ça. Toi, tu as mis ce détail sur ce vêtement, je vais le mettre, afin de faire un plan de collection qui soit cohérent. Et je trouve ça très...

0: très très beau puisque là on a on a la deuxième cohorte, enfin les gens apprécient et souvent n'avaient pas l'habitude de travailler en groupe. On a une chance aussi, c'est d'être parrainé par une grande maison de couture parisienne qui nous envoie les surplus de tissus. Donc ça encourage aussi de travailler des belles matières tout en les valorisant. Et ce qui fait la richesse en fait de notre collectif, c'est que on peut avoir une même matière mais obtenir des interprétations qui sont complètement différentes puisqu'on est des entités créatives différentes en tant que membres. Et on devient chez la Belle Web en fait comme un laboratoire où on peut expérimenter et transmettre les uns aux autres.
1: Et il y a une actualité des biens autour de la Belle Web, une très belle actualité, vu que vous avez été nommé pour un prix qui est le prix de la mode qui est décerné maintenant tous les ans par l'Institut du oui. Monde Arabe. Qu'est-ce que ça représente? Alors on rappelle que c'est un jeune label, ça a été créé très récemment. Voilà, ça représente quoi justement d'être mis en avant par cet Institut du Monde Arabe?
0: Alors bon, déjà c'était vraiment beaucoup de travail et aujourd'hui je suis très fière aussi d'avoir drainé pas mal de monde derrière moi qui prennent le relais et qui s'investissent parce que c'est pas c'est unilatéral. Je veux dire le collectif il est créé pour faire ensemble et c'est à chacun de mettre de l'eau au moulin. Et aujourd'hui il y a des étudiants que j'ai eu, il y a des jeunes qui viennent sans diplôme mais qui ont envie. Enfin voilà, il y a vraiment de tout dans notre collectif et le but c'est qu'est-ce que tu peux apporter à la Belle Web, donc on s'est construit comme ça. On a notre lieu à CFC où c'est pratiquement ouvert tout le temps. On va se débrouiller pour faire des activités, un modèle collectif transversal qui est assez ancré ici dans le territoire. Et être nommé dans la catégorie TALA entrepreneuriat créatif, l'Institut du Monde Arabe, c'est une reconnaissance qui est immense parce que, ça nous touche beaucoup. Ça a été, comme je l'ai dit, beaucoup de travail et on verra l'issue du 8 octobre après délibération d'un jury de mastodontes de la mode. On va aller pitcher et on espère pouvoir démontrer que notre écosystème donc d'entraide, mais aussi de levier économique peut fonctionner et même peut-être se reproduire sur d'autres territoires.
1: Eh bien, on a hâte de voir la suite, Angéline d'Angelvert. Je rappelle que vous êtes fondatrice et directrice artistique de Label Wed. Label Wed qui est donc un label qui réunit plusieurs créateurs qui s'inspirent de la vie de tous les jours au Maroc, de ce que l'on peut voir dans la rue, de notre savoir-faire également et de notre artisanat. Et je rappelle que vous êtes donc nommée pour un prix au prix de la mode de l'Institut du Monde Arabe. Merci beaucoup d'avoir été avec nous aujourd'hui.
0: Merci. Alors j'aimerais juste faire une petite précision. Vous
1: Bien
0: pouvez
1: sûr.
0: Aller sur notre page Instagram. On propose des ateliers qui sont ouverts au public les mercredis et les samedis et même des fois en semaine. Alors c'est pour les adolescents et les adultes. Il y a de tout, que ce soit sur les métiers d'art, métiers de la mode, etc. On sera bientôt sur la plateforme OneNote pour pouvoir avoir des inscriptions plus faciles. Mais en tout cas, n'hésitez pas. La porte est ouverte. On organise des fois des pop-up aussi où on vend les anciennes. Mm-hmm. Collection. Donc, welcome à tout le monde. On vous attend à CFC La Belle Web.
1: Eh bien voilà, le message, avec grand plaisir, le message est passé. C'est vrai que pour les jeunes et les adolescents, c'est une très bonne manière de passer l'été, à prendre une nouvelle, découvrir un nouvel hobby ou découvrir un nouveau monde.
0: Et puis à savoir aussi que ce système-là, en fait, de cours permet aussi de rémunérer des jeunes créateurs comme on s'autofinance, ça sert à trouver, faire vivre aussi l'écosystème en travaillant, en proposant des choses, etc.
1: Eh bien, merci beaucoup, Angéline, d'avoir été avec nous aujourd'hui en vous souhaitant une très bonne journée et une très bonne continuation avec la Belle Web.
0: Merci beaucoup.
1: Bonne journée, au revoir.
0: Merci. Au revoir.

The News avec leur titre Hush en featuring avec Ellie Goulding. Et nous arrivons sur ce déjà la fin de ce numéro de Culture Vibes. Merci encore de nous avoir suivis sur les ondes de Métiens. Merci à notre réalisateur Mehdi, bien sûr. Et restez à nos côtés dans quelques instants. Le retour de l'information se sera suivi par On Fusionne avec Amna sur nos antennes Maghreb et Afrique. Et de notre côté, nous vous quittons en musique avec Carly Rae Jepsen, Lost in Devotion.

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0: Et c'est avec un énorme plaisir que je vous retrouve sur Média pour On Fusionne. Bien sûr, une petite heure à passer avec vous, en bonne humeur, en musique, en fusion. Notre ami Hamza, bien sûr, à la réalisation.
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0: Et on commence très fort avec ce petit morceau Gnaoui minimaliste revisité par Abdallah Stito, Lalla Melika, un morceau qui a été bien remis un peu au goût du jour grâce à la force, à la puissance des réseaux sociaux, notamment TikTok. Et juste après, Malioum El Shemar, Khoussia. Très bonne écoute à tous et à tout de suite.

Beaucoup de poésie, de douceur, de féminité, une superbe reprise de Mali Oumel Chema. Tout de suite, Haïfa Werbi et Saint-Levant pour ce duo qu'on attendait avec grande impatience. Il arrive, la pop acidulée, très girly de Haïfa qui se mêle eh bien, à l'univers très éclectique, très raï de Saint-Levant, Mitsubishi. Et juste après, eh bien, superbe remix. Smaïdis, Smaïdis, Smaïdis, Smaïdis, façon Aïta Jazz. À tout de suite.

Smashy G Smash façon Aita Jazz, un peu électro sur les bords, tout ce qu'on aime. C'est ça aussi, on fusionne des pépites choisies avec beaucoup de plaisir, rien que pour vous. Et un de nos préférés, Bad Ramzet, que l'on adore, Day Aloud Heda, façon Shabby Remix. Et juste après, une version à ma piano du hit Yezina Diriatei. Très bonne écoute à tous et à tout de suite.

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3: Avec vous, Lina Tagui, bonjour à toutes et à tous. C'est à la une au Maroc, alerte orange des averses orageuses avec risque de grêle et rafales de vent sous orage sont attendues ce lundi dans plusieurs provinces du Royaume. Nouveau bulletin d'alerte de la Direction Générale de la Météorologie sont concernés

0: les provinces de Boulmen, Khénifra, Midelt, Ouarzazate, Taroudant, Tinrir, Alhaouz, Figig, Gerada, Azilal, Benimilal, Ifran, Gersif et Taourirt. À la une de l'actualité internationale, l'Iran, à travers son porte-parole du Parlement, affirme que les États-Unis réalisent peu à peu que la réouverture du détroit d'Ormuz n'a pas de solution militaire. Déclaration alors que le président des États-Unis temporise également de son côté. Donald Trump a laissé entendre ce dimanche qu'il était prêt à laisser la pression économique s'intensifier contre l'Iran. Et puis noter ce changement opéré hier en Iran, l'ancien commandant en chef des gardiens de la révolution, Mohsen Reza, a été nommé secrétaire de la plus haute instance sécuritaire du pays. Au Proche-Orient, les destructions continuent au sud Liban. Selon plusieurs témoignages recueillis par Al Jazeera, des véhicules de démolition abattent des maisons dans les villages libanais de Zaoutar al-Sharqia et Zaoutar al-Gharbiyeh. Pour rappel, Beyrouth et Tel Aviv sont toujours en pleine négociation sous médiation états-unienne, alors même qu'un accord cadre signé à la fin juin entre le Liban et Israël prévoit le déploiement de l'armée libanaise dans ces régions du sud et surtout le retrait progressif des troupes israéliennes. Même son de cloche à Gaza. Ce week-end, le Premier ministre israélien a martelé le refus de son gouvernement d'appliquer le plan américain pour Gaza qui prévoit également un retrait des troupes israéliennes du territoire palestinien en échange du désarmement des groupes armés palestiniens. Un plan déjà accepté la semaine dernière par le Hamas. En Colombie, au moins 18 morts dans la ville de Pereira après un puissant séisme qui a frappé ce lundi l'ouest du pays. La Colombie donc frappée par ce séisme de magnitude 7.4 ressenti à Bogota, notamment dans la capitale. 6 aéroports ont suspendu leurs opérations en raison de dommages liés au tremblement de terre. Retour au Maroc avec cette information qui vous concerne peut-être. Les plaques d'immatriculation marocaines vont changer de visage. Un arrêté du ministre du Transport et de la Logistique modifie et complète le dispositif réglementaire qui encadre l'immatriculation des véhicules à moteur et des remorques. Le nouveau modèle de plaque de la série normale fait notamment apparaître l'équivalent latin de la lettre arabe identifiant la série, ainsi que le signe distinctif MA du Maroc. Enfin, je vous rappelle que l'on célèbre aujourd'hui la journée nationale des Marocains résidant à l'étranger. Cette année, cette journée est placée sous le thème « Les MRE au service des chantiers Maroc 2030 ». De nombreuses célébrations ont lieu aujourd'hui à travers tout le royaume. Voilà pour cette synthèse de l'actualité. Merci à vous de l'avoir suivi. Votre après-midi continue sur Média. Vous retrouvez Amna dans un instant pour On Fusionne.
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1: Ravi de vous retrouver sur Média pour On Fusionne. Deuxième partie, d'ailleurs bienvenue à vous, restez avec nous, ça ne fait que commencer pour cette deuxième partie qui s'annonce très très très chargée. Tout de suite, Ayoub Amouri avec Foufou, Dinba façon 2.0 et juste après un remix de Abdelkader et Yabou Alam. Très bonne écoute à tous et à tout de suite.

Abdelkader Yaboualem, façon fusion, tout en douceur et en subtilité. Reste avec nous sur Média. Tout de suite, Halim Yousfi, Win, DJ Sacha et juste après Vanko, Matin Sani avec Aya Unveil. Superbe rencontre, très jolie fusion pour les deux. Je vous laisse découvrir et on en parle juste après. À tout de suite.

Allez, Miusfi avec Win, DJ Sacha, grand amoureux de la musique marocaine, du raï, bref, de la musique maghrébine dans toute sa complexité, sa densité. Il nous régale avec des morceaux pareils. On arrive d'ailleurs à la fin de On Fusionne. Merci d'avoir été avec nous. Merci également à notre ami Hamza à la réalisation. Tout de suite dans la famille Sonhaji, l'autre fille Sonhaji avec Deon Enzor, façon un peu vintage électro. Merci d'avoir été avec nous. Dans quelques instants, à partir de 18h, retour de l'Hassad. L'information vous attend. Deon Enzor, à tout de suite.

0: avec Ali Salah Eddin. Près de Mandsouri, dans le sud du Liban, les habitants se sont rassemblés aujourd'hui au niveau d'un poste de l'armée libanaise. Ils demandent à retourner dans leur village. La semaine dernière, l'armée israélienne leur avait ordonné d'évacuer, car les forces de Tel Aviv poursuivent leurs attaques dans le sud du Liban. Encore aujourd'hui, l'Orient le Jour rapporte de nouveaux bombardements dans le village de Mandsouri, mais aussi des incendies sur les habitations de Khiam ou encore des explosions sur les hauteurs d'Ali Taher, toujours dans le sud du pays. Sur le terrain, les ONG alertent sur cette situation humanitaire largement détériorée au cours des derniers mois. Écoutez l'état des lieux que fait Kevin Charbel, directeur pays pour le Liban au sein de l'ONG Première Urgence Internationale.
1: Sur les millions plus de personnes qui étaient déplacées pendant la hauteur du conflit, il reste 360 000 personnes qui continuent à être déplacées. Les infrastructures civiles, notamment l'infrastructure de la santé et l'infrastructure de l'eau, ont été largement ciblé par l'armée israélienne, ce qui veut dire que les retours des populations est très compliqué. Et déjà, les populations qui sont retournées se retrouvent avec pas grand-chose comme service de base. Les ONG humanitaires, du coup, comme Première Urgence Internationale, essayent d'intervenir pour amener un soutien de base sur le niveau de la santé, le niveau de l'eau et de l'assainissement, même au niveau de l'apport d'un soutien alimentaire aussi dans les zones où les marchés ont été totalement détruits pendant la tour du conflit. Nous restons évidemment dans une phase de violence, notamment un cessez-le-feu a été déclaré le 19 juin, mais depuis cette date, 353 personnes ont été tuées par l'armée israélienne. Donc la situation reste difficile, les attaques contre les infrastructures civiles continuent, et notamment les attaques, les démolitions des maisons, des infrastructures civiles en général dans le sud Liban, où l'armée israélienne continue à occuper à grande échelle.
0: Kevin Charbel, directeur pays pour le Liban au sein de l'ONG Première Urgence Internationale, était au micro d'Alicia Miami. Un entretien à retrouver dans son intégralité sur notre site internet. Toujours dans la région, en Iran, le guide suprême Mojtaba Khamenei a nommé ce lundi un général des gardiens de la révolution, Ali Abdollahi, chef d'état-major des forces armées iraniennes. Un changement qui intervient alors que les négociations patinent toujours entre Téhéran et Washington pour une sortie de conflit. Le président américain annonce aujourd'hui que les États-Unis demanderont des compensations à l'Iran. Donald Trump répond ainsi à Téhéran qui listait ce week-end ses conditions pour la réouverture du détroit d'Ormuz. Parmi elles figurait notamment un remboursement des dommages infligés par les États-Unis et Israël au cours de cette guerre. Dans le reste de l'actualité, une dizaine de jours après la vague migratoire de Septa, on apprend que plusieurs mineurs ont été pris en charge par les autorités sanitaires de la ville pour des faits d'agression sexuelle et parfois même de viol. L'association marocaine Touche pas à mon enfant s'inquiète vivement de cette situation dans un communiqué diffusé aujourd'hui et appelle à ce que ces cas soient traités en urgence et avec sérieux. Touche pas à mon enfant souligne également la grande vulnérabilité à laquelle sont exposés ces jeunes. Ce n'est pas juste la traversée vers Septa qui est dangereuse, c'est aussi les conditions de non-protection une fois sur place. Et pour cause, Sophie Volatier.
2: Deux médias espagnols ont donné l'alerte en premier, le quotidien El País et la radio-télévision, la RTVE. Les jeunes migrantes et migrants qui ont rejoint la ville occupée de Septa de manière illégale font face à des risques accrus de violences sexuelles. D'après ces sources, quatre jeunes filles ont été prises en charge pour des agressions sexuelles. Six plaintes ont été déposées devant les tribunaux. Parmi les plaignantes figurent plusieurs mineurs, un fléau qui touche donc les jeunes filles, mais aussi les garçons. Un cas serait suspecté. Une des causes serait une situation de vulnérabilité accrue. Après avoir rejoint la ville occupée de Septa, beaucoup de jeunes se retrouvent à dormir dans la rue en attendant d'être identifiés par les autorités. Face à cette situation, des associations de la ville réclament des espaces sûrs pour les femmes migrantes. De son côté, le secrétariat d'État à l'égalité et à l'éradication de la violence à l'égard des femmes, sous l'égide du ministère de l'Égalité, a adressé une lettre à la ministre de la Santé et des Services sociaux de Septa, Nabila Benzema. Les femmes migrantes courent le risque extrême d'être victimes de violences physiques ou sexuelles et de tomber dans des réseaux de traite d'êtres humains ou d'exploitation.
0: Les précisions de Sophie Volatier. À noter que le président de Septa, Juan Jesús Vivas, a appelé ce lundi à confiner les migrants restant dans l'enclave en attendant leur expulsion. Au cours d'une conférence de presse, le responsable de droite a évoqué une situation intenable. On rappelle que selon les autorités espagnoles, ce sont environ 72 000 personnes qui ont afflué à Septa la semaine dernière et 70 000 sont rentrées au Maroc. L'heure du sport à présent. Bonsoir Ali Salahidine.
3: Bonsoir.

0: Cassandre, bonsoir à tous.
1: Football pour commencer, le Maroc accueillera la CAN U17 en 2027.
0: Oui, la Confédération africaine de football a annoncé que le Royaume organisera cette prochaine joute continentale programmée.

0: se disputera au Ghana en février et mars 2027. L'Égypte accueillera de son côté la CAN U23 la même année avec un enjeu supplémentaire puisque le tournoi servira de qualification pour les prochains Jeux Olympiques de Los Angeles en 2028. L'instance continentale envisage également de lancer une nouvelle compétition chez les féminines. La CAF étudie actuellement la création d'une Coupe d'Afrique des Nations U17 féminine qui pourrait voir le jour dès l'année prochaine à condition que les exigences sportives organisationnelles soient réunies. Autre rendez-vous annoncé, la CAN de beach soccer en 2026 qui aura lieu au Sénégal. Enfin, la CAF a fixé la date et le lieu de sa super coupe. Elle se disputera le 8 novembre prochain en Afrique du Sud et opposera les Mamelodi Sundowns, vainqueurs de la Ligue des Champions africaine, à l'USM Alger, détenteur de la Coupe de la Confédération.
1: Et football, toujours l'UEFA, la CONCACAF et l'AFC unissent leurs forces contre Gianni Infantino.
0: La pression s'accentue autour du patron de la FIFA. Les trois confédérations ont publié aujourd'hui une lettre ouverte commune dans laquelle elles remettent directement en cause le leadership à la tête de la FIFA, sans toutefois citer nommément son président. Au cœur de cette fronde, le projet désormais abandonné de ouverture de la FIFA à des investisseurs privés, une initiative menée sans véritable concertation et qui a provoqué une profonde crise au sein de l'instance mondiale. La FIFA avait reconnu la semaine dernière des erreurs dans la manière dont le dossier avait été conduit, mais ces excuses n'ont visiblement pas convaincu les trois confédérations. Dans leur lettre, l'UEFA, la CONCACAF et l'AFC évoquent une rupture fondamentale de confiance. Selon elles, le problème ne concerne pas seulement la procédure suivie, mais bien le principe même d'une éventuelle cession d'une participation liée à la Coupe du Monde à 7 mois donc de l'élection présidentielle de la FIFA prévue le 18 mars 2027 à Rabat. Les opposants à Infantino tentent de rallier les fédérations encore indécises et pourraient pousser pour un vote de confiance. Mais le président de la FIFA conserve des soutiens importants. La Confédération africaine, la plutôt africaine et également sud-américaine reste notamment derrière lui, tandis que plusieurs fédérations asiatiques ont également pris publiquement sa défense. Le rapport de force est donc loin d'être définitivement établi. Sur le papier, l'UEFA, la CONCACAF et l'AFC représentent une majorité importante des 211 fédérations membres de la FIFA, mais aucune discipline ne vote garantie et plusieurs fédérations ont déjà pris leur distance avec la proposition de leur propre confédération. Une bataille politique donc qui s'annonce intense à quelques mois de l'élection qui est prévue au Maroc du côté de Rabat.
1: Et allez, on s'intéresse à présent à l'actualité des transferts. Manchester City suit toujours l'international marocain Ayoub Boadi.
0: Oui, Boadi qui se rapproche encore un peu plus de l'Angleterre. Il pourrait même être au cœur de l'un des plus gros transferts de cet été. Selon la presse espagnole, les Sky Blues seraient prêts à investir jusqu'à 130 millions d'euros pour s'attacher les services du milieu de terrain de Lille. Manchester City cherche à renforcer son entrejeu, notamment en prévision d'un possible départ de Rodri, annoncé avec insistance du côté du FC Barcelone. Plusieurs pistes sont étudiées par le club anglais, dont celle menant à Enzo Fernandez, mais le profil de Boadi semble désormais occuper une place importante dans les plans mancuniens et le dossier aurait connu une nouvelle avancée. La priorité du joueur serait également de rejoindre les Sky Blues dès cet été plutôt que d'attendre 2027, une possibilité évoquée ces dernières semaines. Reste maintenant aux deux clubs à trouver un terrain d'entente. Manchester City doit encore finaliser les négociations avec Lille, même si les discussions seraient déjà bien avancées si le montant venait à se confirmer. Ayoub Boadi deviendrait de très loin le joueur marocain le plus cher de l'histoire. Une somme spectaculaire pour un milieu de terrain de seulement 18 ans, devenu en quelques saisons l'un des joueurs les plus convoités du football européen.
1: Et enfin, tennis, pour finir, à suivre ce soir les quarts de finale du Master de Montréal.
0: Avec un tableau assez fou qui ne comprend aucun joueur né dans les années 90. Ce soir, Raphaël Rodard sera opposé à Arthur Fils, le français. Luciano Darderi, vainqueur du trophée Hassan II en 2025, sera opposé à Brandon Nakashima. Daniel Merida affronte Lernerstein. Et puis le choc de ces quarts de finale opposera Yacoub Mensin à l'américain Ben Shelton.
1: Merci beaucoup Ali Salahedine pour le sport et merci à toutes et à tous d'avoir suivi cette édition. On se retrouve dans une heure pour un prochain point sur l'actualité.
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4: Au Maroc, le temps sera le matin ensoleillé au nord de la ligne Larraïch, Meknès, El Husseima, sur le littoral entre Safi et Essaouira, le littoral au sud de Derla, ainsi que sur l'intérieur des terres des provinces du sud et partiellement nuageux à souvent clair ailleurs. Côté Mercure, il fera 28 degrés à Rabat et Casablanca, 31 degrés à Tanger, 32 degrés à Laayoune, il fera 39 degrés à Marrakech, 28 degrés à Agadir, 38 degrés à Fès, prévoir 37 degrés à Oujda, encore 29 degrés à Essaouira. En Algérie, le temps sera le matin partiellement nuageux à souvent ensoleillé sur le nord-ouest du pays et au sud de Tamanrasset, puis clair ailleurs. Pour les températures, il fera 30 degrés à Alger, 41 degrés à Chlef, 37 degrés à Tamanrasset, il fera 43 degrés à Biskra, 45 degrés à Adrar, 32 degrés à Oran ou encore 39 degrés à Constantine. Et en Tunisie, le temps sera le matin souvent ensoleillé sur le nord et le sud-est du pays, puis clair ailleurs. Le mercure de son côté affichera 36 degrés à Tunis, 39 degrés à Médénine, 42 degrés à Tozeur, il fera 39 degrés à Gafsa, 34 degrés à Monastir, 36 degrés à Kasserine, 35 degrés à Sfax ou encore 35 degrés également à Gabès.

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1: Bonsoir à toutes et à tous. À Septa, des jeunes marocains baladés de commissariat en centre d'accueil 10 jours après leur arrivée dans l'enclave espagnole. Ils cherchent toujours une place, des documents, mais avec beaucoup de difficultés. Nous nous sommes rendus sur place. À 1600 km de sa frontière, l'Ukraine a massivement attaqué une raffinerie russe cette nuit. Des frappes de longue portée qui traduisent un changement de stratégie de la part de Kiev. Nous y reviendrons. L'Europe suffoque et 71% de l'Angleterre est en état de sécheresse. Ces conditions climatiques extrêmes auront un impact sur l'agriculture. Nous ferons le point avec notre correspondante au Royaume-Uni. Nous serons également au Festival international de Hammamet en Tunisie. Hier, la chanteuse libanaise Cindy Lati s'est produite pour faire vivre le tarab. Notre correspondante était sur place. À Septa, les mineurs peinent à être pris en charge face à une administration débordée et à des centres d'accueil surchargés. Les jeunes marocains font depuis des jours des allers-retours entre le commissariat principal de la ville et les deux centres d'accueil pour mineurs. Sans succès, aucune place n'est disponible et aucune réponse n'est apportée. Alors des centaines de jeunes dorment dans la rue. Reportage d'Eline Roussel à Septa.
2: Toi, tu as quel âge ? Tu as quel âge ?
3: L'âge, c'est normalement la condition. Il faut être mineur pour être pris en charge. Ici, devant le commissariat supérieur de Septa, ils sont des dizaines à attendre pour s'enregistrer. Mohamed a 14 ans et c'est la troisième fois qu'il se rend au commissariat cette semaine.

0: Il nous dit pars, pars, ou alors il te dit va là-bas, on reste ici toute la journée, ils ne font que nous pousser, c'est le chaos. On s'assoit ici pendant 2 heures et finalement ils nous disent revenez demain.
1: Des heures d'attente et un schéma qui se répète. Le commissariat renvoie les mineurs vers les 2 centres d'accueil. Les centres, eux, déjà surchargés, les renvoient vers le commissariat afin de s'enregistrer.
2: Combien de temps on va rester comme ça? Tous les enfants sont dans la rue. Ce n'est pas juste moi.
1: La journée n'est pas encore terminée, mais une femme sort du commissariat. Elle parle arabe et est habillée en civil. Elle demande aux jeunes de partir.
3: Écoutez-moi, vous ne pouvez pas rester ici. Vous allez rester à attendre toute la journée et personne ne va venir vers vous. Allez, cherchez un endroit où dormir. Allez-y, ça suffit. Allez-y.
1: C'est la fondation Samou qui est en charge de l'accueil des mineurs migrants dans l'enclave. Elle relève de l'autorité de la ville de Septa. Contactée pour le reportage, la fondation a déclaré ne pas pouvoir s'exprimer à ce sujet pour le moment. Depuis Septa, Éline Roussel pour Média.
4: Et cette errance des jeunes migrants à Septa n'est pas sans danger. Plusieurs médias espagnols ont lancé l'alerte ce lundi. Des mineurs victimes de violences sexuelles à Septa ont été pris en charge par les autorités sanitaires. L'association marocaine Touche pas à mon enfant appelle à ce que ces cas soient traités en urgence et avec sérieux. Touche pas à mon enfant souligne également la grande vulnérabilité à laquelle sont exposés ces jeunes. Et l'association rappelle enfin que quelle que soit sa situation juridique ou les circonstances de sa migration, un enfant reste un enfant et dispose d'un droit à la protection, à la sécurité, à la dignité. Toujours à propos du Maroc, la Colombie réaffirme ce lundi son soutien à la souveraineté du Maroc sur son Sahara et tourne le dos au Polisario. Bogota annonce dans un communiqué le gel de sa reconnaissance de la pseudo RASD. Au moins 13 morts et 39 blessés. C'est le dernier bilan des autorités du Tatarstan que l'Ukraine a durement frappé au cours de la nuit. Cette région russe se situe à plus de 1000 km de la frontière ukrainienne. L'état-major ukrainien affirme y avoir frappé la raffinerie Taneco dans le but, je cite, de réduire le potentiel militaire de l'agresseur russe. Cette nouvelle offensive illustre là la stratégie ukrainienne qui consiste à attaquer de plus en plus loin sur le territoire russe. Et à ce sujet, je vous propose d'écouter la politologue Vera Grantseva.
5: Aujourd'hui, l'Ukraine a pu, malgré le fait qu'il a perdu le soutien américain, donc il y a aujourd'hui un soutien très très réduit des États-Unis, néanmoins, il a pu mettre en place toute une production militaire, notamment des drones, qui sont devenus très efficaces, qui ont une très longue portée. Parfois, ces drones arrivent à plusieurs milliers de kilomètres à l'intérieur de la Russie, en Sibérie, par exemple, ils ont tapé la raffinerie d'Olomsk. Donc, effectivement, l'Ukraine non seulement a changé la stratégie, mais elle a pu acquérir les moyens pour apporter plus de nuisances à l'intérieur de la Russie en mettant en difficulté, par exemple, la production du carburant. Donc ça, on a vu les queues vers les stations de service en Russie. Ça nuit aussi au front quand même, parce qu'au front aussi, ils ont besoin du carburant. Donc maintenant, c'est un peu rationné, donc ils doivent vraiment économiser le carburant. Ça veut dire qu'aujourd'hui, la guerre est aussi présente en Russie qu'en Ukraine. Parce qu'avant, il y avait cette asymétrie. L'Ukraine subissait toutes les horreurs des frappes russes, tandis que l'appellation russe vivaient bien leur vie, ne savaient pas même que cette guerre existait dans quelque sens, ça ne leur touchait pas.
4: Vera Grantseva, politologue, était au micro de Sophie Volatti et a noté dans le même temps que les attaques russes ont fait 6 morts en Ukraine. 4 ans et demi après son commencement, l'arrêt de la guerre n'est donc pas à l'agenda, surtout pas dans la vie politique russe, car la Cour suprême vient d'interdire ce lundi au seul parti anti-guerre, le Yabloko, de participer aux élections législatives de septembre. Toujours sur le vieux continent, l'ouest de l'Europe a connu son début d'été le plus chaud jamais enregistré, d'après les données de Copernicus. 21,62 degrés en moyenne, le service européen d'observation de la Terre indique que les températures enregistrées au mois de juin et de juillet en Europe occidentale n'ont jamais été aussi chaudes. Au total, dans le monde, 900 millions de personnes ont connu cette année le mois de juillet le plus chaud, d'après les calculs de l'AFP à partir des données du programme Copernicus. Et une conséquence directe de ces fortes chaleurs, c'est la sécheresse. Elle concerne maintenant près de 3/4 de l'Angleterre, d'après les autorités compétentes. Et ce, alors que commence la 5e vague de chaleur de l'été dans le pays. Les précisions de notre correspondante au Royaume-Uni, Anna Roche.
6: 4 nouvelles régions d'Angleterre ont été

est officiellement déclarée en situation de sécheresse ce lundi dans le nord-est, le centre et le sud de l'Angleterre. Elles viennent s'ajouter aux 7 régions déjà en situation de sécheresse depuis le mois dernier. Cette décision

0: mois cette année. C'est une première. Nous assistons à la succession de records battus, qu'il s'agisse de chaleur ou de manque de précipitations. Et le mois de juillet a été également l'un des plus ensoleillés jamais enregistrés.
1: Pour la pluviométrie, c'est 1 cm d'eau en moyenne ces 7 dernières semaines en Angleterre. 22% des cours d'eau sont désormais classés comme présentant un niveau exceptionnellement bas. Des conditions propices aux feux de forêt. 245 ont été recensés rien que cette année. Ce lundi, le gouvernement s'est engagé notamment à la construction de 9 nouveaux réservoirs et à réduire les fuites dans les infrastructures hydrauliques. À noter aussi que l'Office pour la santé publique a déclaré la quasi-totalité de l'Angleterre en alerte amber. Cela signifie que les températures élevées risquent d'avoir des répercussions importantes pour les services de santé. À Londres, Anna Roche pour Midi 1.
2: Des fortes chaleurs qui touchent aussi le Maghreb. En Tunisie, l'Observatoire de l'eau a recensé 608 signalements de personnes en manque d'eau pour le mois de juillet. D'après l'organisme, il s'agit là d'un niveau record et révélateur de l'ampleur de la crise. Notez que la Tunisie fait face à un stress hydrique structurel, stress aggravé par la succession des épisodes de sécheresse et la hausse des températures. On reste en Tunisie avec une note un peu plus légère pour finir. Hier soir, au théâtre de plein air de Hammamet, la musique arabe a retrouvé toute sa puissance émotionnelle. Une voix, des instruments traditionnels et un public suspendu aux moindres variations de la mélodie. Cindy Lati a offert une parenthèse musicale où le tarab s'est vécu autant qu'il s'est écouté. On vous emmène dans cette soirée reportage avec notre correspondante sur place, Yasser Belkhiria.
3: À Hammamet, hier soir, le tarab a pris possession de la scène dans un théâtre presque complet. Cindy Lati entre en scène et dès les premières notes, le public est conquis. Pendant près de 2 heures, la chanteuse libanaise fait voyager le public dans la mémoire musicale arabe, Oum Kalthoum, Warda Asmehen, Mohamed Abdelwahab ou encore Wadi Assafi. Les grands classiques s'enchaînent, portés par une voix puissante et une interprétation tout en émotion. Le oud, le qanoun, le ney et le piano accompagnent cette traversée des maqams et des rythmes du monde arabe. Une soirée qui colle parfaitement au thème de cette 60e édition, Endless Memories, des souvenirs sans fin. Mais au milieu du spectacle, un moment d'inquiétude, Cindy Lati connaît un léger malaise sur scène. Quelques instants plus tard, elle rassure son public et revient sur cet épisode lors du point de presse.
4: Le public tunisien n'est pas un public facile. Il possède une culture musicale très développée. Lorsqu'un artiste se retrouve face à un public aussi éveillé, exigeant et doté d'un certain niveau de culture musicale, il ressent forcément une certaine pression. Il a une grande responsabilité envers son public. C'est exactement ce que j'ai vécu ces 2 derniers jours. Le manque de sucre et le stress ont provoqué chez moi un malaise et des vertiges.
3: L'émotion passée, la chanteuse reprend son voyage musical jusqu'aux dernières notes avec notamment Layli l'Ons de Mohamed Abdelwahab et Imt al-Hawa. Une soirée où le tarab n'a pas seulement été célébré, il a été transmis le temps d'une nuit d'une génération à l'autre. Depuis Tunis, Yosser Belkhiria pour Midi 1.
2: Et c'est ainsi que s'achève cette édition. Merci à toutes et à tous de l'avoir suivi et bonne suite des programmes sur Midi 1.
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2: Bonsoir à toutes et à tous, Cassandre Thomas avec vous. Le cours du pétrole prend 5% sur fond d'incertitude à propos du détroit d'Ormuz. Le président américain a assuré ce lundi que les États-Unis allaient eux aussi réclamer des compensations à l'Iran. Donald Trump répond ainsi à une exigence de longue date des autorités iraniennes, car Téhéran conditionne tout accord sur le détroit d'Ormuz au versement de réparations américaines. Pendant ce temps, en Iran, le guide suprême Mojtaba Khamenei a nommé ce lundi un général des gardiens de la révolution, Ali Abdullahi, chef d'état-major des forces armées iraniennes. Mojtaba Khamenei a également nommé 6 hauts commandants militaires. En Russie, la Cour suprême interdit au seul parti anti-guerre, le Yabloko, de participer aux élections législatives de septembre. Le chef de la formation politique, Nikolai Rybakov, a annoncé que son parti ferait appel de cette décision. A noter que le Kremlin renforce ces dernières années son contrôle sur les élections et le Yabloko n'a pas obtenu de siège à la Douma, le Parlement russe, depuis 2003. Dans le reste de l'actualité européenne, la sécheresse touche près des trois quarts de l'Angleterre. C'est ce qu'indique ce lundi l'agence environnementale britannique dans un communiqué. Alors que la cinquième vague de chaleur estivale a commencé au Royaume-Uni, l'agence estime que l'ensemble de la zone affectée par la sécheresse englobe désormais quelque 45 millions de personnes. Des chaleurs qui concernent aussi les États-Unis. Le mois de juillet a été le mois le plus chaud jamais enregistré dans le pays. Une annonce de l'Agence américaine d'observation océanique et atmosphérique aujourd'hui. Plus au sud, le bilan du séisme qui a durement frappé l'ouest de la Colombie ce lundi continue de s'alourdir. 111 morts et 87 blessés au moins d'après les autorités. Le président fraîchement investi Abelardo de la Espriella va déclarer l'état d'urgence. L'Union européenne, de son côté, s'est dit prête à apporter plus d'aide à la Colombie. L'ONU s'inquiète de la crise de l'intégrité de l'information. Les Nations Unies appellent ce lundi à une action urgente pour protéger et autonomiser les enfants et les jeunes face à cette crise, car ce sont eux qui sont

0: aux premières loges et souvent les plus exposées au risque de l'écosystème informationnel. C'est ce que déplore le département de la communication mondiale des Nations Unies à l'occasion de la Journée internationale de la jeunesse. C'est aujourd'hui, ce sera dans 2 jours, le 12 août. Et puis au Maroc, c'est la Journée nationale des MRE que l'on célèbre aujourd'hui. Le thème retenu, les Marocains du monde au service des chantiers du Maroc 2030. Des événements se sont déroulés dans plusieurs villes du royaume comme Al Hoceima et Medjouna. Il y a même eu un festival pour les Marocains du monde à Ouarzazate. C'est la fin de cette synthèse. Merci de l'avoir suivi. Je vous souhaite une très belle soirée à l'écoute de Média. السماع الصوفي أحمد الخليع
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Et voilà, chers amis, on se retrouve avec notre cher ami Hicham à la réalisation pour cette nouvelle édition des Nocturnes avec, pour l'heure, une chanson, on va dire, relativement nouvelle, étant donné que nous sommes au mois d'août et que la chanson a vu le jour en avril. Donc maintenant, c'est très différent par rapport aux années 60, 70 et même 80, lorsqu'une chanson, elle a vu le jour il y a cela maintenant plusieurs semaines, ce n'est plus une nouveauté. Voilà, donc, alors que par le passé, bah, c'était différent. Une chanson qui avait vu le jour il y a de cela 10 ans, c'est vrai ce que je vous dis, hein, il y a 10 ans, les années 60, les années 90, 70, donc 9-10 ans, mais c'était toujours considéré comme une nouveauté. Et qui c'est qui est en featuring avec Fisher? C'est Tansanai, donc c'est l'artiste que tout le monde connaît grâce à la chanson Dance Monkey qui a été un méga succès il y a quelques années. Et c'est vrai que, mes chers amis, lorsqu'on écoute Média, eh bien, on se dit qu'en fin de compte, on a choisi la bonne place parce que vous avez de la classe. Et comme on dit, qui s'assemble se ressemble, qui se ressemble s'assemble. Donc, étant donné que vous avez de la classe et que vous êtes toujours à la bonne place, eh bien, médaille d'or pour vous toutes et vous tous, chers amis auditrices, chers amis auditeurs. Médaille d'or, merci d'être toujours fidèle à Média. Podium central, à vous tous. Et ça, c'est une belle reprise de...

À Marcella Morello de la fameuse chanson Moonlight Shadow, une chanson signée à l'origine, c'est un artiste originaire de Grande-Bretagne, Mike Oldfield. Merci pour votre fidélité à Médien, en direct de nos studios à Tanger, au Maroc. Vous êtes les bienvenus. You are welcome.

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Ouais, j'en donnais un bon style afro-pop et afro-house à l'instant. Donc afro-house, c'est lorsqu'il y a des sons électro qui émanent de la musique dance, et afro-pop, donc ils sont fusionnés avec la musique africaine, bien évidemment. Et l'afro-pop, lorsque ce sont des sons, bien évidemment, qui proviennent non pas de la musique dance, mais de la musique, on va dire, urbaine, c'est pas, donc le R&B urbain fusionné au niveau des sons avec la musique africaine, c'est de l'afro-pop. Les gens qui sont fusionnés avec les sonorités électro-dance, c'est de l'afro-house. Donc pour l'heure, nous sommes en train d'écouter Malachi avec le featuring de Bissan Honey, voilà, Topic justement, le célèbre producteur allemand musique électro qui, depuis maintenant environ une année, s'est lancé résolument dans le monde de la musique afro house. Sans oublier tout ce que nous avons écouté avec Lewis, avec Elton John, le string de Brandy Carlyle, également de la partie Marcella Morello avec sa belle reprise de la chanson signée à l'origine donc Mike Oldfield, qui avec Cole Stewart sont deux artistes qui ont vraiment lancé, on va dire, cette esthétique extraordinaire de fusion entre la musique rock et la musique celtique. Et pour aller directement aux informations, voici Buju Banton, et aussitôt après, la suite des Nocturnes sur Média 1. Chers amis auditrices, chers amis auditeurs, merci infiniment pour votre fidélité à Média 1. Je vous souhaite à toutes et à tous une excellente soirée à l'écoute de nos programmes.

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2: Belle soirée à l'écoute de Midi 1 avec vous, Arnaud Dalmas. La Colombie gèle ses relations avec le Front Polisario, décision qui s'inscrit dans la reconnaissance de la souveraineté du Maroc sur le Sahara, actée ce week-end par Bogota. Ce rapprochement diplomatique entre le Royaume et le pays d'Amérique latine offre de nouvelles perspectives dans la relation bilatérale entre les deux pays. À noter aujourd'hui également que l'état d'urgence a été décrété en Colombie. La cause, un séisme de magnitude 7.4, a causé la mort de 111 personnes. Bilan encore provisoire. Plus de 80 blessés sont aussi rapportés par le nouveau président Alberaldo de la Espriella. Le dirigeant est entré en fonction la semaine dernière. Dans le reste du monde, le cours du baril de Brent repart à la hausse. Le détroit d'Ormuz, où transite habituellement un cinquième du pétrole mondial, est une nouvelle fois la raison. Téhéran et Washington affichent toujours leur désaccord sur l'avenir du passage maritime stratégique. Dans ce contexte, le président américain réclame des compensations pour les victimes des représailles iraniennes. Donald Trump évoque les actions contre les adversaires de Téhéran à l'étranger ou encore les manifestants en Iran. Début janvier, une grande vague de représailles du pouvoir iranien aurait tué au moins 50 000 personnes dans le pays. En amont, Téhéran aurait réclamé ces dernières heures des compensations pour les dommages causés par la guerre lancée le 28 février dernier par Washington et Tel Aviv. Toujours en Iran, du changement dans l'une des instances du pouvoir. Ali Abdollahi est nommé ce lundi chef d'état-major des forces armées du pays. L'homme a déjà œuvré comme général des gardiens de la révolution. Une décision actée par l'ayatollah Mojtaba Khamenei. Ce dernier n'est toujours pas apparu en public depuis sa prise de fonction en mars dernier. Les Européens souffrent encore et toujours de la chaleur. Les trois quarts de l'Angleterre sont placés en état de sécheresse, confirme ce soir Londres. La situation ne cesse de s'empirer depuis fin juillet dans le pays. En France, 32 départements sont placés en vigilance orange jusqu'à samedi. Et on termine au Maroc. Le Royaume a été désigné aujourd'hui pays hôte de la CAN U17 de l'an prochain. Décision actée ce lundi par la Confédération africaine de football. L'événement prendra place au Maroc de mai à avril 2027. C'est la fin de ce point d'actualité. Merci à vous de l'avoir suivi et bonne suite des programmes sur Médien.
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Eh oui, chers amis de la reprise de Nocturne, saison Média avec vous, toujours fidèle à Média, chers amis auditrices, chers amis du talk, notre cher ami également Hicham à la réalisation, et un artiste qui commence à bien s'imposer dans le monde de la musique électro-dance, de la musique également afro-house. Il s'agit de Francis Mercier, que nous écoutons pour l'heure. Et Francis Mercier est un jeune producteur et DJ originaire de Haïti et qui depuis quelques années, bien maintenant, s'est bien imposé dans le monde de la musique. Et vous savez, mes chers amis, dans la vie, lorsqu'on a de l'ambition, eh bien, on peut réussir. Pourquoi ? Parce que c'est l'ambition qui fait avancer les choses. On ne peut jamais avancer sans ambition. Et qu'est-ce qui fait venir l'ambition ? C'est la passion. Voilà, ça peut être dans la musique, ça peut être dans le sport, ça peut être dans différents domaines, bien évidemment. Et ce qui fait que Francis Mercier, en plus d'être un très bon producteur et DJ, c'est quelqu'un qui a de l'ambition. Vous voyez, c'est pas facile, mais si on veut réussir dans la vie, on réussit toujours. Et en fait, mes chers amis, Francis Mercier, c'est un artiste qui, après s'être fait connaître en tant que DJ et producteur de chansons électro, eh bien, il s'est lancé, on va dire, dans l'entrepreneuriat. C'est-à-dire, c'est devenu un homme d'affaires côté musique. Donc, qu'est-ce qu'il a fait ? Il a créé un label qui se trouve à New York, un label pour justement enregistrer de la musique électro, ses chansons, ses albums, bien évidemment, mais également pour produire les jeunes artistes de la musique électro. Et ce label, bien, marche très très bien, il est très connu, avec des centaines de millions d'écoutes, on va dire, au fur et à mesure du temps. Ensuite, il a créé un autre label différent pour justement promouvoir la musique ensoleillée, donc les musiques de style africain, de style latino, etc., etc. Pour ça, c'est un label qui est porté vers les musiques du soleil. Et en plus de ce label, eh bien, il crée des événements, donc toujours avec la même éthique et la même esthétique, la même philosophie, la même ligne éditoriale, pour promouvoir les musiques, on va dire, qui sont de type world music, ensoleillé, etc., etc. Il est très très demandé, il est en tournée mondiale en ce moment, il se produit un peu partout dans le monde, aussi bien en Europe, aux États-Unis, en Amérique latine, etc., etc. Et pour justement, il faut le savoir, que dès qu'un spectacle de Francis Mercier est annoncé, eh bien les places partent très très vite, c'est très très vite complet, vous voyez. Donc ce sont des artistes, on a l'impression qu'ils ne sont pas connus, mais une très grande communauté qui suit ces artistes. Eh oui, chers amis, chers hommes médias, vous avez toutes les infos côté musique via les émissions 100% musique

Et durant toute cette émission, on va se faire un plaisir de nous régaler côté belle chanson avec la suite du programme Duran Duran et cette nouveauté avec le string de Neil Rogers.

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Et voilà, chers amis, superbe chanson signée Diane Warren avec le string de Sofia Reyes. Et le titre, c'est Seaside. Tant on sait que Seaside, ça veut dire au bord du rivage. Et, chers amis, ça nous rappelle bien évidemment Vamos a Playa via Summer Tracks, l'émission que vous propose Médien tous les samedis dimanches. Médien, bien évidemment, samedi dimanche, c'est Summer Tracks Weekend. Après les infos de 15h jusqu'à 17h. Plus de la grille d'été que nous avons le grand plaisir de découvrir quotidiennement, chaque jour, donc depuis le début du mois de juillet. Avec tout ce que nous avons écouté depuis tout à l'heure avec Darin Sanguithon, une très très bonne chanteuse écossaise bien évidemment, et qui s'est lancée dans le monde de la chanson il y a quelques années maintenant. Pour l'heure, eh bien, on a apprécié Post Malone, qui nous étonnera toujours étant donné qu'on l'a découvert en tant que rappeur, alors que par la suite on a découvert que c'est un très bon rocker. Mais il faut savoir qu'au départ, lorsqu'il avait commencé sa carrière, lorsqu'il n'était pas encore célèbre, parce qu'on l'a découvert en tant que rappeur lorsqu'il est devenu mondialement célèbre, Post Malone. Mais avant qu'il ne soit célèbre, en fait, il s'est lancé dans le monde de la musique rock parce qu'il jouait même avec des groupes, etc., etc. Il passait même des castings pour faire partie de groupes de rock. Mais lorsqu'il s'est lancé dans le monde de la musique, il s'est lancé par le biais du hip-hop, du rap, et on s'est rendu compte que c'est à la fois un très bon rappeur, un très bon rocker. Après avoir écouté également les titres signés Philippe Bailey et Duran Duran, eh bien, on passe le relais sans plus tarder à Taylor Swift qui nous mène directement au journal 22h aux informations et aussitôt après la suite des nocturnes sur les ondes Médias. Chers amis auditrices, chers amis auditeurs, merci infiniment pour votre fidélité à Médias. Merci à notre cher ami également Hicham qui a brillamment réalisé la première partie de cette émission. Je vous souhaite à toutes et à tous une excellente soirée à l'écoute de nos programmes.

Et un cher ami célèbre, le célèbre artiste de l'époque, ce qu'on appelait l'Eurodance à l'instant, donc W, avec cette superbe reprise d'une des plus belles chansons du groupe U2. C'est vrai que U2 a connu un gros succès avec cette chanson, mais on n'aurait jamais pensé qu'interprétée par un groupe d'Eurodance, eh bien, ça aurait eu un impact aussi fabuleux. Mais justement, c'est ça ce qu'on appelle le secret de la musique. Voilà, on crée une chanson dans un style country, on la retrouve dans un style dance, on dit bah, c'est magnifique. On crée une chanson dans un style reggae, on la retrouve dans un style blues, on dit mais c'est magnifique. On écoute Médien, on dit mais c'est magnifique. Ce sont les Nocturnes, mes chers amis, et c'est notre cher ami également Hamza qui prend la relève côté réalisation. On se retrouve aussitôt après ce titre. À tout de suite.

parmi le style discothèque, ben c'est un peu normal parce que pendant l'été, pendant les vacances, la discothèque c'est pas uniquement le samedi soir ou le dimanche soir, c'est pratiquement tout le temps au niveau de l'esprit, de l'ambiance et tout ça, tout simplement parce que chaque jour c'est le week-end. Hein, donc aujourd'hui on est lundi, c'est comme si on est samedi, c'est normal. Et les vacancières et les vacanciers, ben, des fois ça ne va plus quel jour on est pendant la semaine, et celles et ceux qui ne sont pas en vacances mais qui vivent au milieu des vacancières et des vacanciers se sentent un petit peu en vacances. On voyait un groupe de personnes pendant l'été qui marchent, qui déambulent comme ça tranquillement avec une glace à la main, avec voilà, l'ambiance 100% en vacances, ben, et très souvent parmi ce groupe, il y a une personne qui ne l'est pas en vacances. Mais on a l'impression qu'elle est en vacances, parce que celle qui n'est pas en vacances, c'est celle qui reçoit les vacancières et les vacanciers, à condition qu'elle ne soit pas en vacances, parce qu'il y en a d'autres

sont en vacances. Vous voyez ce que je veux dire? Parce que, oui, il y a une famille qui reçoit des vacancières et vacanciers, eux, ils sont tous en vacances. Mais celle, la famille qui va recevoir les vacanciers, la majorité sont en vacances, mais peut-être qu'il y a une ou deux personnes de la famille qui travaillent. Par exemple, si le père, il n'a pas encore pris ses vacances, donc il travaille. Mais on va dire que si l'épouse, c'est-à-dire la femme, ben, elle est en vacances, donc elle ne travaille pas. Mais simplement, quand ils sortent, ils vont recevoir les vacanciers, les enfants, etc., etc., ou les frères, les cousines, les cousins, les tantes, les oncles, et tout ça. Donc, quand ils sortent, celui qui n'est pas en vacances, on va dire, je ne suis pas en vacances, donc je ne sors pas. Non, parce qu'il a déjà travaillé. En fin de journée, il est en vacances. Bien évidemment, c'est les vacances de la journée. Donc, quand il va sortir avec eux, lorsqu'on voit ce groupe marcher comme cela, ils ont l'air tous, ils sont tous en vacances, mais celui qui n'est pas en vacances, il a l'air en vacances. Voilà, c'est dit. Les vacances, ben on en parle via Summer Track, samedi, dimanche, après les infos. Et il y aura tout ce qu'il faut, donc samedi, dimanche prochain. Et entre-temps, Médien vous propose tous les jours superbe grille d'été pour la bonne humeur, la bonne musique et la bonne ambiance pour cet été 2026. Et notre cher ami Hamza, depuis tout à l'heure, me dit, et la prochaine? Oui, la prochaine chanson, ben, elle arrive. Avec une superbe chanteuse de musique soul, cette chanson qui a vu le jour en 2014, elle est signée Jennifer Hudson. On se retrouve dans un instant. En attendant, je vous souhaite à toutes et à tous une excellente soirée à l'écoute de Média. Très bonne écoute et très bonne soirée. Très belles vacances.

Eh oui, chers amis, un bon style dance avec JK, Afrojack et également avec le string de la célèbre chanteuse suédoise, je veux dire australienne, Sia, et le célèbre producteur français de musique électro-dance David Guetta, et la célèbre chanteuse Jennifer Hudson, qui a connu un très grand succès à cela quelques années dans le monde de la musique soul. Et si je vous dis BTS, vous allez dire, ah ouais, c'est le fameux groupe de K-pop. Eh oui, mes chers amis, BTS qui reviennent en force avec un nouvel album qui marche très très

entier. Et ça nous fait un grand plaisir de vous proposer toutes ces chansons à travers nos émissions, entre autres Les Nocturnes, Saison de Médias. Vous, à l'écoute, chers amis auditrices, chers amis auditeurs, notre cher ami Hamza à l'Alsace. Je vous rappelle, à 22h plus 1h, c'est-à-dire à 23h exactement, le journal et le retour de l'information. En attendant, place à la musique. BTS, tout de suite, sur Médias.

Bah, tout le monde connaît cette chanson, I'll Be Missing You. Donc, sa chanson, n'est-ce pas, qu'avait composé Sting, bien évidemment, il y a de cela bien longtemps, avec son remarquable groupe.

c'était le groupe The Police, qui avait été un groupe très très célèbre dès la fin des années 70 et des années 80. Donc c'est un groupe qui avait lancé à l'époque la manière de chanter, une fusion entre la musique reggae et la musique rock. Parce que ça coïncidait, donc vous vous rappelez très très bien, avec l'époque de Bob Marley, ce qui fait que tous les artistes qui aimaient le reggae et qui émanaient d'autres univers musicaux, eh bien, avaient fusionné de manière très intelligente la musique reggae, comme l'ont fait Sting, comme je viens de le dire à l'instant, comme l'ont fait Bob Dylan, comme l'ont fait Eric Clapton et beaucoup d'autres artistes encore. Et pour l'heure, c'est le groupe BTS, donc le fameux groupe de K-pop qui, avec beaucoup d'intelligence, a repris ce titre à travers ses toutes récentes productions. Eh bien, chers amis, sans plus tarder, nous allons passer le relais à un style de musique qui est toujours dans l'air de l'été, les vacances, etc. Donc, il s'agit de Ayo, chanson qui avait été un gros succès en 2012. Elle s'intitule Summer Jam avec featuring de Eugene et qui, en toute beauté, nous mène directement au journal de 23h. Et aussitôt après, la suite des nocturnes sur les ondes de médias avec vous, chers amis autrices, chers amis auditeurs, avec notre cher ami Hamza à la réalisation. Merci pour votre fidélité à Média. Je vous souhaite à toutes et à tous une excellente soirée. À l'écoute de nos programmes.

0: 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Sans plus tarder, voici vos prévisions météo.
1: Au Maroc, le temps sera le matin ensoleillé au nord de la ligne Laraïch, Meknès, El Husseima, sur le littoral entre Safi et Essaouira. Le littoral au sud de Derla, ainsi que sur l'intérieur des terres des provinces du sud, est partiellement nuageux à souvent clair ailleurs. Côté Mercure, il fera 28 degrés à Rabat et Casablanca, 31 degrés à Tanger, 32 degrés à Laayoune, il fera 39 degrés à Marrakech, 28 degrés à Agadir, 38 degrés à Fès, prévoir 37 degrés à Oujda, ou encore 29 degrés à Essaouira. En Algérie, le temps sera le matin partiellement nuageux, à souvent ensoleillé sur le nord-ouest du pays et au sud de Tamanrasset, puis clair ailleurs. Pour les températures, il fera 30 degrés à Alger, 41 degrés à Chlef, 37 degrés à Tamanrasset.

0: Il fera 43 degrés à Biskra, 45 degrés à Adrar, 32 degrés à Oran ou encore 39 degrés à Constantine. Et en Tunisie, le temps sera le matin souvent ensoleillé sur le nord et le sud-est du pays, puis clair ailleurs. Le mercure de son côté affichera 36 degrés à Tunis, 39 degrés à Medellin, 42 degrés à Tozeur, il fera 39 degrés à Gassa, 34 degrés à Monastir, 36 degrés à Kasserine, 35 degrés à Sfax ou encore 35 degrés également à Gabès.
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2: Belle soirée à l'écoute de Médian avec vous Arnaud Dalmas. À Septa, des dizaines de mineurs attendent toujours pour s'enregistrer au commissariat supérieur de la ville. Et pour un bon nombre d'entre eux, l'avenir est encore en suspens. Reportage dès le début de ce journal. Le 10 août, c'est la journée nationale des résidents marocains à l'étranger. Les Marocains du monde au cœur des ambitions 2030, c'est le thème de cette année. Dans ce contexte, les RME jouent un rôle pour le moins central dans l'économie du royaume. Un expert nous expliquera pourquoi. En mer Rouge, les tensions entre le Yémen et l'Arabie Saoudite inquiètent l'ONU. 11 personnes sont mortes ce lundi. Les approvisionnements dans cette partie du globe sont plus que jamais menacés, sans oublier une aide internationale pour le moins vacante. C'est ce que nous dira un expert. Le Royaume-Uni suffoque en Angleterre. 4 nouvelles régions ont été déclarées en situation de sécheresse. Pays pourtant peu habitué aux fortes chaleurs. Notre correspondante fera le point. Et nous parlerons futsal en fin d'édition. Le Maroc connaît ses adversaires pour l'édition de la CAN, la prochaine édition. Nous retrouvons dans une dizaine de minutes Ali Saladine. Ce lundi, le président de SEPTA, Juan Jesús Vivas, se dit pour un confinement des migrants présents dans la ville. La déclaration survient plusieurs jours après la crise migratoire dans le territoire. Dans ce contexte, de nombreux mineurs restent dans le flou, car le commissariat de SEPTA et les 2 centres d'accueil pour mineurs sont surchargés. Reportage sur place d'Hélène Roussel.
3: Toi, tu as quel âge ? Tu as quel âge ?
4: L'âge, c'est normalement la condition. Il faut être mineur pour être pris en charge. Ici, devant le commissariat supérieur de SEPTA, ils sont des dizaines à attendre pour s'enregistrer. Mohamed a 14 ans et c'est la 3e fois qu'il se rend au commissariat cette semaine.
5: Il nous dit « pars, pars » ou alors il te dit « va là-bas ». On reste ici toute la journée. Ils ne font que nous pousser, c'est le chaos. On s'assoit ici pendant 2 heures et finalement ils nous disent « revenez demain ».
4: Des heures d'attente et un schéma qui se répète. Le commissariat renvoie les mineurs vers les 2 centres d'accueil. Les centres, eux, déjà surchargés, les renvoient vers le commissariat afin de s'enregistrer.
6: Combien de temps on va rester comme ça ? Tous les enfants sont dans la rue. Ce n'est pas juste moi.
4: La journée n'est pas encore terminée, mais une femme sort du commissariat. Elle parle arabe et est habillée en civil. Elle demande aux jeunes de partir.
3: Écoutez-moi, vous ne pouvez pas rester ici. Vous allez rester à attendre toute la journée et personne ne va venir vers vous. Allez, cherchez un endroit où dormir. Allez-y, ça suffit. Allez-y.
4: C'est la fondation Samou qui est en charge de l'accueil des mineurs migrants dans l'enclave. Elle relève de l'autorité de la ville de SEPTA. Contactée pour le reportage, la fondation a déclaré ne pas pouvoir s'exprimer à ce sujet pour le moment. Depuis SEPTA, Hélène Roussel pour Médian.
2: Dans le reste de l'actualité, au Maroc, ce lundi 10 août est spécial pour ses résidents à l'étranger car il s'agit de la journée nationale des RME. Le thème cette année, les Marocains résidant à l'étranger au service des chantiers Maroc 2030. Une année, on le rappelle, névralgique pour l'avenir du royaume car en 2030, le Maroc co-organisera la Coupe du Monde de football avec l'Espagne et le Portugal. C'est la 2e fois que la messe du ballon rond touchera le continent africain. Chaque année, les RME sont à la source de 120 milliards de dirhams pour le Maroc. Une pièce donc maîtresse pour l'économie du royaume, comme nous le rappelle Mehdi Lahlou, professeur de sciences économiques à l'Institut national des statistiques et d'économie appliquée à Rabat.
7: Ce sont les transferts annuels, les transferts d'épargne des Marocains du monde, à diviser sur le PIB national qui tourne autour de 1 700 000 000 de dirhams. Évidemment, ça fait ces chiffres de 7%. C'est un chiffre extrêmement important, surtout que le déficit commercial du Maroc se creuse et constitue un déficit structurel. On est à peu près à un taux de couverture des importations par les exportations de 57%. Or, les 120 milliards de dirhams, lorsqu'ils sont injectés

0: dans les colis marocaines permettent, avec le tourisme, avec les exportations des secteurs exportateurs comme les industries aéronautiques, les industries de l'automobile, permettent de couvrir une partie de ce déficit et d'autoriser le Maroc à avoir des réserves de devises de nature à assurer les équilibres extérieurs de l'économie nationale.
1: Mehdi Lahlou, professeur de sciences économiques à l'Institut national de statistique et d'économie appliquée de Rabat. Propos recueillis par Stéphanie Parot. Direction la Colombie, Bogota gèle ses relations avec le Front Polisario. Ce choix survient après la reconnaissance par la Colombie de la souveraineté du Maroc sur le Sahara. Dans ce contexte, un partenariat stratégique entre Bogota et Rabat est élaboré pour renforcer la relation bilatérale entre les deux pays. La Colombie, qui ce lundi est en deuil, un séisme de magnitude de 7.4 a touché le pays aujourd'hui. Le bilan provisoire est de 111 morts et 87 blessés. La présidente de la Commission européenne, Ursula von der Leyen, se dit prête à apporter davantage d'aide à Bogota. L'épicentre du séisme se situe à l'ouest du pays. En Turquie, Ankara travaille toujours pour stopper les décennies de guérilla. Aujourd'hui, une loi a été adoptée pour mettre un terme à près de 40 ans de combat avec le PKK. Le sort de son leader historique, Abdoulaye Öcalan, reste en revanche en suspens. Le président américain s'exprime sur Benjamin Netanyahou. Si le chef du gouvernement israélien a rejeté ce week-end la suite du plan de paix pour Gaza, les relations avec le locataire de la Maison-Blanche restent bonnes, c'est ce qu'indique ce dernier. Depuis quelque temps, les relations entre les deux dirigeants ont connu quelques ondulations. Le cours du pétrole remonte. La cause, les nouveaux désaccords entre Téhéran et Washington sur le détroit d'Ormuz, où transite d'habitude 20% du pétrole mondial. Les responsables des deux belligérants ont annoncé respectivement vouloir des compensations après les récents affrontements au Moyen-Orient. Direction la mer Rouge, où les tensions ne faiblissent pas entre le Yémen et l'Arabie Saoudite. 11 personnes sont mortes dans la zone malgré une trêve en vigueur depuis 4 ans. Les tensions sont à leur paroxysme depuis 2022, selon l'ONU. Écoutez à ce propos Franck Mermier, il est chercheur au CNRS et spécialiste du Yémen.
2: On a une mobilisation sur l'ensemble des fronts, hein, de l'Est depuis Mareb jusqu'à la mer Rouge, hein, la ville de Mocha qui a été récemment bombardée par les Houthis. On peut craindre effectivement une activation nouvelle de la guerre sur l'ensemble de ces fronts, ce qui serait évidemment une catastrophe gigantesque pour le Yémen qui aujourd'hui quand même vit dans une situation désastreuse sur le plan humanitaire. D'autant plus que l'aide internationale est beaucoup moins importante que par le passé. Il est très difficile aussi d'acheminer des vivres ou de l'aide du côté houthi, où vivent la majorité de la population yéménite, du fait aussi que les houthis ont suivi une politique de répression par rapport aux organisations internationales humanitaires. Ils ont notamment arrêté de nombreux travailleurs humanitaires dans les régions qu'ils contrôlent. Et donc là, en plus, la tension en mer Rouge fait que les approvisionnements vont devenir extrêmement difficiles vers le port de Hodeïda, qui est en plus sur la ligne de front, hein, qui est aussi, disons, une tentation très forte pour les forces armées qui aimeraient récupérer également ce territoire.
1: Franck Mermier, chercheur au CNRS et spécialiste du Yémen, propos recueillis par Paul-Lionel Kivigeur. Direction dès à présent le vieux continent qui suffoque encore et toujours. En ce début de semaine en France, 32 départements ont été placés en vigilance orange. La tendance se retrouve au Royaume-Uni, pays pourtant peu habitué aux fortes chaleurs. Précision d'Anna Roche.
3: 4 nouvelles régions d'Angleterre ont été officiellement déclarées en situation de sécheresse ce lundi dans le nord-est, le centre et le sud de l'Angleterre. Elles viennent s'ajouter aux 7 régions déjà en situation de sécheresse depuis le mois dernier. Cette décision a été prise par le groupe dédié à l'étude de la sécheresse qui rassemble toutes les organisations compétentes et gouvernementales. Déclarer une région en état de sécheresse permet aux autorités de limiter l'usage de l'eau pour les particuliers et les entreprises. C'est donc désormais 45 millions de personnes qui sont soumises à des restrictions, notamment pour arroser leur jardin. Liz Bentley, directrice générale de la Société royale de météorologie, a parlé à la BBC.
4: Cette semaine, nous allons à nouveau atteindre 35 degrés avec le pic de chaleur prévu pour jeudi. Nous aurons atteint les 35 degrés sur 4 mois cette année. C'est une première. Nous assistons à la succession de records battus, qu'il s'agisse de chaleur ou de manque de précipitations. Et le mois de juillet a été également l'un des plus ensoleillés jamais enregistrés.
3: Pour la pluviométrie, c'est 1 cm d'eau en moyenne. C'est cette dernière semaine en Angleterre. 22% des cours d'eau sont désormais classés comme présentant un niveau exceptionnellement bas. Des conditions propices aux feux de forêt. 245 ont été recensés rien que

0: Cette année, ce lundi, le gouvernement s'est engagé notamment à la construction de 9 nouveaux réservoirs et à réduire les fuites dans les infrastructures hydrauliques. À noter aussi que l'Office pour la santé publique a déclaré la quasi-totalité de l'Angleterre en alerte amber. Cela signifie que les températures élevées risquent d'avoir des répercussions importantes pour les services de santé. À Londres, Anna Roche pour Midi 1.
1: Et chose promise, chose due, on termine par du football, du futsal plus précisément. Le Maroc connaît ses futurs adversaires pour la CAN de futsal 2026. L'Algérie, la Libye et la Zambie au menu pour les Lions d'Atlas. Précision d'Alice Alaïdine.
2: Le Maroc est fixé, pays hôte et triple tenant du titre. Les Lions de l'Atlas aborderont une nouvelle fois la compétition avec l'étiquette de grand favori. Les joueurs de Hicham Tlik devront d'abord négocier une phase de groupe marquée notamment par un derby maghrébin face à l'Algérie, mais également par des confrontations avec la Zambie et la Libye. Sixième au classement mondial, le Maroc s'est installé ces dernières années parmi les principales nations de la discipline. Une progression du futsal suivie également par les anciens internationaux marocains, notamment Marwan Chmar, présent lors de la cérémonie et qui a notamment livré son regard sur la discipline.
3: Je pense que pour développer les qualités primordiales pour un joueur, je pense que le futsal c'est quelque chose de très important parce que c'est plus précis, c'est plus technique et c'est accessible pratiquement à tout le monde. Et je pense que par exemple, moi j'ai des coéquipiers, que ce soit en sélection ou en club, ils ont commencé par le futsal. Ils ont acquéri une certaine technique de là et puis après ils en sont servis pour avoir un bagage technique et l'utiliser pour le football à 11. Donc je pense que c'est très important parce que ça ressemble un peu à un foot de rue. Tu les mélanges un petit peu à un foot de salle et puis tu acquiers un bagage technique et je pense que c'est très important.
2: La Coupe d'Afrique des Nations de futsal se disputera au Maroc du 12 au 21 octobre prochain. Les deux premiers de chaque groupe se qualifieront pour les demi-finales. L'autre groupe comprend également l'Égypte, deuxième nation africaine au classement FIFA, derrière le Maroc, et qui jouera face à la Tanzanie, le Mozambique et l'Angola pour les Lions de l'Atlas. L'objectif est donc clairement affiché, conserver la couronne et poursuivre un règne continental entamé il y a maintenant 3 éditions.
1: Les précisions d'Alice Alaïdine et quel plaisir d'avoir des nouvelles du grand Marwan Chamakh. C'est la fin de ce journal. Merci à Hamza, à la réalisation que j'embête souvent quand même chaque week-end. Merci à lui et merci à vous surtout de nous avoir écoutés. Et bonne suite des programmes sur Média.
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Remarquable remix de cette chanson Deep House, le titre c'est Save Me, et en fait c'est signé le groupe Cadevostanis, un groupe suisse qui est devenu célèbre grâce au célèbre producteur français originaire de Nice sur la Côte d'Azur. Évidemment, vous savez très très bien qu'il s'agit de The Avener. En fait, c'est lui qui a fait connaître Cadevostanis à travers son méga succès, qui s'intitule Castle in the Snow. C'est vrai que la chanson comme cela, n'importe quelle heure de la journée, on peut l'écouter. Trop trop beau tout ça. Comme notre cher Amir Hamza qui réalise comme un champion cette émission, lui-même pendant que la chanson passée, il m'a dit « Ah, Mziwen le remix Hada ». Il m'a dit « Vraiment, le remix Hada ». Il m'a dit « Super Mziwen ». C'est-à-dire ce remix, très très beau. Une voix de langue, eh oui, ça devise Mehdi, hein. Eh oui, mes chers amis, deux grands artistes, Eros Ramazzotti, le célèbre chanteur italien, et Joe Cocker, célèbre artiste et chanteur anglais, sont réunis il y a de cela quelques décennies maintenant pour ensemble interpréter cette superbe chanson qui s'intitule « That's all I need to know ». Et qu'est-ce que c'est beau. Vous allez voir, lorsque vous allez, notre cher Hamza va lancer la chanson qui arrive, c'est simple. On ne peut qu'augmenter le son du récepteur audio. Ouais, du piano, de la guitare, médian, nocturne, vous, Hamza, Hicham, toute la réalisation. C'est comme cela que l'on peut passer très belle soirée d'été en écoutant médian, en direct de nos studios à Tanger au Maroc. Vous êtes les bienvenus. You are welcome. Bikoum.

superbe séquence et très belle chanson signée le groupe scandinave Lucas Graham à l'instant avec le tune de Mickey Guyton et le titre c'est Home Movies. Il y avait Nelly Furtado, Chola

Streets, c'est Anderson, le duo Eros Ramazzotti et Joe Cocker. Et c'est vrai qu'en écoutant cette chanson, j'étais à Home Movies, très très beau. Home Movies, c'est-à-dire

Mais le cinéma, c'est très important, et les films, c'est très important. Et à propos de ce titre, Home Movies, c'est-à-dire les films de la maison, bien ça me rappelle un film que je viens de voir récemment, et un film des années 90. Donc pendant cette histoire, moi, ça m'a réveillé, parce que Memories, souvenirs. Et oui, parce que ça fait longtemps, on a oublié, on a carrément oublié cette ambiance qui existait à l'époque. Et en fait, dans le film, à un moment donné, il y a la fille qui dit à son père, bon, la fille doit avoir plus de 20 ans, bon, elle était à la maison, et son père, il sortait. Il dit, est-ce que tu as besoin de quelque chose? Et là, la fille, elle dit à son papa, son père dit, papa, écoute, quand tu reviens, apporte-moi, s'il te plaît, deux ou trois cassettes, je voudrais bien voir quelques films à la maison. Et ça m'a rappelé l'époque des années 90, où c'est vrai, on ramenait des cassettes VHS, c'est ça, c'est comme ça qu'on les appelait, les cassettes vidéo, bien évidemment, pour voir des films. Vous voyez, il y avait encore le magnétoscope. Vous vous rappelez l'époque du magnétoscope? Magnétoscope, c'est la même époque que les radiocassettes, les grands radios de cassettes, etc. Ben, tout ça a disparu, mes chers amis, parce que tout s'est miniaturisé à travers les clés USB, à travers, bien évidemment, ces nouvelles fonctionnalités avec lesquelles on peut voir aujourd'hui des films, etc. Tout est très différent, c'est incroyable. Et pourtant, les années 90, c'est pas si loin que de nous, mais les choses ont rapidement changé. Nous sommes carrément dans une autre ère aujourd'hui. Mais ce qui est formidable, c'est que depuis le XXe siècle, mes chers amis, depuis 1980 jusqu'à maintenant, nous sommes en 2026, c'est le XXIe siècle. Depuis 1980, vous écoutez Média et ça nous fait un grand plaisir. Et le grand Hamza, qui a un talent incroyable.

Une balade signée John Warwick qui s'intitule Anyone. Tiens, c'est bien. Sur Midi One, Anyone. Sur Midi One, Midi 1. Anyone who had a heart. On se retrouve dans un instant. Et en attendant, je vous rappelle à minuit précisément le retour de l'information. Très bonne soirée. Excellente écoute.

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Chers amis, on arrive pratiquement au terme de cette émission pour aujourd'hui. Après avoir écouté toutes ces superbes ballades signées Thorin Wills, à l'instant, il y avait Seal juste avant, sans oublier John Warwick de la partie Randy Crawford avec The Captain of Her Heart, superbe reprise de chanson signée à l'origine de Double D. Double plutôt. Eh bien, chers amis, pour aller directement aux informations, c'est une autre superbe ballade signée Another Level et qui s'intitule From the Heart. Aussitôt après les informations, la suite des programmes sur les ondes de Midi 1. Chers amis auditrices, chers amis auditeurs, merci infiniment pour votre fidélité à Midi 1. Merci également à nos deux chers amis réalisateurs qui ont super bien réalisé cette émission. Bien évidemment, Hicham qui a réalisé la première partie des Nocturnes et Hamza qui a également réalisé la seconde et troisième partie des Nocturnes. Chers amis auditrices, chers amis auditeurs, je vous souhaite à toutes et à tous une excellente fin de soirée à l'écoute de Média et merci d'être toujours fidèles à Média.

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